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0: 7h à Paris, 5h en temps universel.
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0: RFI Matin commence. Bonjour à vous. Aujourd'hui, 23 septembre, on vous emmène notamment ce matin en Ukraine, près de Kharkiv, à une vingtaine de kilomètres de la ligne de front. Notre envoyé spécial a suivi une opération d'évacuation à haut risque.
2: Et le bip constant là, que vous entendez, c'est la machine qui sert à détecter les drones.
3: C'est en quelque sorte nos yeux à chaque mission. Elle repère les drones et dans quelle direction ils se déplacent.
0: La suite dans le journal de 9h. Bonjour Arthur Ponchelet.
4: Bonjour à tous.
0: À la une ce mercredi, deux dirigeants, deux discours, deux visions radicalement différentes du monde.
4: Donald Trump et Emmanuel Macron se sont tous les deux exprimés à la tribune de l'ONU suite de l'Assemblée Générale des Nations Unies. D'un côté, l'exaltation des nationalistes. De l'autre, la défense du multilatéralisme. On sera à New York. La une, c'est aussi l'inquiétude des ONG américaines. À quelques heures de la visite d'État de Xi Jinping aux États-Unis, inquiète que les droits de l'homme soient éclipsés des discussions. La Lituanie qui renforce sa défense face à la menace russe. La suite de notre enquête sur la politique d'expulsion de l'administration Trump. Et puis un Zidane discret mais des bleus aux anges. On est à Clairefontaine pour assister aux derniers ajustements de l'équipe de France avant son match contre la Turquie vendredi.
0: Un discours aux airs de testament.
4: Emmanuel Macron a donc prononcé sa toute dernière allocution à la tribune de l'ONU, prise de parole du président français lors de la 81e Assemblée Générale des Nations Unies, une assemblée marquée, on va y revenir, par l'exaltation de la puissance américaine et du nationalisme par Donald Trump. Et face à lui, Emmanuel Macron a au contraire défendu le multilatéralisme face à ce qu'il qualifie de la loi de la jungle. Valérie Gasse, que faut-il retenir de cette prise de parole ?
5: Le monde, selon Emmanuel Macron, c'est un monde dans lequel le droit international devrait primer sur la loi du plus fort. Un monde qui ne correspond pas à la réalité du moment, il le reconnaît.
6: Au Moyen-Orient, en Ukraine, en Afrique, l'industrialisation des crimes de guerre ouvre un nouvel âge de la barbarie.
5: Mais Emmanuel Macron ne veut pas renoncer.

0: qui permettra de libérer les céréales.
1: Et sur l'intelligence artificielle, il espère.
0: Ceux au fond, qui ne veulent pas devenir les vassaux de l'un ou l'autre des deux grandes puissances mondiales, se mettent ensemble pour développer un modèle frontière d'intelligence artificielle en open source que nous partagerions.
1: Un projet comme une dernière ambition. Valérie Gasse, New York, RFI.
2: Un appel à la régulation de l'intelligence artificielle rejeté en bloc par Donald Trump quelques heures plus tôt. À la tribune, le président américain a à pêle-mêle appelé ses partenaires à quitter la Cour pénale internationale, promis que le régime cubain allait tomber, ou encore menacé d'anéantir l'Iran. Quelques heures plus tard, ses émissaires, Steve Witkoff et Jared Kushner, se sont entretenus avec le chef de la diplomatie iranienne. 3 heures de discussion durant lesquelles Abbas Araghchi a réitéré ses conditions pour une réouverture du détroit d'Ormuz, la levée du blocus naval américain et le dégel des avoirs de Téhéran.
3: Autre rencontre très attendue en marge de cette assemblée générale, celle entre Xi Jinping et Donald Trump.
2: Visite d'État du président chinois qui doit arriver aujourd'hui aux États-Unis à la veille d'un sommet avec son homologue. 3 jours pour parler économie, droit de douane ou encore vente d'armes à Taïwan, mais sans doute pas de la situation des droits de l'homme en Chine. C'est ce que dénoncent plusieurs ONG, qui prévoient d'ailleurs un rassemblement de soutien au peuple ouïghour devant la Maison-Blanche. Human Rights Watch craint que ces voix critiques ne soient muselées, Mélissa Barra.
4: Au bureau de New York de Human Rights Watch, on ne se fait guère d'illusions sur la place qu'occuperont les droits de l'homme dans le programme des échanges entre Xi Jinping et Donald Trump.
5: Human rights would not be on the table at all.
4: Ils ne seront pas sur la table, assure Maya Wang, directrice adjointe de la division Asie. L'inquiétude se porte désormais sur la sécurité des opposants au gouvernement chinois. Feront-ils l'objet d'agressions comme ce fut le cas en 2023 lors du sommet de l'APEC à San Francisco? De nombreux manifestants avaient été blessés lors d'affrontements avec des groupes venu soutenir la visite du président chinois.
6: Le pouvoir chinois a pris pour cible les dissidents à l'étranger par le biais d'intimidation. Sa méthode consiste à encourager la violence des membres de la diaspora fidèles au gouvernement pour que les voix critiques soient réduites au silence, marginalisées et effrayées. Les auteurs des agressions contre les manifestants à San Francisco n'ont jamais été poursuivis.
4: Ces accusations, elle les a portées jusqu'au Congrès à Washington. Human Rights Watch fait état d'un niveau supplémentaire de menaces. Des membres de la diaspora chinoise ont préféré ne pas participer au rassemblement contre la visite de Xi Jinping. La peur désormais est d'être repéré ou même dénoncé auprès de l'ICE.
2: Mélissa Barra.
3: Et si Donald Trump doit rencontrer Xi Jinping dans les prochains jours, il s'est en revanche déjà entretenu avec Volodymyr Zelensky.
2: Pour évoquer la guerre en Ukraine, les deux dirigeants veulent qu'elle s'arrête avant l'hiver. C'est en tout cas ce qu'écrit le président ukrainien qui se dit aussi favorable à un moratoire sur les frappes contre le secteur énergétique, mais seulement si les Russes l'observent également. Le chef de la diplomatie russe doit lui rencontrer son homologue américain aujourd'hui. Il sera question de la guerre, bien sûr, et sans doute de ces attaques hybrides menées ces dernières semaines par Moscou. Lundi, la Pologne et la Lettonie ont placé leurs espaces aériens sous surveillance renforcée. C'est aussi le cas de la Lituanie. Vilnius l'assure, l'OTAN est prête à défendre chaque centimètre de son territoire. Déclaration du président alors que les soldats américains sont de retour dans le pays. La dernière rotation avait commencé à quitter la Lituanie en juin. Le secrétaire américain à la Défense annonçant un réexamen de la présence militaire de son pays en Europe. Vilnius n'a pas attendu le retour des soldats américains pour muscler sa défense. Le pays de 3 millions d'habitants est même devenu l'un des membres de l'OTAN les plus militarisés. Notre envoyé spécial Franck Alexandre s'est rendu dans le camp de Pabradé, près de la capitale. Reportage.
7: 20 000 militaires soutenus par plus de 30 000 réservistes, 2,5% de la population active lituanienne est donc sous les drapeaux. Une armée dotée des meilleurs matériels, défense solaire norvégienne, chars allemands et canons César français. L'armée a fait sa mue, se réjouit Juliana Romaslaskaya, officier de carrière, elle commande un bataillon d'artillerie.
8: Ça fait 20 ans que j'observe l'évolution de l'armée. J'ai été témoin de changements considérables. À l'époque, il n'y avait qu'un seul bataillon d'artillerie avec de vieux canons de 105 mm. Mais au cours des 2 décennies, de nouvelles unités ont été créées, notamment un second bataillon d'artillerie. Maintenant, nous attendons l'arrivée des canons César français. Je suis donc très heureuse de ces progrès majeurs.
7: Avec 48 César commandés, la Lituanie est le premier client en Europe du canon français et ses artilleurs sont aguerris, insiste le lieutenant Ignace.
9: L'armée lituanienne a presque triplé de volume en très peu de temps, avec de nouveaux équipements, de nouveaux personnels et de nouvelles

0: tactique. Le changement d'échelle est immense et c'est la réponse appropriée face aux dangers auxquels nous sommes actuellement confrontés.
1: Partageant une frontière avec la Russie, la Biélorussie et l'enclave de Kaliningrad, la Lituanie joue la carte de la dissuasion militaire et surtout celle de l'OTAN avec la présence permanente d'une brigade blindée allemande sur son sol.
2: Il y a la carte de la dissuasion, il y a aussi celle des sanctions imposées à la Russie par l'Union européenne. Les 27 les ont renouvelées hier, mais in extremis, la France et le Luxembourg bloquaient les discussions, demandant que deux oligarques russes en soient exemptés. Une question de sécurité nationale, dit Paris. D'après le Financial Times, en échange de cette levée des sanctions, la diplomatie française aurait fait pression pour faire libérer des ressortissants français détenus en Azerbaïdjan. RFI Bruxelles, Pierre Benazet.
3: Sans ce renouvellement in extremis, les sanctions de l'UE auraient automatiquement été levées pour l'ensemble des quelques 2600 personnes frappées d'un gel de leurs avoirs en Europe et d'une interdiction de séjour sur le territoire de l'UE. La Lettonie, jusqu'au dernier moment, a opposé à la réelle politique de la France et du Luxembourg une position de principe, position partagée par l'Ukraine, qui y voit un dangereux précédent, et par la chef de la diplomatie de l'UE, Kaja Kallas, qui préconise la stabilité des sanctions. La Lettonie a fini par s'abstenir, tout en maintenant ses objections. Elle annonce d'ailleurs son intention de mettre en place des sanctions nationales à l'encontre des deux oligarques. En contrepartie de son abstention, la France accepte de renforcer sa présence militaire en Lettonie et le pays balte va pouvoir rejoindre le bouclier français de dissuasion nucléaire avancée. Jusqu'ici, le renouvellement des sanctions avait uniquement été bloqué par le Hongrois Viktor Orban et pour éviter la multiplication des marchandages, le renouvellement ne se fera plus tous les 6 mois, mais tous les 3 ans. Pierre Benazet, Bruxelles. RFI.
4: Et sur RFI ce matin, le dernier volet de notre enquête menée avec un consortium de médias et Forbidden Stories.
2: The Deportation Project, vaste enquête sur la politique migratoire de Donald Trump, ses expulsions et ses accords conclus avec plusieurs pays. Ce matin encore, on vous propose d'aller au-delà des statistiques et des postures diplomatiques et de redonner un visage, une voix, une histoire aux personnes expulsées par les États-Unis. Cette histoire, c'est notamment celle d'Anan, un jeune Ghanéen qui avait fui vers les États-Unis en raison de son orientation sexuelle. L'homosexualité étant criminalisée au Ghana, il a été expulsé vers la Sierra Leone, puis renvoyé de force quelques jours plus tard à Accra. Depuis, il vit en clandestinité, Florence Maurice.
5: This is the place that
6: Anan nous a envoyé des images de l'endroit où il se cache depuis plusieurs mois. Un bâtiment abandonné dans un pays dont nous tairons le nom. Il dort à même le sol sur une couverture, sans eau courante ni électricité.
7: La nuit, j'ai la possibilité de sortir pour trouver de la nourriture et recharger mon téléphone, mais je ne mange qu'une fois par jour parce que la journée, j'ai trop peur pour me déplacer.
6: La mère d'Anan avait utilisé toutes ses économies pour financer sa fuite vers les États-Unis.
7: La seule chose qu'elle m'a dite, c'est de ne pas rentrer et de faire tout mon possible pour rester en vie. Et c'est tout ce que je fais. J'étais persécuté par des gens que j'appelais mes oncles, mes frères, mes amis. Quand ils ont découvert qui j'étais vraiment, ils m'ont rendu la vie très difficile. Au Ghana, quand on découvre que tu es homosexuel, on te traite comme un animal. Toi ou un moustique, toi et une souris, c'est pareil. Ils n'ont aucune pitié.
6: Protégé aux États-Unis contre un renvoi vers le Ghana où un juge estimait qu'il serait en danger, Anan est d'abord expulsé vers la Sierra Leone. Moins de 2 semaines plus tard, il est finalement renvoyé à Accra. Immédiatement, dit-il, il fuit jusqu'à la frontière.
2: Florence Maurice. Les Marocains, à l'heure du choix, 16 millions d'électeurs sont appelés aux urnes aujourd'hui, élection législative, pour renouveler les 395 sièges de la Chambre basse. Parmi les grands thèmes qui ont émaillé la campagne, la vie chère. On y revient dans le prochain journal dans 20 minutes. Et puis, J-2 avant le tout premier match des Bleus de Zinedine Zidane. Ce sera contre la Turquie en Ligue des Nations. Premier rassemblement du nouveau sélectionneur. L'ancien numéro 10 a pris les commandes depuis lundi à Clairefontaine. Un Zidane discret, mais des joueurs déjà aux anges, Cédric de Oliveira.
8: Il est arrivé dans un survêtement classique de l'équipe de France, maillot blanc, pantalon bleu. Pour sa première apparition dans son costume de sélectionneur, Zinedine Zidane a voulu faire simple, mais son aura est considérable auprès de ses joueurs. Jules Koundé, 66 sélections, est admiratif.
9: Oui, coach, bah, qui participe, il y a de la qualité. Franchement, c'est cool. On sent qu'il est proche de nous, donc c'est de bon augure.
8: À 54 ans, Zidane n'a évidemment plus le physique d'antan, mais ses qualités techniques sont intactes. Ses contrôles de balles sont toujours impressionnant, selon le défenseur Dayot Upamecano, redevenu pour quelques minutes un enfant.
10: C'est dur de le reproduire. On était tous fans de lui quand on était petits. Ça fait plaisir d'apprendre de lui. Donc.
8: Les 23 bleus, tous émerveillés de côtoyer l'idole, l'attaquant Esteban Le Poll, appelé pour la première fois en sélection à 26 ans, n'imaginez pas vivre ça un jour.
11: Quoi de mieux que de recevoir quelques ballons de Zinedine Zidane pour un travail devant le but? C'est un rêve éveillé, bien sûr. Tout s'est très bien passé avec lui.
8: À part un syndrome grippal qui a poussé Kylian Mbappé à ne pas participer à l'entraînement, ses premières 48 heures ont été idylliques pour les Bleus, a confirmé maintenant vendredi en Turquie un premier test pour Zidane.
2: Turquie-France, coup d'envoi vendredi à 18h45, temps universel.
4: Merci à vous, Arthur Ponchelet, RFI Matin, avec vous jusqu'à 10h. Et au programme chronique, reportage, invité dans une demi-heure, Mahamat Saleh Anadif, qui a été tour à tour ministre des Affaires étrangères du Tchad, représentant spécial de l'ONU au Mali. Il brosse un peu le bilan avec nous ce matin d'Antonio Guterres. Le secrétaire général de l'ONU rend son tablier en fin d'année. Mahamat Saleh Anadif parle d'une personnalité exceptionnelle, toujours du côté des Africains et des femmes. Notre grand invité international ce matin, un écrivain à succès, Marc Lévy, vous fera face dans ce studio à 8h20. Arnaud Pontus, à l'occasion de la sortie des Évadés.
12: Oui, Les Évadés, c'est son 27e roman depuis son premier, Et si c'était vrai, paru en 2000, adapté ensuite au cinéma par Steven Spielberg. Il a vendu plus de 50 millions de livres. Cela en fait l'auteur français le plus lu au monde depuis 18 ans. Il vit aux États-Unis et il se désole aujourd'hui de voir où la présidence Trump mène son pays d'adoption. Alors dans son dernier livre, qui est d'abord un roman d'aventure, un thriller politique, on trouve en toile de fond la guerre contre les sciences et les dérives d'ICE, la police américaine de l'immigration. Il est question de liberté et de résistance et on en parle avec lui dans un peu plus d'une heure.
4: À tout à l'heure, Arnaud, ce matin aussi, la suite de notre enquête menée avec un consortium de médias internationaux et coordonnée par Forbidden Stories, The Deportation Project, enquête sur le système d'expulsion de masse de l'administration Trump via des pays tiers. On parle également ce matin des élections législatives au Maroc. C'est aujourd'hui et notre correspondant sur place nous fait vivre ce scrutin. Et puis, les prises de parole continuent à l'ONU dans le cadre de l'Assemblée Générale. On appelle notre envoyé spécial sur place à 8h. RFI Matin, vous avez une partie du programme. On commence.
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4: Il doit passer 4 jours en France à partir de ce vendredi. Et Léon XIV passera par Paris, Lourdes et Metz. Un moment historique et de nombreux enjeux que l'on vous raconte ici. Cette visite sera notamment sous le signe de la solidarité. Le pape se rendra ce samedi à la Maison Bakita, une association catholique située à Paris, lieu de ressources et d'accompagnement des exilés. Marie Casadebé s'y est rendue quelques jours avant l'arrivée du souverain pontife.
14: Le pape arrivera par la haut de la rue, fenêtre fermée, ce ne sera pas la papa mobile. Et hop, il rentrera directement dans la maison. Voilà, Maison Bakita, diocèse de Paris.
15: Eh ben, je vous y va. Dans un quartier populaire du nord de Paris, la Maison Bakita accueille depuis 5 ans des exilés de façon inconditionnelle, quelle que soit leur religion, leur statut administratif. Certains viennent y chercher un moment de convivialité, des loisirs, d'autres des cours de français, des formations au métier de la menuiserie, de la couture ou de la cuisine. Valérie Mognot est la présidente de l'association.
14: Voilà, donc là, je pense que nous l'accueillerons avec Monseigneur Ulrich, l'archevêque de Paris, ici. Et il y aura un comité d'accueil avec différentes associations. Et nous allons prendre l'escalier, parce que les ascenseurs, pour les déplacements du pape, on n'aime pas trop ça. On ne sait jamais, un ascenseur reste coincé.
15: Son équipe a eu à peine plus d'un mois pour préparer cette visite, qui ne doit durer qu'une demi-heure. Au détour d'un couloir, elle croise Thierry Desjuseur.
14: Tu as mis tes lunettes ?
16: Encore ?
15: Il préside l'une des autres associations que Léon XIV vient rencontrer ce samedi. Tous les moments sont bons pour peaufiner les derniers détails.
14: Dans le mot d'accueil, je vais mettre des mots-clés en décrivant un petit peu l'association, okay. Et à la tienne, et je ne sais pas quel mot.
16: Voilà, nos valeurs, c'est la gratuité, la fidélité l'inconditionnalité.
15: Son association Aux Captifs La Libération anime l'atelier couture au sein de la maison Bakita. L'ONG tend la main aux plus vulnérables, les personnes à la rue, les prostituées. Ce jour-là, 5 jeunes femmes, 5 Nigérianes s'affairent sur des machines à coudre. Sunday assemble consciencieusement 2 rectangles de tissu.
17: C'est un étui pour avoir vos lunettes toujours bien protégées.
15: L'atelier Bakita répond à des commandes d'entreprises, de particuliers. En retour, Sunday touche un petit pécule, mais cette activité lui apporte bien plus.
17: Tous les jours, je dois me préparer, venir travailler. Ça m'aide à être occupée, je ne peux plus me permettre de dormir toute la journée. Cela a beaucoup changé mon quotidien.
15: Sunday et les autres n'auront pas la chance de rencontrer le pape. Seuls quelques accueillis pourront s'entretenir avec Léon XIV. Une chance inestimable pour tirer des juseurs.
16: Pour les personnes, cette rencontre peut vraiment être un moment de bascule et un déclic dans leur parcours de vie.
15: Même pour les autres habitués de la maison Bakita, la visite du pape est vécue comme un honneur, une source de joie. Charlotte, une quinquagénaire originaire de Côte d'Ivoire, vient ici chaque semaine suivre des cours de peinture.
18: Le pape va venir à nous. Habituellement, c'est nous qui partons chercher le pape, mais il viendra à nous. Je vais voir ça à la télévision. Mais ça me fait bien qu'il sera ici quand même. On va marcher sur ses pas. Sa bénédiction va nous contaminer.
15: Des pas qui mèneront le pape jusque dans la salle de convivialité de la maison.
19: Qui est assez vaste, vous voyez. Et là, il y aura une quarantaine de personnes. Mais lui-même fera donc une allocution pour le monde. Et là, c'est sa part à lui. Le message du pape sera très probablement, et en tout cas c'est comme ça que je le comprends moi, de par sa présence simplement dans cette maison-là, oser la rencontre interpersonnelle avec l'étranger, avec le SDF dans la rue. Après, les convictions politiques même de tout un chacun, reconnaissez en l'autre, non pas un problème social, mais un autre vous-même, quoi.
15: Ce message accompagnera Léon XIV jusqu'à Lourdes ce dimanche où il rencontrera plus de 500 personnes en grande précarité.
4: Un reportage à Paris et cette visite du pape Léon XIV en France sera bien sûr à vivre sur RFI avec de nombreux programmes dédiés sur notre antenne. C'est un documentaire qui suit des plongeurs en apnée nettoyant les fonds marins dans la région de Marseille, dans le sud de la France. Baptisé Oxygène, le film était projeté hier au Grand Rex à Paris. Florent Guignard, ce matin, notre question d'environnement. La mer Méditerranée est-elle une poubelle ?
20: À sans équivoque, la réponse est oui. Certains considèrent la Méditerranée comme une décharge, mais pas à ciel ouvert, puisqu'il faut plonger pour s'en apercevoir. Une poubelle sous-marine, invisible, insoupçonnée quand on est sur la plage, comme l'expliquent les héros du film, membre de l'association d'apnéistes Oxygène.
21: Je crois que ça m'étonnera toujours de voir des objets qu'on utilise tous les jours et qu'on retrouve dans des endroits qu'on pensait plutôt épargnés.
22: Les gens ont vraiment pris l'habitude de balancer les trucs dans l'eau. Mais dans l'eau, on ne voit plus rien en fait. Une fois que c'est sous l'eau, c'est sous l'eau. Je suis pas vu, pas pris.
23: C'est comme si on avait un joyau, quelque chose de magnifique. Et là, on vient le salir.
4: Et ces plongeurs, Florent, ils ramassent beaucoup de déchets.
20: Aussi peu, 2 tonnes de déchets ramassés en une semaine. On va entendre Hugo Izoard, le co-réalisateur du film.
24: C'est un chiffre énorme, évidemment. Le point de départ de ce documentaire, c'était un peu le mythe de Sisyphe. C'est un peu que les déchets reviennent, en fait. Et on a un peu l'impression que ces gens, ces bénévoles reviennent un peu chaque semaine et en fait refont un peu les mêmes choses et récupèrent énormément de déchets. Enfin, en période estivale, 1 tonne, 2 tonnes, c'est assez commun, mine de rien.
4: Et quels sont ces déchets ?
20: Alors, il y a vraiment de tout. C'est un échantillon de la société de consommation qui jonche les fonds marins, des pneus, des sacs plastiques. On a même retrouvé une voiture et un obus de la guerre. Et puis surtout des canettes par milliers, comme nous le raconte l'autre réalisatrice d'Oxygène, Roxane Perrault.
25: À côté des plages du Prado, donc un endroit où sensiblement énormément de gens vont se baigner, et on met la tête à peine à 4-5 mètres, et c'est des tapis de canettes. Et c'est vraiment la marque de la société, de la surconsommation, du sucre, des sodas, etc., qui se retrouvent dans cet environnement qui n'a rien demandé.
4: Et bien sûr, Florent, la première victime de ces déchets, c'est l'environnement.
20: Ah oui, vous n'aimeriez pas vivre dans une poubelle ? Eh bien, les plantes et les poissons non plus. On retrouve Hugo Izoard et Roxane Perrault.
25: Les apnéistes peuvent même plus retirer les déchets quand un poulpe va vivre dans une canette. Et après, ces déchets se désagrègent en des milliers de microparticules de plastique que les poissons mangent, que les êtres humains après mangent. Donc voilà, c'est une catastrophe écologique, évidemment.
24: C'est vraiment ça le truc un peu terrible des déchets sous-marins, c'est qu'au bout d'un moment, en fait, si c'est trop rongé en fait par le sel, il y a une vraie difficulté à le recycler en fait. Donc c'est un peu la double peine.
4: Et oui, ça fait de la peine. Hein.
20: Oui, on peut même être un peu abattu par ce film où on voit moins de poissons que de déchets, mais en dévoilant cette poubelle cachée, Oxygène veut nous alerter, nous simples citoyens, simples buveurs de canettes, mais aussi pouvoirs publics et industriels.
23: Il n'y aura plus de mer, qu'est-ce qu'on va faire? La mer, c'est au-delà des poissons, au-delà des beautés, c'est le poumon de la planète.
21: Et peut-être qu'il faut se rappeler qu'en la protégeant, on se protège nous-mêmes.
20: Les Romains appelaient la Méditerranée Mare Nostrum, notre mer à tous, notre mer aussi, mais ses enfants sont en train de la saccager.
4: Florent Guignard pour la question d'environnement.
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4: L'accueil qu'on lui a réservé était digne des plus grandes rockstars. Et pour cause, les Britanniques attendaient sa venue depuis très très longtemps. La tapisserie de Bayeux qui raconte la conquête de l'Angleterre par les Normands est désormais visible au British Museum de Londres dans une exposition temporaire complète jusqu'à la fin de l'année. Du prêt accordé par la France au transport de ce joyau du patrimoine jusqu'à la Tapestry Mania, nom donné à cet enthousiasme débordant qu'a suscité l'arrivée de la tapisserie à Londres. Léa Boutin-Rivière nous raconte cette épopée dans notre grand reportage du jour. Tout de suite un extrait.
15: Ici, l'ambiance est feutrée, des dizaines de personnes se pressent en silence autour de la fameuse broderie. L'objet est monumental, il faut presque une minute pour aller d'un bout à l'autre des 68 mètres de tissu et des heures pour repérer ses moindres détails. 58 scènes, 500 animaux et pas moins de 600 personnages humains. Le co-commissaire Michael Lewis a consacré les 30 dernières années de sa vie à la tapisserie de Bayeux. C'est avec émotion qu'il voit cet objet être enfin exposé en Angleterre.
0: La plupart des Anglais connaissent la tapisserie de Bayeux, mais la seule opportunité pour la voir, c'est de se rendre en Normandie. Le fait qu'elle soit à Londres permet d'élargir cette opportunité. Ça rend la tapisserie plus accessible à des personnes qui ne peuvent pas financer un voyage jusqu'à Bayeux. Cet objet a un lien indélébile avec l'histoire britannique. Pour résumer, la tapisserie raconte les événements qui ont conduit à la conquête de l'Angleterre par les Normands en 1066. C'est un des moments les plus importants de l'histoire anglaise. Le pays a drastiquement changé après cela en raison de l'influence des Normands. Et d'une certaine manière, nous sommes les descendants de ces personnes. J'ai la sensation que nous avons un lien de sang avec toutes les personnes qui figurent sur la tapisserie de Bayeux.
15: Mais au-delà de son importance historique, la tapisserie contient aussi tous les ingrédients d'un bon roman. Les yeux de Dr. Sue Brunning, archéologue et commissaire adjointe de l'exposition, pétillent lorsqu'elle évoque cet incroyable récit.
1: La tapisserie en tant qu'objet est une œuvre extrêmement attirante, enchanteuse, captivante. Elle raconte des choses que tous les humains ont expérimentées. La rivalité, être en compétition avec quelqu'un, vouloir quelque chose qu'une autre personne possède. La tapisserie est aussi très actuelle avec cette notion de guerre et de personne lambda piégé au cœur d'un conflit. Donc, je pense qu'il y a beaucoup d'éléments dans lesquels les visiteurs pourront se reconnaître. Ces histoires ne sont pas spécifiques au XIe siècle, elles évoquent des choses que tous les humains traversent au cours de leur vie.
4: Grand reportage à écouter en intégralité ce soir sur RFI, 17h10, temps universel, et à retrouver sur toutes les plateformes d'écoute. L'info africaine dans 4 minutes. Mais d'abord, un petit titre extrait de notre playlist du mois. Jackies, chanteur américain, figure du R&B contemporain, Accuse Me sur RFI.

0: Excuse Me, un titre très personnel signé Jackies. C'est à retrouver sur la playlist RFI. Restez bien avec nous à suivre l'information africaine et après le journal des sports. Belle journée, bon réveil sur RFI.
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0: Bonjour Vincent Dublange.
6: Bonjour Andréane, bonjour tout le monde.
0: Dans votre journal, une manifestation des partisans du président hier à Kinshasa.
6: Avec du monde devant le siège du parti au pouvoir dans la capitale pour dire oui au changement de constitution. Le Maroc vote aujourd'hui élection législative pour le royaume. On va surveiller le score de deux des partis actuellement alliés au gouvernement, mais aussi celui des islamo-conservateurs qui avaient subi une lourde défaite il y a 5 ans. À la suite de notre enquête sur les expulsions massives menées par l'administration Trump vers des pays tiers où les déportés sont parfois emprisonnés sans assistance légale pendant des mois. Témoignage d'un Vietnamien qui croupit dans les geôles d'Iswatini. Antonio Guterres, son dernier discours à la tête de l'ONU devant une assemblée générale, c'était hier. On va vous le résumer. Il a à nouveau insisté pour que l'Afrique ait une place permanente au siège du Conseil de sécurité. Notre invité, on va tirer le bilan d'Antonio Guterres avec Mohamed Saleh Anadif, l'ancien ministre des Affaires étrangères du Tchad, qui a été représentant spécial de l'ONU au Mali. Rendez-vous dans 10 minutes. Et puis le journal des sports avec les qualifications de la CAN qui débutent demain. On a suivi pour vous le dernier entraînement des Camerounais hier à Yaoundé. Des drapeaux de l'UDPS, des t-shirts à l'effigie du président Félix Tshisekedi. Notre journal débute donc avec cette marche pro-pouvoir hier à Kinshasa, une semaine après celle de l'opposition qui s'était terminée dans la confusion. Il y avait d'autres rassemblements dans d'autres villes congolaises. L'idée générale étant de soutenir la réforme constitutionnelle qui pourrait ouvrir la voie à un troisième mandat, pour le moment impossible. Reportage dans le cortège quinois, Pauline Azidi.
7: Des chants, des danses et surtout beaucoup de monde pour ce rassemblement du parti au pouvoir, l'UDPS et ses alliés à Kinshasa. Une marche pour soutenir la politique du président Tshisekedi.
8: Nous sommes là aujourd'hui pour soutenir les changements de la constitution et aussi pour le dialogue national promulgué par les chefs de l'État.
9: Nous sommes sensibilisés pour soutenir les institutions du pays et puis pour soutenir les chefs de l'État pour la révision de la constitution.
10: Le peuple veut le changement de la constitution, le peuple veut la liberté, le peuple veut la paix.
7: Pour d'autres comme Béni, c'est aussi l'occasion de rappeler qu'une partie du pays vit encore sous occupation.
11: Pour dire non, n'est-ce pas, à l'agression rwandaise, parce que depuis plus de 30 ans, le Congo ne fait que perdre les siens. Et nous sommes déterminés, derrière la vision du chef de l'État, Félix-Antoine Tshisekedi Tshilombo, pour mettre fin à cette agression. Vous avez vu combien il a eu à effectuer autant de voyages diplomatiques. C'était en vue de pallier à cette situation.
7: Pas d'incident, pas de débordement lors de ce rassemblement qui était encadré par un important dispositif des forces de l'ordre. Pauline Azidi, Kinshasa, RFI.
6: A traité simultanément la guerre, l'impunité, la gouvernance, les intérêts économiques qui alimentent le conflit dans l'Est de la RDC. Voilà l'idée du prix Nobel de la paix, Denis Mukwege, le médecin de Bukavu qui propose un plan pour mettre fin au conflit. En commençant par la stricte application des résolutions du Conseil de sécurité de l'ONU sur le retrait des forces rwandaises, Denis Mukwege propose une conférence internationale dans un pays neutre et éloigné du sien. Il demande une nouvelle fois un tribunal spécial pour le Congo et enfin une traçabilité internationale renforcée des minerais, davantage de transformation locale aussi. Un magistrat tué à Lubumbashi dans le sud-est de la RDC, Vincent Moulenda, président à la cour d'appel du Haut-Katanga, a succombé à ses blessures après une attaque à son domicile dans la nuit de dimanche à lundi. Les assaillants auraient réclamé les clés de son véhicule et de l'argent avant de tirer sur le juge qui n'a donc pas survécu. Le Rwanda et la Belgique rétablissent leurs relations diplomatiques. Les ambassades bilatérales devraient rouvrir bientôt, dit un communiqué qui galvaudait non plus les relations en mars 2025 sur fond de conflit dans l'est du Congo. Il est 5h34 à Rabat. Les élections législatives marocaines se tiennent ce mercredi. Les bureaux de vote ouvre dans 2h30. 28 partis politiques en tout vont se disputer les 395 sièges qui garnissent la chambre des représentants, la chambre basse du Parlement marocain. Lors des dernières élections, il y a 5 ans, une coalition gouvernementale l'avait emportée, composée du Rassemblement National des Indépendants, le RNI, du Parti Authenticité et Modernité, le PAM, et puis de l'Istiklal, le Parti Royaliste. 5 ans plus tard, ce nouveau scrutin sera particulièrement observé. Les enjeux sont importants, alors que le Maroc a dû faire face à plusieurs événements majeurs ces dernières années, Sofiane Amazian.
12: Premier enjeu majeur, la participation. Alors que 50% des Marocains inscrits se sont déplacés lors du dernier scrutin en 2021, le taux pourrait connaître une baisse importante. La raison, la défiance qui monte vis-à-vis de la classe politique, notamment chez les jeunes, dont le taux de chômage frôle les 30% chez les 15-24 ans au deuxième trimestre 2026. Une partie de la jeunesse marocaine a d'ailleurs manifesté son envie d'avoir une vie meilleure en tentant de franchir la frontière du côté de Ceuta en juillet dernier. Alors que les trois anciens partis de la coalition font campagne majoritairement sur l'éducation ou le pouvoir d'achat, le parti de la justice et du développement, une formation islamiste, veut capitaliser sur cette fracture sociale. 5 ans après sa défaite cuisante, le PJD, qui appelle au vote sanction, pourrait retrouver une place de choix sur l'échiquier politique. Autre question autour de cette élection, le renouvellement des partis, une attente importante de la population marocaine. Les règles électorales ont été modifiées, circonscription régionale réservée aux femmes, incitation financière pour attirer les jeunes. Cette tentative de reconnexion de la classe politique portera-t-elle ses fruits? Première réponse ce mercredi.
6: Et ouverture donc des bureaux de vote à 8h, temps universel et heure locale. La suite et la fin de notre plongée dans la machine à expulser de l'administration Trump. Depuis le retour aux affaires du président américain, 25 000 personnes concernées en tout avec cette diplomatie de marchandage que l'on vous a décrit ces deux derniers jours. Les détails sont à retrouver bien sûr sur nos applications mobiles, sur notre site internet aussi. Ce matin, on se penche sur ce que deviennent celles et ceux qui sont expulsés. On prend un exemple, Cai Vo, vietnamien de 50 ans, il est arrivé à l'âge de 8 ans aux États-Unis. Il a été condamné pour une tentative de meurtre lors d'une bagarre, il a purgé sa peine. Et 18 ans après sa sortie de prison, 18 ans oui, ICE, la police de l'immigration, est venue l'arrêter, le mettre dans un avion, destination l'Iswatini, en Afrique australe. Donc il y vit maintenant depuis 11 mois dans une prison de haute sécurité. Écoutez son témoignage.
13: At this moment, I have no clue, to be honest with you.
14: Pourquoi est-ce que je suis ici? Je n'en ai aucune idée. Franchement, je ne sais pas. Je demande tous les jours à mon avocat et lui non plus ne comprend pas. L'administration Trump nous présente comme des monstres, mais cela ne correspond pas à mon histoire. J'étais un nouvel homme pendant 18 ans. J'ai eu un travail, une famille, une vie normale. Et depuis, je n'ai plus eu de problème. Alors, est-ce que c'est ça être un monstre? Ce n'est pas la réalité. En plus, je sais qu'aux États-Unis, chaque mois, au moins une centaine de Vietnamiens comme moi obtiennent leur document de voyage et rentrent au Vietnam. Alors qu'on m'expulse à l'autre bout du monde, cela n'a vraiment aucun sens et c'est inhumain.
6: Un propos recueilli par Florence Maurice. Au Niger, il avait lui-même annoncé sa convocation sur les réseaux sociaux. L'avocat maître Lirwana Abdourahmane a été placé sous mandat de dépôt hier à Niamey, poursuivi pour diffusion de données de nature à troubler l'ordre public au nom de la loi sur la cybercriminalité. On lui reproche apparemment des publications sur ses réseaux sociaux. Ses soutiens le présentent comme l'un des premiers partisans du CNSP. Lirwana Abdourahmane, qui a aussi participé aux assises nationales de février 2025. Au Nigeria, c'est un système de captation des ressources publiques qui est mis au jour par une organisation non gouvernementale, la plateforme de protection des lanceurs d'alerte en Afrique. Elle a enquêté sur ces luxueuses résidences américaines de hauts fonctionnaires et de hauts gradés de l'armée nigériane. 284 propriétés en tout, une quinzaine de personnalités nommées. D'autres pourraient suivre. Des acquisitions qui ont souvent été réalisées en leur nom propre ou en celui de leurs proches. Parfois via des intermédiaires, mais presque toujours en cash, en argent liquide. Une manière de déjouer les mécanismes de contrôle, que ce soit aux États-Unis et au Nigeria. Et cela témoigne
15: système de détournement de fonds publics bien enraciné au Nigeria. Écoutez Sonia Rollet, la directrice des enquêtes de la plateforme de protection des lanceurs d'alerte en Afrique.
16: C'est vraiment une photo en fait, d'une kleptocratie post-régime militaire. On voit les militaires se recycler dans des postes civils ou alors le secteur de la sécurité où de l'argent était blanchi dans de l'immobilier. On voit aussi quand même qu'il y a le pouvoir coutumier qui travaillait main dans la main aussi avec le régime militaire et qui s'est retrouvé à s'enrichir. Et le secteur aussi du pétrole, bien sûr. On parle vraiment d'officiels nigérians qui ont acheté une partie des États-Unis. Il y a des États qui sont bien déterminés où on le retrouve, des communautés nigériennes très très importantes. Et donc on se retrouve avec l'impression en tout cas que finalement la démocratie au Nigeria, au lieu de régler ce problème de corruption endémique, de détournement endémique pour lequel les régimes militaires étaient très critiqués, les nouvelles autorités issues des élections ont perpétué en fait ce système de captation des finances publiques. Et ça, c'est vraiment quelque chose de fort.
15: Propos recueillis par Lisa Fabian. Il est 1h quasiment 40 du matin à New York. Pour l'instant, ils dorment, mais ils prendront la parole tout à l'heure à l'Assemblée générale des Nations Unies qui se poursuit. Les dirigeants notamment du Burundi, de la Centrafrique, du Kenya, de la Guinée ou encore de la RDC. L'ONU, à la tête de laquelle Antonio Guterres tire sa révérence. Dans son dernier discours de secrétaire général devant l'Assemblée, le diplomate portugais a défendu hier sa vision d'un monde plus inégalitaire et plus égalitaire. Il a aussi reparler de la réforme du Conseil de sécurité de l'ONU, Karine Auten.
17: Antonio Guterres est longtemps revenu hier sur le manque de réforme des organes de l'ONU, surtout concernant le Conseil de sécurité qui a été créé autour de ceux qui ont gagné la Seconde Guerre mondiale, mais qui, 80 ans plus tard, n'a plus du tout la même légitimité et l'efficacité que réclament les crises d'aujourd'hui.
18: But the world has fundamentally changed since then.
19: Le monde a fondamentalement changé depuis, mais ce changement est loin d'être reflété au Conseil de sécurité. L'exemple le plus flagrant est l'Afrique. Quand l'ONU a été créée, la plupart de l'Afrique était encore sous domination coloniale. Aujourd'hui, l'Afrique n'a pas de siège permanent au Conseil. Un Conseil de sécurité du 21e siècle. Un Conseil de sécurité du 21e siècle sans représentation permanente de l'Afrique est injuste et indéfendable. Ceci doit changer.
17: Antonio Guterres a aussi conseillé de nouveau aux dirigeants de réformer l'architecture financière internationale et d'alléger les dettes pour plus d'efficacité et de justice. Karine Auten, New York, RFI.
15: Allez, on va terminer en musique avec le choix de RFI ce matin. Il s'agit du WoWo Collectif, formation issue d'une rencontre entre des musiciens suédois et sénégalais qui sortent ton troisième album, une trilogie. Le dernier titre s'appelle Teranga. C'est un mot de Wolof qui signifie hospitalité et qui résume bien ce disque, Pierre Vallée.
20: Et l'histoire de cette rencontre démarre en Suède avec Carl Jonas Winquist, un jeune musicien passionné de musique africaine. Il postule et obtient une bourse d'échange culturel entre la Suède et le Sénégal et débarque à Toubab Diallo alors qu'il ne parle ni français ni Wolof. S'ensuit une belle amitié avec Haruna Khan, un bassiste qui possède un petit studio. Tous les deux passent leur soirée à improviser avec les amis de passage. Ils y prennent beaucoup de plaisir et décident logiquement d'enregistrer leur travail. L'un en Suède, l'autre au Sénégal, chacun travaille les morceaux de son côté, puis ils échangent leurs idées en s'envoyant des fichiers MP3 par WhatsApp. Ils invitent aussi d'autres instrumentistes pour arranger les titres, et c'est ainsi que l'on retrouve pas moins de 26 musiciens sur ce disque. Pourtant, cet album se distingue par sa sobriété. Les arrangements sont légers, discrets, mais la magie opère. L'ambiance générale est méditative et on se laisse facilement guider par ce disque de WoWo Collectif.
15: On se laisse guider par les mots de Pierre Vallée qui revient nous en parler tout à l'heure, tout en délicatesse, dans 2 heures quasiment sur RFI. Ce sera avec Andréane Bellard.
0: Et le prochain journal sur RFI, c'est dans 20 minutes. On sera en ligne avec New York et notre envoyé spécial Julien Chavanne revient avec nous, notamment ce matin, sur la prise de parole du président américain. On sera aussi au Maroc dans ce journal où on vote aujourd'hui pour les élections législatives. RFI, 7h43, c'est le journal des sports. Bonjour Olivier. Olivier Pron.
2: Bonjour Andréane, bonjour à tous.
0: Avec vous ce matin, on parle foot et qualification à la prochaine CAN. Elle débute ce jeudi.
2: J-1, en effet, pour cette course à la qualif pour cette Coupe d'Afrique des Nations. Pour l'heure, hein, toujours annoncé. En juin et juillet prochain, donc en 2027, en Afrique de l'Est, Kenya, Tanzanie et Ouganda, pays qui accuse un certain retard, il faut le reconnaître. 6 mois donc, en gros, pour boucler ces éliminatoires et 2 journées à disputer là, en 8 jours. Et 8 matchs au programme, donc dès demain, jeudi. Parmi eux, Cameroun-Comores à Garoua, dans le nord du pays, avant de rallier ce nord. Les Lions Indomptables de David Pagou, constitués pour l'essentiel de nouveaux visages. Eh bien, ces Lions Indomptables ont effectué leur première séance d'entraînement à Yaoundé, sous les yeux de qui, hein? Eh bien, de Joël Wadem, bien sûr.
21: Au stade militaire de Yaoundé, près de 800 spectateurs ont suivi une séance d'entraînement entièrement dédiée au premier réglage d'un groupe rajeuni. Parmi les nouveaux visages, le gardien Blondie Nouke, pensionnaire de l'US Boulogne.
22: L'ambiance est très bonne. On a un groupe qui se forme, on a beaucoup de talent et de potentiel. C'est pour ça que le coach nous fait confiance. Et je pense qu'on a une belle perspective pour l'avenir.
21: Pour les Lions Indomptables, l'objectif est clair. Réussir l'entame de ces éliminatoires. Le défenseur central Kevin Keben, qui évolue à Watford en D2 anglaise, mesure pleinement l'importance de ce premier rendez-vous.
22: On va faire différentes analyses vidéo pour bien préparer chaque adversaire spécifiquement, s'imposer, gagner, et qu'on a un groupe très jeune, donc c'est très facile de s'entendre ensemble, top ambiance franchement.
21: Après cette mise en jambe à Yaoundé, la sélection s'est envolée ce mardi pour Garoua. Pour affronter les Comores puis le Congo, David Pagou a retenu 26 joueurs, mais plusieurs cadres manquent à l'appel. Franz Amboangisa, désormais retraité, Carlos Baleba, forfait sur blessure, et l'ancien capitaine Nountolo, non convoqué. Le sélectionneur a donc choisi d'accélérer l'intégration d'une nouvelle génération appelée à assumer ses responsabilités dès ce jeudi au stade Roumdé Adja. Joël Wadem, Yaoundé, RFI.
2: Cameroun-Comores, coup d'envoi jeudi 19h dans Universel à Garoua, où sont arrivées les deux équipes dès hier matin. Les Comoriens sont entraînés, on le rappelle, par le français Hubert Velude, à la longue carrière sur le continent. Parmi les autres rencontres de ce jeudi, Andréane, Congo-Brazza, avec le retour de Claude Leroy sur un banc 11 ans après, le Congo-Brazza face à la Namibie, Côte d'Ivoire-Ghana, choc à Bouaké, mais aussi RD Congo-Guinée équatoriale, Mauritanie, République centrafricaine et Tunisie-Ouganda.
0: Un dernier mot de volée, la CAN masculine se poursuit en Tunisie.
2: Avec les demi-finales au programme, aujourd'hui mercredi, Tunisie-Maroc d'abord à 17h TU, suivi de Cameroun-Algérie à 20h.
0: Olivier Pron, vous revenez tout à l'heure, 8h13.
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0: Et le caviar ce matin dans notre chronique matière première avec un acteur qui s'est imposé en quelques années comme le premier producteur mondial, la Chine, où on retrouve tout de suite Cléa Brothers. Bonjour Cléa.
23: Bonjour Andréane, bonjour à tous.
0: En ligne de Pékin, Cléa, cette ascension chinoise dans le secteur tient principalement à des méthodes bien précises sur lesquelles on va revenir avec vous. Et aujourd'hui, la production se veut même plus écologique. Vous allez nous expliquer tout ça. D'abord, dites-nous un peu l'ampleur de cette production.
23: Eh bien, plus d'un pot de caviar sur deux produit dans le monde vient désormais de Chine, près de 437 tonnes en 2025, soit 54% de la production mondiale. Yidu est l'un des principaux centres de cette industrie. Plus de 10 000 boîtes en partent chaque jour vers une vingtaine de pays et régions, notamment en Europe et au Moyen-Orient. L'entreprise locale affirme que la ville représente à elle seule près de 30% du marché mondial. Et dans la, je cite, vallée des esturgeons, plus d'un million de poissons sont répartis dans un millier de bassins. Le nouveau centre de transformation ouvert en octobre dernier peut produire jusqu'à 120 tonnes de caviar par an.
0: Et comment, Cléa, la Chine est-elle parvenue à produire autant de caviar ?
23: Eh bien, en raccourcissant d'abord le temps nécessaire à son élevage. Une femelle esturgeon met normalement plus de 10 ans à produire les œufs utilisés pour le caviar. À Yidu, des croisements entre différentes espèces ont permis de ramener cette attente à 7 ou 8 ans. Et des chercheurs chinois ont aussi mis au point une méthode qui permet de distinguer plus tôt les femelles des mâles, alors que jusqu'à présent, les éleveurs pouvaient attendre jusqu'à 10 ans avant de découvrir qu'un poisson ne produirait jamais d'œufs. Et avec cette production à grande échelle, les prix ont baissé. Dans certains supermarchés chinois, on trouve aujourd'hui des boîtes à moins de 200 yuan, soit environ 24 euros.
0: Et cette industrie est également présentée comme une réussite écologique.
23: Oui, alors c'est en tout cas le récit défendu par les autorités locales. Dans les années 90, la rivière Qingjiang était couverte de cages d'élevage. Les restes de nourriture et les déjections des poissons ont été rejetés directement dans l'eau qui s'était fortement dégradée. Le retrait des cages a commencé en 2016 et 2 ans plus tard ouvrait le premier atelier d'élevage terrestre. Aujourd'hui, 200 000 panneaux solaires fournissent la moitié de l'électricité du site et l'eau prélevée dans la rivière est traitée avant d'y être rejetée. Et le passage à l'élevage terrestre a aussi donné du travail à d'anciens pêcheurs. L'entreprise compte aujourd'hui plus de 70 emplois permanents et environ 200 saisonniers. En tout cas, ce sont les chiffres avancés par l'entreprise et les autorités locales.
0: Cléa Broderst en ligne de Pékin avec nous pour la chronique Matières Premières. C'est en ce moment sa toute dernière Assemblée Générale de l'ONU en tant que secrétaire général. Antonio Guterres tire ses révérences en fin d'année après 10 ans passés à la tête de l'Organisation des Nations Unies. Hier, il a tenu son dernier discours à la tribune et il a mis en garde contre la pollution de l'atmosphère, contre les dangers de l'intelligence artificielle. Il a aussi appelé à réformer le Conseil de sécurité, suggérant une représentation permanente de l'Afrique à sa table. L'occasion pour nous ce matin de nous interroger, quel est le bilan d'Antonio Guterres en Afrique? Est-ce que son successeur pourrait être un Africain? Mahamat Saleh Anadif a été tour à tour ministre des Affaires étrangères du Tchad, représentant spécial de l'ONU au Mali. Christophe Beaubouvier l'a interrogé.
3: Mahamat Saleh Anadif, bonjour.
4: Bonjour.
3: Il est de bon ton de dire qu'Antonio Guterres a échoué dans sa mission de ramener la paix dans le monde. Est-ce que c'est vrai pour l'Afrique?
4: Moi, je crois que d'abord, c'est injuste de dire que Guterres a échoué. Et je voudrais profiter de votre micro d'abord pour rendre hommage à une personnalité humaniste exemplaire qui a été toujours aux côtés des causes justes. Et depuis qu'il est à la tête des Nations Unies, vous avez vu qu'il était toujours du côté des Africains, il était toujours du côté des femmes. Et quand vous l'avez vu en mars 2024, à la frontière Égypte-Gaza, auprès des enfants de Gaza. Donc c'est quelqu'un d'une personnalité exceptionnelle. D'autres exemples parlant des femmes, pour la première, c'est avec Guterres qu'on a connu des femmes africaines, chefs de mission de paix. Vous avez notre Bintou Keïta qui a été chef de mission de paix en RDC. Vous avez Valentine Rugwabiza qui est chef de maintien de la paix en RCA. C'est autant de choses qui sont à mettre au crédit du secrétaire général Guterres. Maintenant, pour ce qui est de la paix, la Charte des Nations Unies donne la responsabilité de la paix dans le monde aux membres du Conseil de sécurité des Nations Unies et surtout les 5 membres permanents détenteurs du droit de veto. Le secrétaire général, il ne vote pas et il ne dispose pas de troupes. Je peux considérer qu'il est chef d'orchestre parce qu'il harmonise, il oriente et il coordonne les travaux du Conseil de sécurité. Et si je continue, je peux l'appeler comme un chef d'orchestre sans baguette rigide face à des musiciens qui déclarent toujours leur souveraineté, des musiciens souverains. Et donc, les règles d'engagement, le financement des opérations de maintien de la paix dépendent des membres du Conseil de sécurité. Et malgré tout, les forces de maintien de la paix des Nations Unies ont fait du travail et je ne peux pas du tout dire que Guterres a échoué. Au contraire, il a fait ce qu'il peut, mais s'il y a un échec, il doit incomber aux membres du Conseil de sécurité et non au secrétaire général des Nations Unies.
3: En 2023, le Mali a exigé le retrait de la MINUSMA car il estimait que le bilan de cette mission de l'ONU était inadapté aux défis sécuritaires du pays. Qu'est-ce que vous en pensez?
4: Malheureusement, le constat aujourd'hui, c'est que l'insécurité s'aggrave. Les gens continuent à mourir. Il faut souhaiter, il faut espérer que la paix revienne dans ce pays que j'ai tant aimé.
3: Alors, quelques mois avant le retrait de la MINUSMA, les Maliens avaient déjà expulsé Guillaume Nguefa, le chef droit de l'homme de cette mission de l'ONU. Est-ce que les autorités maliennes n'ont pas expulsé les casques bleus, tout simplement pour qu'il n'y ait plus de témoins de leurs éventuelles exactions contre les populations civiles?
4: C'est sûr que les missions de paix dans le pays défendent un certain nombre de valeurs, parmi lesquelles la question des droits de l'homme. Et souvent, dans les difficultés auxquelles on a eu à faire face, c'est que les pays parlent souvent de leur souveraineté, parle d'ingérence. Et j'ai toujours dit à nos amis africains que tant qu'on ne consolide pas le front intérieur, tant qu'on ne consolide pas la paix, l'ingérence extérieur va toujours être là. Et donc, il faut en tenir compte. Je dirais tout simplement que la MINUSMA a fait du bon travail. Malheureusement, ça s'est mal terminé. Et je souhaite que la paix revienne au Mali.
3: Pour la succession d'Antonio Guterres, qui vous paraît le mieux placé pour le 1er janvier prochain?
4: Nous sommes à notre troisième scrutin indicatif. Et jusqu'à là, ce qui se dégage, c'est que ce sont les femmes qui arrivent en tête de ces votes. Est-ce qu'on ira vers l'élection d'une femme? Est-ce que si le quatrième, cinquième vote indicatif ne donne pas de résultats, est-ce que tout va être remis à zéro et qu'on fasse appel à d'autres candidats? Tout ça, c'est entre les mains des membres du Conseil de sécurité et il est difficile de se prononcer à leur place.
3: Est-ce que l'ancien président sénégalais Macky Sall a des chances ou pas?
4: Il est comme tous les candidats et jusqu'à là, c'est difficile de dire. Je vois tout simplement que l'ancienne présidente de Chili, elle a retiré sa candidature. Le président Macky Sall est encore sur la liste et il faut attendre tout simplement.
3: Donc le scrutin n'est pas encore définitivement joué pour une candidate latino-américaine?
4: Pas du tout. À ce stade, vraiment, il n'y a pas du tout. Parce que quand on le compare aux anciennes élections ou dès le troisième vote, en général, il y a une tendance qui se dégage, ce qui n'est pas le cas pour le moment.
3: Et donc les deux candidats africains, l'Ougandais Olara Otunnu et le Sénégalais Macky Sall, ne sont pas encore hors jeu?
4: Pas du tout, il y a encore une élection n'est jamais gagnée à l'avance et il faut suivre et puis voir un peu quelle en sera l'issue.
3: Mahamat Saleh Anadif, monsieur le ministre, je vous remercie.
0: Mahamat Saleh Anadif, ex-ministre des Affaires étrangères du Tchad, représentant spécial de l'ONU au Mali, répondait à Christophe Boisbouvier et Antonio Guterres, particulièrement impliqué en tant que secrétaire général de l'ONU dans la lutte contre le réchauffement climatique. Il organise aujourd'hui d'ailleurs un sommet sur le climat en marge de l'Assemblée Générale. C'est notre dossier à 9h avec Jeanne Richard. Et dans quelle mesure le sujet du climat apparaît dans les programmes des candidats au poste de patron de l'ONU? Ça, c'était notre question d'environnement d'hier à retrouver sur RFI.fr. Emmanuel Macron aussi a tenu hier le dernier discours de son quinquennat à l'Assemblée Générale de l'ONU. La France doit élire un nouveau président au printemps prochain. Bonjour Guillaume Nodin.
5: Bonjour Andréane.
0: Et chaque candidat à la présidentielle française, il y en a beaucoup, chacun doit se positionner sur les questions internationales. Pas simple, en témoigne ce qui vient d'arriver à l'extrême droite, le Rassemblement National.
5: Apparemment, le parti de Le Pen est désormais un parti européen ordinaire, russophobie et soutien aux nazis de Kiev. La sortie est signé Dmitri Medvedev, habitué des déclarations choc anti-occidentales, l'ancien président russe qui avait assuré l'intérim de Vladimir Poutine entre deux mandats quand la constitution russe ne lui permettait pas de les enchaîner. En cause, un communiqué officiel du mouvement lepéniste qui considère comme une action hostile la prise de contrôle par la Russie d'actifs d'une entreprise française en particulier qui opérait en territoire russe.
0: C'est un sérieux coup de froid dans les relations.
5: Oui, il est loin le temps où Marine Le Pen, c'était en 2017, était personnellement reçue par le président russe au Kremlin et pourtant depuis qu'elle enchaîne les candidatures à la présidentielle, elle dit vouloir faire de la Russie le partenaire privilégié de la politique étrangère française. Les liens étaient si forts que faute de trouver des banques françaises pour lui prêter de l'argent pour sa campagne, le RN s'était tourné vers une banque russe en 2017. Encore récemment, le RN disait vouloir couper les vivres à l'Ukraine ou au moins réexaminer l'aide française. Mais la guerre hybride de la Russie contre les pays européens a rendu cette position politiquement difficile à tenir. Le Kremlin, qui a constaté qu'un parti clairement pro-russe avait remporté de larges succès électoraux en Allemagne, exige donc manifestement désormais des choix clairs.
0: Et ce n'est donc pas simple à Moscou, ça ne l'est pas beaucoup plus à Washington.
5: Et ça ne l'a jamais été pour Marine Le Pen. Toujours en 2017, la patronne du RN avait fait le déplacement de New York, patientant en vain au pied de la Trump Tower d'être reçue par l'homme du moment. Il faut dire qu'il préparait sa première investiture. Cela ne s'est pas forcément arrangé avec les années. En février de l'an dernier, Jordan Bardella avait annulé son intervention à la CPAC, la grand-messe des conservateurs américains, après ce qui ressemblait beaucoup à un salut nazi de la part de l'ancien conseiller politique de Donald Trump, Steve Bannon. Ce dernier avait d'ailleurs conseillé à Marine Le Pen de larguer Jordan Bardella, qui semble de fait un peu moins influent depuis que Marine Le Pen a décidé d'être candidate.
0: D'autres, Guillaume, semblent avoir de meilleures connexions.
5: Oui, c'est bien Éric Zemmour qui avait été invité à la deuxième investiture de Donald Trump, avec sa compagne Sarah Knafo, qui cultive des réseaux outre-Atlantique. Elle est par exemple ancienne élève de l'Institut Claremont. C'est un centre de réflexion ultra-conservateur dont sont issus les principaux rédacteurs de la stratégie de sécurité nationale américaine qui recommande de s'appuyer sur des partis dits patriotes pour redresser la trajectoire idéologique de l'Europe. Il n'est pas évident que cette nébuleuse ait fait son choix pour l'élection présidentielle française en 2027 et il n'est pas certain qu'avec son actuel niveau dans les sondages, Marine Le Pen souhaite obtenir officiellement un appui qui pourrait être coûteux sur le plan électoral.
0: Guillaume Nodin pour la Fabrique du Monde, notre rendez-vous qui décortique chaque matin les relations internationales, les ressorts de la diplomatie. C'est à retrouver tous les jours sur notre site RFI.fr et nos différents réseaux sociaux. Vous restez bien avec nous dans un peu plus d'une minute, le journal international de Marion Kazanov. On sera à New York pour parler de l'Assemblée Générale de l'ONU. Ensuite, ce sera le journal des sports à 8h13. Olivier Prom sera de retour avec nous pour parler football. Et puis, je vous rappelle aussi notre grand invité international ce matin à 8h20, l'auteur français à succès, Marc Lévy, répond aux questions d'Arnaud Pontus. Restez avec nous.
8: 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Dans un entretien exclusif accordé à RFI, le capitaine des Bleus rappelle qu'il a été le meilleur buteur des plus grandes compétitions de la saison dernière et il estime que ses performances individuelles peuvent faire la différence. 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
11: Chères auditrices, chers auditeurs de Radio Libre en Périgord, bonjour à toutes et à tous pour Local Actu, de l'actualité locale et de la musique que vous ne trouvez dans nulle autre radio, car RLP est une radio associative et nous avons toujours besoin de votre aide. Dans l'actualité locale ce matin, un son sur la loi permis de tuer. Il y a eu une manifestation dimanche dernier. C'était le 20 septembre avec plusieurs associations qui ont participé. Et rappelons que cette loi arrive au moment du procès des deux personnes du GUD qui ont assassiné un joueur de rugby français, un champion du monde, Martin Aramburu, Frederico Martin Aramburu. C'était ce sujet qui a été évoqué notamment dans le micro-trottoir que nous écouterons dans Local Actu ce matin.
24: Et je crois même qu'en fait il y a aussi un lien très proche entre Loïc Le Priol, du coup, qui est impliqué dans cet attentat, assassinat plutôt de Martin Aramburu. Et donc du coup on voit encore toutes les connivences et tous les liens très proches qu'il y a entre le RN et ces personnes qui sont vraiment d'extrême droite. Alors moi je dis souvent à des amis mais qui ont tendance à vouloir voter extrême droite, mais vous voulez vraiment être dans le camp de ces gens-là? Ils me disent oui mais on n'est pas tous pareils. Je dis ben oui, mais en tout cas au final si d'un jour vous devriez vous retrouver ensemble dans un meeting, vous vous retrouverez avec ces gens-là. Et j'ai l'impression que les gens ne font pas le lien encore assez, puisque justement dans les médias on ne parle jamais de ces liens intrinsèques et toujours présents et cette connivence toujours nécessaire qu'il y a entre le RN et ses partis d'extrême droite, ces groupuscules d'ultra-droite qui ont sévi en France.
11: Vous retrouverez tout un tas de choses à apprendre, de sources à partager dans l'article dédié sur le site de Radio Libre en Périgord que je vous invite à partager car cela n'a pas été beaucoup médiatisé dans les médias traditionnels. Et ensuite, dans la deuxième partie de l'actualité locale ce matin, une conférence et diffusion de films du film L'ombre des miroirs qui sera diffusé à la salle des fêtes de Aiguirande et Gare de Deuil car Stéphane Dinard de l'association Terre à Terre s'oppose à un projet de panneaux photovoltaïques sur 52 hectares.
25: Nous, on n'est pas opposés aux photovoltaïques, mais là, ce qui nous dérange un petit peu, c'est que certaines entreprises ont vu une manne pour se faire des sous, et là, ils ont beau dire que c'est pour la transition écologique, etc., pour la biodiversité, et tout un discours comme ça qui est bien rodé, au final, c'est juste une question d'argent, quoi.
11: Voilà pour le programme, bienvenue dans l'émission Local Actu sur Radio Libre en Périgord.
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11: Sommes-nous dans un état policier? Sommes-nous dans une république bananière, république corrompue? Je ne sais pas si vous le savez, mais le mot France en chinois se dit Fa Guo, Guo pour pays, et Fa pour droit ou loi.
6: car nous sommes conçus à l'étranger comme le pays des droits de l'homme, le pays de la Déclaration des droits de l'homme et du citoyen. En tout cas, à Périgueux, comme dans 80 autres villes, une manifestation le week-end du 19 et 20 septembre 2026 a été faite.

0: processus était trop rapide par rapport à la date de vote de la loi et a refusé de remettre sur le tapis cette loi droit de tuer. Alors, sur le média Blast, où on peut retrouver l'association Save avec Samia Khafaoui, elle était aussi accompagnée de Assa Traoré. Parce que non seulement il y a la loi qui permet de tuer, mais il y a aussi un article 435-1 du Code de sécurité intérieure qui avait été voté en 2017 et qui autorisait par exemple le plaquage au sol, le plaquage ventral avec pression, ce qui est arrivé notamment à George Floyd aux États-Unis, et à savoir que la France était le seul pays dans le monde avec une manifestation policière suite à la George Floyd pour autoriser ce genre de plaquage ventral. C'est unique au monde. Bon, petit micro-trottoir maintenant sur cette journée du 20 septembre à Périgueux, devant l'Arbre de la Liberté, et avec l'association Amnesty International. Bonjour.
1: Bonjour. Ben, notre groupe fait partie des organisateurs de la manifestation aujourd'hui, parce que en tant qu'Amnesty International, au niveau national déjà, l'association est partie prenante. Nous, on est sur le plan juridique et on dit que cette loi est extrêmement dangereuse parce que la charge de la preuve est inversée. Et donc, il n'y aura plus d'enquête, a priori, quand un policier va tuer un manifestant ou quelqu'un dans la rue. Et ça, c'est extrêmement dangereux parce qu'il est normal que les policiers, s'ils sont en légitime défense, ils sont en légitime défense, mais il y a des fois où c'est pas du tout évident. D'ailleurs, on a constaté depuis la première loi de 2017 que le nombre d'utilisations et de morts a augmenté de façon assez impressionnante quand même.
0: Ben, notamment ben, Assa Traoré, ouais, son frère, donc Adama Traoré, le nom de l'association. Ouais, en fait, elle parle aussi d'une deuxième possibilité, en dehors de supprimer ces deux lois, l'article du Code de la sécurité intérieure 435 et la loi de permis de tuer votée en juillet, elle parle aussi de réformer l'IGPN. Parce qu'il n'y a pas en fait en France de société indépendante qui contrôle l'état de la police. C'est la police qui contrôle la police.
1: Donc ça c'est. Bah oui, c'est aussi une chose. Sur la police, Amnesty International a fait un certain nombre de rapports sur la police française. Bon, le dernier il doit dater d'une dizaine d'années, mais déjà à cette époque-là, on demandait toujours qu'il y ait des enquêtes indépendantes. C'est primordial.
0: Et sur le plateau de Blast, il y avait donc l'organisatrice de l'association Save qui organise aujourd'hui, Samia Khalfaoui, qui en fait connaît bien personnellement ce sujet parce que donc son neveu Samia El Khalfaoui est mort en 2021 à Marseille, et unique aussi en France, il y a 9 preuves, 9 pièces à conviction, des vidéos qui ont été perdues par la justice. Et donc on peut mettre des doutes sur la complicité entre la police et la justice.
1: Là, nous, on ne veut pas s'engager là-dedans, mais on veut qu'il y a des lois, qu'elles soient respectées et que soient organisées, disons, des contre-pouvoirs indépendants pour s'assurer que tout se passe bien.
2: Que les citoyens soient garantis d'avoir l'accès à la justice et de pouvoir engager les procédures. Or, cette nouvelle loi va réduire énormément les moyens des victimes d'avoir accès à la justice. Donc on inverse la charge de la preuve. Donc,
0: au pays des droits de l'homme, qu'est-ce que vous en pensez? Amnesty International.
1: La France est le pays de la déclaration des droits de l'homme, comme disait Badinter, qui était membre d'Amnesty, mais elle n'est pas le pays des droits de l'homme. Il faut faire la nuance. C'est-à-dire qu'on constate quand même que l'application de cette déclaration est très, comment dire...
0: Mais la France peut le redevenir.
2: Si on se mobilise.
0: D'ailleurs, bon, je vais devoir couper. Merci à toutes les deux parce qu'il y a le discours de la Ligue des droits de l'homme, justement.
3: Bonjour tout le monde.
0: Les discours ont terminé avec une intervention sur les moyens des forces de l'ordre, les grenades et autres camions et lanceurs de balles de défense, avec le youtubeur L'Outre Poutre, que vous pouvez retrouver dans un second enregistrement. À la fin du discours, on a eu un youtubeur qui parlait de moyens de forces de l'ordre, et notamment il a cité Sainte-Soline où il était présent, parce que Mediapart a révélé que les forces de l'ordre étaient tout enjouées de pouvoir tirer tout leur matériel lors de la manifestation de Sainte-Soline, avec des vidéos que je vais mettre en extrait d'ailleurs. Écoutons-les.
4: Ces images que Mediapart s'est procurées sont inédites. Elles ont été tournées par les gendarmes eux-mêmes.
5: J'attendais 10 ans de gendarmerie pour vivre ça.
4: Elles

0: viennent des caméras piétons fixées sur leur bus. Ces images ont été tournées le 25 mars 2023, à la manifestation de Sainte-Soline, dans les Deux-Sèvres.
1: Un vrai kiff.
2: Une GENL dans les couilles, ça fait dégager du monde, hein.
1: Bah, on va les manger, hein.
3: Bah oui, faut qu'on les tue.
0: Ces images que nous révélons démontrent que les gendarmes ont effectué de nombreux tirs tendus de grenades lacrymogènes et explosives, ce qui est interdit. Et ce, sous les encouragements de leur chef.
4: Tendu, tendu, tendu.
0: On y découvre aussi des propos choquants.
1: T'en crèves 2-3, ça calme.
3: Ouais.
0: Témoignant d'une réelle volonté de blesser leurs adversaires.
4: Fils de pute, bande de merde,
2: c'est un chien.
0: Au final, c'est une violence physique et verbale disproportionnée qui est visible dans les images de la gendarmerie.
4: Bien joué ! C'est bon, ça !
1: Ah bah là, c'est ce qu'il faut. Des merdes comme ça, il faut les brûler.
5: On prend le FAMAC et bam !
6: Et je vais le vider, hein.
7: Tu sais que pendant un moment, ça va vraiment traverser l'esprit de sortir mon pétard.
8: Ouais, moi aussi. Ah ouais, mon gars.
1: Je suis au Nirvana, là ! Là, on est sur l'Everest de la mobile.
5: C'est la guerre !
6: Ah, ça me régale.
7: Oh,
6: j'ai attendu tout ce temps depuis un moment.
1: T'inquiète pas, s'ils reviennent, c'est quoi, tu ranges ton bâton et puis t'en lances une pour le plaisir.
7: J'ai cru que le mec allait jamais se relever. Hein.
1: Ah ouais, mais il a prise la...
7: Oh. Il a dû la prendre pleine gueule.
1: Ah, il a prise pleine tête, hein. Chez.
9: De retour.
10: J'ai été aussi...
9: Vous étiez à Sainte-Soline, ouais, monsieur.
10: Et Notre-Dame, Notre-Dame-des-Landes.
9: Vous avez entendu, par exemple, qu'est-ce que ça vous a fait quand quelqu'un disait 10 ans de gendarmerie pour attendre ça, oui. Enfin.
10: Ben oui, ça c'est sûr que c'est des choses qui sont pas entendables. D'ailleurs, un des orateurs l'a souligné, il y a encore un fonds de police républicaine qui fait que on entend et on découvre des choses qui sont données par un certain nombre de policiers actuellement.
9: Il y a quand même une police qui, par exemple, à Carcassonne, c'est peut-être au sein de la police que des vidéos ont été révélées.
10: Oui, la police.
9: Mais pour rappel, donc je vais mettre aussi un extrait de ce qui s'est passé à Carcassonne avec la chef de la police qui a mis au sol Youssef, son domicile fixe.
11: Mmh.
12: Oh, mais il éclate la gueule par terre, ça se fait pas. Oh. Ah, de toute façon, c'est filmé.
9: Et qui, en plus de ça, c'est surtout ce qu'il a dit, ce qui a été révélé par le journal Midi Libre.
10: Homophobe, etc. Oui, bien sûr.
13: Pour le vide, c'est bouillant. Police municipale, bonsoir. Bonsoir, madame. À l'ancien hôpital. Moi, j'espère que c'est pas un gamin, hein, ou quelqu'un qui l'a percuté, par contre. Ah, c'est peut-être un migrant. Un petit Kirikou. Kirikou dans la savane. Il est percuté. Il est venu en France, il est percuté par un véhicule.
14: Une vieille, elle a percuté un bougnoule, apparemment.
15: Oh, génial.
13: Ouais, c'est la police, on vient chercher les parachutistes fachos. Qui c'est qui a torturé?
15: Vous avez ramené un bus pour les rapatrier ou pas?
13: J'en peux plus, moi. Tout à l'heure, on était sur Carnot, du Bico, du Nègre, du Bico.
15: Ça, c'est la France, ça.
13: De l'Afghan, beaucoup d'Afghans.
15: Ouais.
14: Non, mais déjà, il nous manque un général à grosse paire de couilles, là, aussi.
16: L'armée va monter au très long, possible.
14: Enfin, petit coup d'État, quoi. Une petite dictature en France, là.
13: Ouais.
14: Ça ferait pas de mal.
10: Mais je pense qu'il faut consolider ceux qui ont une vision républicaine du maintien de l'ordre. C'est pas du tout c'est pas du tout ma conception. Je suis pas formaté comme ça. Mais je veux dire que entre le syndicat Alliance, qui est des syndicats de fachos, et des policiers qui se retrouvent, j'ai vu dans, ça existe par exemple à la CGT, CGT Police. Ben, je pense qu'il faut conforter plutôt ceux-là que les autres, quoi.
9: Mais le syndicat Alliance a une place prépondérante de tous les syndicats. Oui. La CGT Police n'est pas très présente.
10: Absolument, mais ça se restrécit. Et c'est pour ça que je pense qu'il faut qu'on essaie de soutenir, enfin en tout cas de faire attention et de conforter plutôt les organisations de police qui s'appuient sur les valeurs de la République.
9: Certains syndicats d'ailleurs sont très médiatisés, hein, parmi les syndicats non majoritaires.
10: Oui.
9: Et on les retrouve sur différents médias alternatifs. Hein. Ça a été également cité, les Gilets jaunes qui ont été le moment où d'ailleurs Édouard Philippe était Premier ministre, ouais. Hein, et où il y a eu le plus d'éborgnés, où les droits de l'homme ont été les plus atteints dans l'histoire de la France, ouais. Finalement. Il y avait par exemple Allo Place Beauvau, ouais. David Dufresne qui a recensé vraiment toutes les violences policières et qui a créé maintenant Au Poste sur le Média Blast.
10: Oui, oui, tout à fait. Et là, c'est effectivement, quelles que soient les manifestations et le type de manifestation, et surtout lorsque ce sont des manifestations sociales, elles sont réprimées avec violence, c'est clair. Et avec une forte dose de violence et d'intimidation. C'est justement important de le rappeler, parce que quand on fait le cumul Eh, c'est pas la peine de revenir à 68, mais quand on fait le cumul d'aujourd'hui, la façon dont intervient la police, y compris chez les jeunes, notamment dans des quartiers et des banlieues, on a l'impression qu'on a effectivement deux polices, entre celles qui, à Périgueux par exemple, bien, bien sympathiques, et celle qui tape à bras raccourcis, notamment sur les jeunes.
9: Celle des villes et des campagnes.
10: Et les, ouais. Oui, celle des villes et des campagnes. En général, parce que c'est plus compliqué pour les policiers d'être anonymes dans les campagnes. Ouais. Hein, la gendarmerie, elle est dans des villages comme Bugues, qui font 4000 habitants. Ils sont connus comme le loup blanc. Donc c'est compliqué pour eux d'être répressifs. Mais ceci dit, d'ailleurs, le système fait qu'ils changent de gendarmerie assez souvent pour ne pas être trop près de la population. Mais, et puis ceux qui, dont le métier est taper dur. Hein.
9: Merci pour votre réaction.
10: De rien.
9: Bernard Squarcini, qui est un ancien de la DGSI et de la DST, la direction des surveillances du territoire, a été recruté par notre plus grand milliardaire de France, Bernard Arnault, à l'UVMH, et qui est très proche d'Emmanuel Macron aussi, qui a un peu participé à le faire élire. Qu'est-ce que ça dit que les forces policières soient à la protection de milliardaires du pays? On est un petit peu quand même dans un conflit d'intérêts un petit peu.
3: De toute façon, elles sont employées pour protéger l'ordre établi. Donc l'ordre établi, c'est aussi l'ordre des financiers, des milliardaires qui sont soutenus par l'État. Donc effectivement, même sans qu'il y ait conflit d'intérêts, il y a une solidarité, on va dire, de ces instances pour se protéger les unes les autres.
9: Et il y a aussi le financement de médias qui sont plutôt orientés à droite. On peut parler par exemple du rachat du média Frontière, racheté par l'Empire Bolloré. Et d'ailleurs, rien que Bolloré ou le milliardaire Stera sont aussi des grands patrons de presse maintenant.
3: Oui, on est assez au courant de tout ça, parce qu'on lit aussi une presse qui est encore un peu indépendante.
11: Si on se lance dans un panorama de l'emprise de l'extrême droite, je crois qu'il y a beaucoup à dire.
9: Oui, au niveau des médias, il y a aussi un impact sur les violences policières. Parce que je ne sais pas si vous vous souvenez, au début des Gilets jaunes, Zineb Redouane, qui est femme âgée algérienne, qui était sur un balcon, pendant les manifestations des Gilets jaunes, s'est pris un tir, alors qu'il n'était pas en cloche, ça a été vu après, mais les médias ont dit que le tir était en cloche. Et surtout, Denis Robert en a parlé récemment sur l'antenne de Elucide, un média économique. Denis Robert dit qu'il a bien traité le sujet. À l'époque, il était journaliste. Il n'avait pas créé son média Blast. Il dit que le tir n'était pas en cloche et que ses sources au sein de l'Élysée ont surtout fait en sorte de contenir l'affaire pour pas que ça sorte au niveau des Gilets jaunes. Un des 10 morts des Gilets jaunes, mais qui n'a pas été médiatisé finalement. Les médias n'étaient pas là.
11: Ouais.
9: Et ça aurait pu changer énormément le cours des choses des Gilets jaunes. Les médias ont un impact aussi. Et le financement des médias, du coup, sur les violences policières, a un impact aussi.
3: Il y a eu, comment il s'appelle,
9: David Dufresne,
3: voilà.
9: C'est ça. Oui. Il va y avoir un discours, désolé. Il faut savoir aussi qu'il y a un réseau qui s'appelle le réseau Atlas, qui a été mis en lumière, entre autres, par Usul sur le Media Blast. Oui. Le réseau Atlas, qui est un réseau américain de financement libertarien américain, The Heritage Foundation, par exemple, qui finance l'Institut de formation politique, où on peut retrouver des Alice Cordier du mouvement féministe Nemesis,
17: oui.
9: Où on peut retrouver aussi dans l'Institut de formation politique Bardella.
17: Okay. Et Marion Maréchal aussi, non?
9: Marion Maréchal, on sait que son père a été agent secret, Roger Hawke. Bon bref, il y a tout un milieu de barbouzes aussi dont il faut parler aussi dans le milieu de l'extrême droite en France.
18: Autre barbouze, c'est Claude Herman, qui est membre de la sécurité du Front National et l'homme qui a livré des armes aux djihadistes qui ont fait les premiers attentats de l'année 2015.
9: Il y a quand même des sous qui sont dépensés avec Sterrin et les milliardaires Sterrin et qui le dit clairement finalement, qui veut changer l'idéologie en France. Et ça pousse au conditionnement de notre société et pas à l'esprit critique.
17: Oui, tout à fait. Ouais.
9: Vous suivez ces affaires?
17: Ben oui, moi je fais pas mal. J'ai toujours un petit peu écouté Usul et moi, un de mes reportages qui m'a le plus politisé et notamment qui m'a fait repenser un petit peu toute la pensée qu'on avait sur la police était un des reportages que Usul faisait sur YouTube. YouTube à l'époque, c'était appelé Mes chers concitoyens. Ah oui. Il fait un reportage sur la police et il montre à quel point en fait il y a une culture à la fois de l'extrême droite dans la police, avec la disparition de beaucoup de cadres qui étaient plutôt ancrés dans des valeurs républicaines et ancrés parfois dans des valeurs de gauche, mais en tout cas dans des valeurs républicaines comme on a pu connaître par le passé. Et l'envie en fait de s'engager pour des fois juste pour casser du bougnoul, casser du manifestant, et avoir du coup cette pensée un peu d'action violente, parce qu'en fait parfois il n'y a rien à faire, parce qu'aujourd'hui la France est quand même plutôt un pays où il y a peu d'incidents de violence et de délinquance, et donc du coup des policiers qui s'ennuient et qui se montent en épingle dès qu'il y a de l'action à avoir. Et ça rappelle bien les images, c'est bien illustré par les images qu'il y a à Sainte-Soline, où on voit des policiers qui disent à 10 ans que j'attends ça, de pouvoir taper sur du manifestant, tirer au LBD sur des manifestants, parce que en fait c'est leur rêve à tous, alors que ça ne devrait pas être le profil type d'un policier ou d'un CRS ou d'un gendarme, ou ne serait-ce que n'importe quel représentant.
9: On a entendu les extraits, on les a passés juste avant avec un précédent interviewé sur le micro-trottoir. Mais en ce moment aussi, il y a un procès. Je ne sais pas si vous avez suivi l'affaire Aramburu. Donc ce rugbyman qui arrive pour jouer au rugby dans un pays où le top 14 est super reconnu mondialement. Mmh. Il est dans un bar avec des amis. Ça se passe mal parce que quelqu'un se fait jeter et insulter, etc. Ça se bagarre un petit peu comme on peut avoir au rugby. Mais sauf que là, les deux personnes qui étaient en face, des personnes du GUD,
17: oui,
9: et qui le poursuivent ensuite après. La personne va chercher son flingue, ils le poursuivent dans son hôtel et puis il lui tire dans le dos. Aramburu a été tué par des personnes du GUD. Et ça fait peur quand on se dit qu'il y a une dédiabolisation du Front National. Et le Rassemblement National a quand même toujours un passif avec le GUD, avec ses forces qui ont été là quand la flamèche existait à peine de Jean-Marie Le Pen. Hein. D'ailleurs, Jean-Marie Le Pen qui avait proposé cette loi permis de tuer en 2001.
17: Oui, je m'en rappelle très bien. Et c'est vrai que l'absence de la couverture de ce procès dans les médias est vraiment interpellante, parce que normalement, c'est quand même une affaire qui est presque d'État, parce qu'en fait, au final, on a deux agents qui sont un groupuscule armé et d'extrême droite qui ont abattu un étranger sur le sol français, et pas non plus une personne lambda quand même. Je dis pas que tout le monde ne se vaut pas, au contraire, mais globalement, quand on a un joueur de rugby connu qui a participé quand même à plusieurs coupes du monde de rugby en France et dans différents pays, c'est quand même une honte de ne pas couvrir ce type d'événement. Ça aurait été un joueur d'une autre équipe qui aurait été tué par, mettons, je sais pas, ça n'arrivera jamais, mais par des militants gauchistes, il y aurait eu toute une couverture médiatique en long, en large, en travers, avec bien entendu toutes les suppositions et tous les éditorialismes.
9: C'est un deux poids deux mesures. Ouais. Et d'ailleurs, les médias sont assez silencieux sur le fait que Bardella, qui était proposé comme le remplaçant de Marine Le Pen pendant un temps, avant qu'elle se porte candidate, et qu'elle n'ait pas son bracelet d'ailleurs en plus, Bardella est sorti avec Kéridouane Chatillon, la fille du financier Frédéric Chatillon. Et bon, maintenant il est avec une princesse, hein, oui, des deux Siciles, etc. Mais il est du coup, il a un lien même de couple avec les anciens du GUD qui ont financé le micro-parti Jeanne, etc. Ça n'a pas été dit.
17: Effectivement, et je crois même qu'en fait il y a aussi un lien très proche entre Loïc Le Priol, du coup, qui est impliqué dans cet attentat, cet assassinat plutôt de Martin Aramburu. Et donc du coup on voit encore toutes les connivences et tous les liens très proches qu'il y a entre le RN et ces personnes qui sont vraiment d'extrême droite. Alors moi je dis souvent à des amis, mais qui ont tendance à vouloir voter extrême droite, mais vous voulez vraiment être dans le camp de ces gens-là? Ils me disent oui, mais on n'est pas tous pareils. Je dis ben oui, mais en tout cas au final, si d'un jour vous devriez vous retrouver ensemble dans un meeting, vous vous retrouverez avec ces gens-là. Et j'ai l'impression que les gens ne font pas le lien encore assez, puisque justement dans les médias on ne parle jamais de ces liens intrinsèques et toujours présents, et cette connivence toujours nécessaire qu'il y a entre le RN et ses partis d'extrême droite, ces groupuscules d'ultra-droite qui ont sévi en France. Parfois on dit que nous, il y a des groupes dans la France insoumise qui veulent tirer la France insoumise vers la gauche, donc vers une politique encore plus communiste que celle qui est proposée par la France insoumise. De l'autre côté, c'est exactement pareil, mais dans des mesures violentes, extrêmes, et qui attendront aux libertés, à la liberté de chacun.
9: Une info qui n'est pas encore passée aussi dans les médias, c'est l'affaire Epstein. avec Bardella encore en 2019 pendant la campagne aux européennes, qui avait une proposition de la part de Epstein d'être financé à hauteur de 7 millions d'euros. Donc un financement de parti politique financé par de l'argent, ce qu'on sait aussi maintenant, il y a eu un documentaire de Off Investigation, Jean-Sébastien Rivoire, il y a eu un documentaire sur Epstein, on sait que c'est en fait un agent du Mossad. Il a récupéré les affaires d'agents secrets de Robert Maxwell, patron de presse, et puis il y a pour le coup vraiment agent russo-britannique israélien et intérêt en Israël. Le financement de Bardella, c'est fou quand même de se dire que sur les violences sexistes et sexuelles, il n'y a personne.
17: Exactement, et en fait on voit bien toute l'ambiguïté et tout l'intérêt que ces gens-là ont à juste se mettre au pouvoir, quels que soient les moyens qu'ils utiliseront et quelles que soient les idées qu'ils défendent en apparence. Il y a les idées qu'il faut absolument défendre parce qu'il y a quand même une victoire, je trouve, culturelle des idées de gauche et progressistes sur certaines choses, et eux vont se targuer de les revendiquer pour pas être mis au banc et se dédiaboliser. Et paradoxalement, on voit bien que ce sont les pires acteurs et les pires financeurs qui interviennent pour l'avènement de ce parti dans la sphère publique et dans la vie politique française.
9: Il y a un tapis rouge qui a été dressé, puisqu'on a vu Bardella, justement, Jordan Bardella, qui disait « Je suis d'accord avec Bernard Arnault lors de l'investiture de Donald Trump en 2024. »
17: Oui.
9: Et du coup, il soutenait le premier milliardaire français. Il y a aussi Marine Le Pen qui a été photographiée avec Sophie de Menton, le mouvement éthique de Yvon Gattaz, le patron des patrons de Mitterrand. Et puis encore, sur le plateau de C'est ce soir, Alain Minc qui a été cité, qui disait « Bardella est notre von Papen à nous ». C'est l'effet von Papen, où en fait c'est avant le fascisme, on met en place une marionnette des puissances économiques. Impressionnant.
17: Effectivement, on voit bien que le RN qui se déclarait comme étant souverainiste, nationaliste en 2022 dans ces campagnes-là et en 2017 notamment, avec du coup effectivement une forme de proximité dans la vision politique avec des gens comme Asselineau, tout ça, qui veulent en fait sortir de l'Europe et avoir un État fort qui reprend le pouvoir. Là, on voit qu'avec Jordan Bardella, on a fait les yeux doux à tous les libéraux et tous les néolibéraux pour leur montrer que justement le RN était un parti qui allait défendre les intérêts bourgeois et les intérêts des capitalistes néolibéralistes pour justement mettre en place un technofasciste au lieu de mettre en place un gouvernement humanitaire et humain plutôt de gauche et progressiste.
9: Vous avez cité d'autres partis qui récupèrent un petit peu ce pourquoi le Front National avait eu des voix sur l'Union Européenne par exemple. Mais c'est Philippot qui est parti en 2017 du Front National à l'époque. Il a créé un propre parti pour reprendre une ligne que le FN a trahi finalement, puisqu'ils ne sont plus pour la contestation de l'Union Européenne. Et il y a de même à gauche, hein, il y a quelqu'un qui est parti de la France Insoumise, oui. Qui c'est Kouzmanovitch.
17: Oui, c'est ça, ouais.
9: Là, récemment, le Front National a été ciblé par des médias alternatifs, notamment Greg Tabibian, je ne sais pas si vous voyez qui c'est, ouais. Et Tatiana Ventos,
17: ouais, ouais.
9: Qui ont dit avec la loi d'interdiction des réseaux sociaux pour les moins de 15 ans, de censure de la presse, en grossièrement, c'est terminé. Le RN a trahi ses électeurs. Pareil pour du coup ces petits partis qui ne sont pas médiatisés.
17: Exactement, et on voit que là, du coup, je pense qu'il va y avoir une division malgré tout de l'électorat. On va avoir les fanatiques qui voteront toujours RN pour Marine et Bardella, et ces gens-là ont souvent très peu d'arguments sur le programme, sur les mesures qui vont être prises. C'est juste cet aspect de « nous, on va reprendre la main sur notre pays ». Un sentiment réactionnaire tout simplement. Et ceux qui ont vraiment toujours vu dans le RN la possibilité de faire avancer des idées souverainistes, nationalistes, indépendantistes vis-à-vis de l'Europe, qui eux du coup comprennent bien qu'en fait le RN n'est qu'un un mur d'idées, un panneau d'idées, où derrière il y a toutes sortes de stratégies électorales pour juste faire advenir une politique raciste tout simplement et délétère et en fait mettre la dynastie Le Pen enfin au pouvoir en France, quoi. Et on voit bien que ces gens-là, du coup les gens qui avaient vraiment les idées et qui pensaient pouvoir faire avancer des idées à travers le RN s'en détachent petit à petit et peut-être se retourneront vers des gens comme Asselineau ou Philippot qui eux par contre, on peut ne pas être d'accord avec leurs idées mais d'une certaine manière ne les ont jamais trahis les idées qu'ils défendaient, même quand ils étaient affiliés plus ou moins à l'extrême droite.
9: Après, il y en a aussi qui votent pour Zemmour. qui lui a été très médiatisé en 2022. Et là, pour le coup, c'est pas les arguments anti-Union européenne, c'est plutôt les arguments c'est reconquête, donc c'est grand remplacement, etc., cette théorie-là. On mettra peut-être des extraits de comment on parlait des Italiens à l'époque. Oui. La xénophobie.
19: Mais il y en a beaucoup trop.
20: Ah.
19: Ils prennent davantage que nous, on la paye. Ces messieurs-là, n'est-ce pas, parce qu'ils viennent d'étrangers, sont payés.
20: Et vous pas?
19: Et nous, on est moins payés qu'eux, puis c'est tout.
21: Ce sont des feignants, des incapables des feignants. Les sentiments qu'on n'est plus chez soi. Ils chantent et on ne peut pas leur dire de s'arrêter.
20: Mais ça vous dérange personnellement?
21: Ça nous dérange, c'est sûr, parce qu'ils nous pointent de haut. Alors on fait une remarque, ils nous pointent de haut.
19: N'ont absolument, absolument pas la même mentalité que nous. Et ils feront absolument la masse. C'est eux qui nous commanderont et non pas nous qui les commanderons sous.
22: Eh bien moi, oui. Moi, je suis fermement contre. J'ai dit, ils peuvent tous partir.
9: La xénophobie qui a toujours existé, et en fait, bon, ça demande des sous pour intégrer, ça demande de l'éducation et de la culture. Et on a des problèmes de sous en ce moment. Quand on voit qu'il y a des centaines de milliards qui sont dépensés dans l'évasion fiscale, on s'oriente plutôt sur la fraude sociale uniquement, c'est quelques milliards de gagnés. Mais il y a un problème de sous, il y a un problème de priorité dans ces partis comme Zemmour, par exemple.
17: Exactement, et puis dans tous les cas, vous parlez de la fraude sociale, c'est quand même des gains qui seront limités, parce que dans tous les cas, même avec un effort supérieur, il y aura toujours dans la fraude sociale des petites déclarations d'impôts qui passent pas, des petites récupérations de TVA qui devraient être pas dans les clous. Mais aujourd'hui, on voit que le vrai problème, c'est justement le financement de ces partis et justement l'absence de culture pour éduquer. Et on retrouve des idées nauséabondes et totalement racistes, puisqu'effectivement, Reconquête, c'est vraiment juste une idée raciste et une idée de la France idéologisée, un récit national qui n'est complètement qu'un film, en fait, tout simplement, avec la vue de son metteur en scène Éric Zemmour qui montre bien en fait toute son inculture en propageant ce type d'idée où la France serait un pays de francs bien français, machin, une culture judéo-chrétienne qui est complètement idéalisée et complètement fallacieuse.
9: Info qui n'est pas trop sortie aussi pendant la campagne de 2022 sur France Info. Les boîtes aux lettres du parti de Zemmour ont été inspectées par France Info et c'est là où on a retrouvé des anciens de la banque, JP Morgan et puis la banque de Macron, Julien Madard et Jonathan Nadler. Comme quoi, en fait, il y a de la médiatisation parce qu'aussi, il y a des gens qui financent la campagne de Zemmour. En plus, il est autorisé sur beaucoup de médias. On a déballé son discours aussi.
17: De toute façon, quand on voit tout ce qu'ils sont capables de déployer en termes de moyens, ça nécessite qu'il y ait quand même des gros financiers derrière, parce que c'est pas avec les quelques adhérents qu'on peut avoir. Nous, on voit typiquement dans des partis comme la France Insoumise, c'est le nombre qui a fait les dons et le financement de la campagne. Alors que là, quand on voit que Éric Zemmour ne fait que 7% en 2022 et le nombre de personnes qui se présentent à ces meetings, même si c'est lui qui avait l'un des plus grands meetings à la place de Paris, on voit bien qu'en fait ces financements-là sont faits par des gens qui ont beaucoup d'argent plutôt que plein de gens qui en ont un petit peu et qui donnent doucement. Donc c'est vraiment l'argent qui devient en fait un moteur, et on retrouve un petit peu ce qui a été un problème pour l'instauration de la République en France, c'est-à-dire le fait qu'à l'époque, même si on voulait mettre en place la République, on se retrouvait toujours avec les mêmes notables et les mêmes personnes qui étaient héritées de la féodalité et du pouvoir féodal en France, parce qu'en fait, l'argent et la mise en avant des personnes qui avaient de l'argent se faisaient, et d'instinct les gens allaient voter pour ces gens-là parce qu'ils les pensaient plus cultivés, plus à même de tenir le pouvoir. Et on retrouve un petit peu ce problème-là aujourd'hui en mettant en avant des gens grâce à l'argent et en leur donnant un vernis de gens intelligents.
9: La prochaine échéance, c'est 2027. Est-ce que vous êtes confiant sur les élections? Est-ce que ça va se passer dans de bons termes? Parce que le deuxième tour sera au lendemain de la fête du 1er mai, avec du coup l'interdiction de parler normalement de toute politique pendant tout le week-end. Ça pourrait être contesté au niveau de l'élection. Et sachant que quelque chose qui n'est encore pas du tout médiatisé dans les médias traditionnels, c'est une alerte qui a été mise au Conseil constitutionnel d'un des partis dont vous avez cité sur les élections législatives aux circonscriptions des Français de l'étranger, où il y a eu une non-homogénéité des voix en ligne et des voix papier dans les ambassades des différents pays de Français de l'étranger, des expatriés. Du coup, il y a eu une surproportion de gens qui ont voté pour le camp du Bloc central, il y a eu une alerte au Conseil constitutionnel. Et là, aux prochaines élections, comme au municipal, il y a une loi qui a été votée sur les téléprocurations, un concept tout nouveau où il n'y a plus aucun officier qui pourra contrôler les votes faits du coup avec France Connect. Il n'y aura plus d'officier de police judiciaire qui contrôlera vraiment les votes par procuration. On pourrait se dire que les votes vont être trafiqués pour faire passer le gouvernement, le parti dont le système a besoin. Quoi.
17: Bah, moi, je veux pas rentrer dans ce genre de théorie parce que potentiellement c'est vrai, mais dans tous les cas, même s'il y avait énormément de procurations, le but c'est qu'on gagne au premier tour. Moi, je veux que je suis quelqu'un qui supporte la France Insoumise et le programme de Jean-Luc Mélenchon parce que c'est un programme qui est rationnel aujourd'hui. Et je pense qu'aujourd'hui, si on arrive à convaincre assez d'abstentionnistes, il faut qu'on gagne au premier tour, comme ça il n'y aura pas de souci du 1er mai au deuxième tour, du manque de procurations. Si à 51% des voix au premier tour, ça sera gagné. Et là, ça engendrera une vraie dynamique et on verra que la mobilisation qu'a engendré Macron en divisant complètement les Français d'une part de droite et d'une part de gauche en faisant une politique de merde pendant 10 ans, qui a juste suscité de la réactance vis-à-vis de tous ces milieux-là et juste cantonné quelques personnes à... et notamment plutôt malheureusement des personnes âgées tout va bien quand rien ne change, va tomber en éclat et on aura peut-être une vraie dynamique. Et je pense que même les gens qui sont les plus réactionnaires à l'idée de voir Mélenchon arriver au pouvoir trouveront une forme de satisfaction au bout d'un an ou deux.
9: Alors merci pour ces réponses très détaillées. C'est vrai que vous portez les couleurs bleu, blanc, rouge. Vous avez acheté le drapeau de foot supportant l'équipe de la France Insoumise aussi.
17: Effectivement, parce que je pense qu'il faut ne pas laisser le patriotisme et le chauvinisme qu'on peut avoir en tant que Français, notamment dans les années de Coupe du Monde et de manière générale aujourd'hui avec les défis qui s'annoncent pour l'Occident, avec les États-Unis et les puissances émergentes qui vont reprendre un peu le pouvoir. Il ne faut pas oublier que la France a des idées à faire valoir. Moi, je ne parle pas de puissance économique et tout ça. Je pense qu'on a une puissance d'idées et d'humanité qu'il faut faire valoir aujourd'hui sur le plan international.
9: Merci. J'avais commencé l'enregistrement avec Fagour, le pays des droits de l'homme. Et c'est vrai que toute la France a une histoire aussi d'âge d'or scientifique. Quand on regarde sur le contour de la Tour Eiffel, on voit plein de noms comme André Ampère, comme Pierre-Simon Laplace, Antoine Lavoisier, plein de scientifiques. On a une âge d'or aussi de l'humanisme, de l'ouverture au monde. Et on pourrait essayer de le récupérer. J'ai l'impression qu'on s'enfonce un peu avec cette loi permis de tuer.
17: Tout à fait.
9: Merci.
18: Vous retrouverez dans l'article dédié à cet enregistrement toutes les sources qui ont été citées et en supplément une sur le test de dépistage antidrogue qui a été mené en juin 2026 au sein du gouvernement et qui n'a pas été rendu public. À partager.

0: Encore un énième projet de photovoltaïque en Dordogne. Il s'agit d'un projet de 50,2 hectares à Aigurande et Gardedeuil, donc dans le sud-ouest du département, à côté de Montpont et de Échourniac. Et une consultation publique va être lancée, une enquête d'intérêt public va être lancée dans le courant du mois de septembre. Et pour alerter la population, un collectif d'habitants qui était en sommeil va se relancer, et avec une autre association nommée Terre à Terre, dont font partie Bertrand et Stéphane que nous avons au téléphone. Bonjour Stéphane.
1: Bonjour.
0: Stéphane Dinard, vous êtes exploitant agricole, vous êtes agriculteur ?
1: Je suis cotisant solidaire, c'est une toute petite ferme en fait.
0: Cotisant solidaire, oui, qui est un des statuts qui n'est pas du tout inscrit, je crois, dans les chambres d'agriculture d'ailleurs.
1: Voilà.
0: Dans les élections de chambres d'agriculture.
1: Voilà, ce statut-là malheureusement quoi.
0: Le film s'appelle « L'ombre des miroirs, refusons l'imposture ». C'est un film qui fait partie de la coordination nationale des photos révoltées, donc des associations nationales contre les gros sous qui investissent dans les paysages français. Un film de Loïc Santiago.
1: Absolument.
0: Vous avez prévu cette soirée le jeudi 24 septembre à partir de 20h.
1: À la salle des fêtes des Gurans et Gardedeuil.
0: C'est un film qui pourra être rediffusé en fonction de l'actualité. Donc vous avez prévu de créer le collectif, de recréer ce collectif d'habitants ?
1: Mais oui, parce qu'en fait, ce projet avait déjà été soumis à la commune, il y avait une réunion publique qui avait été organisée, et après, on n'en a plus entendu parler, et il y a eu les élections, et puis là, récemment, là, ils ont décidé de relancer le projet, donc on pensait que c'était arrêté, qu'on n'en entendrait plus parler, mais en fin de compte, c'était juste en sommeil. Donc du coup, on avait un peu lâché l'affaire aussi. Du coup, ben là, on relance suite aux informations qu'on a eues. On a décidé de faire cette projection pour faire un peu plus d'informations déjà aux personnes de la commune. Et puis après, de manière plus large aussi, parce que on s'aperçoit à l'heure actuelle qu'il y a de plus en plus de projets qui tentent de se mettre en place sur les terres agricoles au détriment de ce dont elles sont en fait à la base, quoi. C'est-à-dire produire de l'alimentation, quoi.
0: Oui, c'est exactement le synopsis du film qui va être diffusé à la salle des fêtes de Aigurande et Gardedeuil que je vous lis. À travers diverses régions de France et d'Espagne, ce film montre les installations et des témoignages variés d'agriculteurs, de riverains, de scientifiques et d'experts avec des images de destruction de paysages et de biodiversité. Et les témoins révèlent que les décisions sont prises à l'arrache, sans concertation, avec les premiers intéressés, les habitants. Et on assiste donc à des pressions des financiers sur les agriculteurs qui sont en difficulté et donc qui sont aussi victimes de ces financiers.
1: Absolument.
0: Le réalisateur a choisi de donner la parole plutôt aux opposants qui sont organisés en lutte à ces installations et surtout de mettre en lumière des tensions démocratiques autour de l'aménagement du territoire en zone rurale. Parce que comme donc vous le disiez, c'était avant les élections, le maire de Aigurande et de Gardedeuil, Guy Pieffer, l'ancien maire, avait commencé ce projet en 2024.
1: Oui, il n'était pas opposé.
0: 2023. Alors il y a de plus en plus de projets qui se sont faits comme ça en Dordogne. Vous pouvez retrouver un échange que nous avons fait avec Véronique Cluzeau sur le Causse de l'île à Mayac, où le projet pour l'instant a été arrêté parce que c'était une société Q Énergie qui avait été créée par une société Anwa Solutions avec Vanguard Group et BlackRock en tant qu'actionnaire. En fait, depuis que l'ouverture de ces projets ont été créés en France, beaucoup de gros sous ont vu l'opportunité pour récupérer toutes les subventions de la création de panneaux solaires en France. Et ça correspond avec la date de début de ce projet.
1: Oui, sûrement, oui. Oui, mais de toute façon, c'est... Voilà... T'as résumé, tout se tient, c'est vraiment une affaire financière, quoi. La question qu'on se pose, c'est comment se fait-il, alors qu'on sait qu'il y a des endroits qui seraient bien plus pertinents pour mettre en place ce type de projet, notamment les zones industrielles, les zones commerciales, même sur le bord des autoroutes, s'ils veulent, mais les terres agricoles n'ont pas vocation à produire de l'électricité, quoi.
0: Et là, par exemple, est-ce qu'il y en a autour de Montpont, puisque c'est la commune la plus proche et donc la plus bétonnée aussi, où il y a des possibilités de mettre des panneaux solaires ?
1: Complètement. Il y a des zones industrielles et des centres commerciaux dans toutes les villes de Dordogne. Donc voilà, il y a de la place sur les parkings de la grande distribution, même sur les toitures de la grande distribution, et de même dans les zones industrielles. Donc c'est pas le manque de place qui est à l'origine de... C'est un problème plutôt financier, quoi. Parce qu'il aurait... pense qu'ils ont vite fait le calcul que la grande distribution ou les zones industrielles leur demanderaient certainement une participation plus élevée que ce qu'ils donnent aujourd'hui à des agriculteurs. Les terres agricoles aujourd'hui, pour 3 fois 1, il suffit de faire miroiter à un agriculteur qui va gagner un peu plus que ce qu'il a à l'heure actuelle, et que on va lui dire qu'il n'y aura aucun impact sur son travail au quotidien, bien au contraire. Je crois que c'est 2000 euros l'hectare à l'heure actuelle qu'il aurait proposé. Voilà. Donc là... par contre, je pense que la grande distribution aurait certainement demandé bien plus pour installer des panneaux sur les lieux dont elle est propriétaire. Donc je pense qu'ils ont vite fait le calcul, puis ils se sont dit que ça serait beaucoup moins compliqué aussi sûrement au niveau de la législation à pouvoir mettre ça en place. Et puis l'appât financier fait que tout de suite, voilà, les promesses d'emploi, on va faire ceci, on va faire cela. Une fois de plus, hein, je pense que ceux qui vont vraiment être confrontés à la problématique de tous ces projets par l'avenir, ça sera ceux qui auront laissé s'installer sur leur propre terre, quoi.
0: Oui, c'est le slogan des panneaux sur les toits, mais pas dans les bois. C'est un slogan qui est utilisé donc par le collectif photovoltaïque en Périgord. Mais bon, là ici, je dois le prévenir, hein, c'est pas forcément sur des bois, c'est sur des friches pour faire de l'agro-pastoralisme, de l'élevage et du photovoltaïque.
1: Oui, oui, alors nous le vendons à chaque fois comme ça. Là, oui, on va mettre des animaux dessous, ça va être impeccable. Bon, moi, je pense que ça, c'est encore un faux argument, quoi. C'est juste une manière de s'accaparer les terres. En plus, ce qu'il faut comprendre, c'est que pour les gens qui habitent à proximité de ces lieux-là, le niveau du foncier va être complètement dévalué, quoi. C'est, ça va perdre, forcément, quoi.
0: Oui.
1: Alors là, il n'y a pas que les châtelains qui vont trouver que c'est pas très agréable d'avoir ça sous ses fenêtres, quoi.
0: Alors, quelle est la société qui compte faire ce projet? Comment s'appelle cette société? Oui, Bertrand, quel est le nom de la société?
2: Alors, le nom de la société, c'est une société qu'il crée, si tu veux, il crée des sociétés à chaque nouveau projet. Donc là, la société s'appelle Conti 31, dont fait partie GLHD, et les autres associés, ben, c'est les propriétaires des terrains, quoi. Il y en a 3.
0: Oui, quand on regarde sur le site Papers avec 2P, le site qui permet d'avoir vraiment la structure de chaque société qui sont référencées au greffe, on voit que GLHD, Green Lighthouse Development, a créé plein de Conti, Conti 31. Bon, vous avez ce numéro, mais il y a plein d'autres endroits où il y a eu des filiales, en fait, de la société.
2: Voilà, les propriétaires sont associés.
0: Donc, c'est une société Green Lighthouse Development qui existe depuis combien de temps?
2: Société, elle existe depuis plusieurs années. Ça fait, après, nous, on n'a pas forcément le détail. On sait que, enfin, si on a quand même regardé. On sait qu'il y a un fonds d'investissement australien qui a des parts dans Green Lighthouse, dans GLHD, et ainsi que EDF.
0: Oui, oui, c'est la société Cero Generations.
2: Voilà, je crois.
0: Qui appartenait au groupe Macquarie, donc une institution financière australienne. Il y a eu un article, notamment, où donc. C'était tout récemment, le 7 septembre 2026, où Cero Generations a été racheté par la société Qualitas Energy. Qualitas Energy, en diminutif, c'est Q Energy, la même société dont je vous parlais avant avec des actionnaires de fonds vautours étrangers, américains, et avec BlackRock, par exemple, qui a insisté auprès de hauts fonctionnaires en France pour privatiser les retraites françaises. Donc en fait, l'argent public des décisions qui sont prises en communauté de communes vont finalement donner des subventions à des sociétés qui vont contre les décisions prises par les citoyens.
2: Voilà. Après, nous, on le redit, nous, on n'est pas opposés au photovoltaïque, mais là, ce qui nous dérange un petit peu, c'est que certaines entreprises ont vu une manne pour se faire des sous, et là, ils ont beau dire que c'est pour la transition écologique, etc., pour la biodiversité, et tout un discours comme ça qui est bien rodé, au final, c'est juste une question d'argent, quoi. Et ils vont aussi à marche forcée, parce que il y a aussi des impératifs européens, sauf que si on regarde les chiffres de l'ADEME, ils ont fait le calcul que sur les toitures des supermarchés ou dans les zones industrielles, ça suffit largement pour produire, pour arriver aux chiffres demandés par l'Europe, quoi. Donc là, c'est uniquement des questions d'argent. Après, l'autre problème qui arrive, c'est comme on disait tout à l'heure aussi, c'est que ça crée de la spéculation sur les terres agricoles. Alors que déjà que au niveau agricole, c'est déjà très difficile. Donc là, avec ces projets photovoltaïques, les terres deviennent de moins en moins, encore moins accessibles, puisque ça crée une spéculation sur les terres agricoles. Quand le fermage était à 200 euros l'année, enfin 200 euros à peu près, là tu multiplies par 10. Donc il y a des propriétaires, ils ont vite fait le calcul, ils vont dire bah non, mais moi je préfère louer mes terres pour du photovoltaïque que pour faire je sais pas de l'agriculture ou de l'élevage.
0: Au lieu d'aider les agriculteurs qui sont dans la demande d'aide et qui manifestent en février chaque année avant le salon de l'agriculture, ils n'ont pas choix que de choisir ces projets qui leur permettent de survivre, des projets d'agrivoltaïsme.
2: Alors bah non, il y en a qui font le choix de pas tomber dans le panneau. Après c'est surtout les agriculteurs qui sont en difficulté quoi. C'est surtout les agriculteurs qui sont en difficulté qui adhèrent malgré eux à ça. Après là sur le projet des Gurandes, en réalité des agriculteurs, il y en a deux qui sont à la retraite, et il y en a un qui est en Charente et il y en a un autre qui n'est pas agriculteur. Voilà, et donc ils font venir des gens pour mettre des moutons dessus, mais en réalité ça concerne pas vraiment, il y a pas vraiment un sujet d'agriculture sur ce projet là quoi. Enfin on le répète, c'est vraiment une question financière. Après nous aussi on pose aussi la question avec le dérèglement climatique, s'il y a des tempêtes, qui assume aussi le nettoyage tout autour. Quand on regarde les zones, on voit qu'il y a des pins, tu vois, de la monoculture de pins, donc extrêmement fragile pour les incendies. Voilà, c'est tout un tas de questions comme ça. Le photovoltaïque, c'est plus adapté sur les parkings des zones commerciales. Là, les zones commerciales, il n'y a rien dessus. Il n'y a rien. Au niveau de la plus grosse ville ici, c'est Montpon-Monestérol. Pour l'instant, les parkings, il n'y a pas grand-chose dessus. Hein. Et les zones commerciales, il n'y a pas grand-chose dessus. Donc, il y a la place. C'est pas un problème.
0: Des projets comme ça, il y en a à foison. Parce que pour l'instant, il n'y a pas encore d'arrêts qui ont été mis. À l'époque où on enregistrait avec Véronique Cluzeau, il y a eu des discussions pour faire un moratoire sur ces panneaux solaires. Et pour l'instant, ce n'est toujours pas le cas. Ces projets sont toujours en cours. Et on donne chaque année 4,4 milliards d'euros pour l'installation de panneaux en subvention publique à des entreprises comme celle-là. Alors qu'un panneau coûte 150-300 euros. Avec des économies d'échelle, on peut encore réduire ce prix. Ça fait que tous les deux ans, tous les trois ans, chaque citoyen pourrait avoir sur sa maison deux panneaux solaires donnés par cet argent public, tous ces milliards qui sont versés chaque année. Donc on pourrait même aussi décider de choisir que les panneaux vont aux citoyens pour que les gens consomment même pas en courant alternatif, en courant continu depuis chez eux, des petites installations données par l'État plutôt que financer des sociétés étrangères qui récupèrent les subventions et qui font des économies d'échelle en coupant des bois parfois et en mettant des panneaux solaires qui détruisent le paysage français aussi.
1: Complètement.
0: Voilà. En plus de ça, les politiciens des communautés de communes et les maires doivent être informés de ces sujets, mais il y a aussi les accords régulés sur le nucléaire historique où l'État français, par le biais d'EDF, vend à perte son énergie pour la concurrence à des sociétés qui ne sont pas du service public. EDF doit vendre au prix le moins cher pour les sociétés privées pour que la concurrence puisse vivre. Alors qu'il n'y a que EDF qui produit de l'électricité.
1: Voilà. Et donc en fait, on voit bien que c'est vraiment purement lucratif, quoi.
0: Mais alors comment ces décisions ont été prises ? Est-ce que c'est l'ancien maire de Aigurande et de Gardedeuil qui a décidé ou ça s'est fait à la communauté de communes ?
1: Je pense que c'est ça, voilà. En plus, lors de la campagne municipale, ils étaient dans la même équipe, l'ancien maire avec une des listes qui se présentait où il y avait sur cette liste-là M. Lacon, justement. Donc je pense qu'ils étaient bien tous au fait du projet et soutenaient le projet dès le début, dès qu'ils ont lancé cette idée-là, quoi.
0: Monsieur Lacombe, c'est le propriétaire du manoir ?
1: Il était sur une liste municipale lors des dernières élections.
0: Celui qui fait partie du projet de panneaux solaires ?
1: Oui, oui.
0: Ça va être sur ces terres ?
1: Oui, absolument.
0: Et quelle est la communauté de communes ?
1: C'est Ilse Doublé-Landais.
0: Et dont le président, lui, n'a pas changé depuis les élections municipales ?
1: Ici, il a changé le président. Samuel Coustilla, il s'appelle.
0: Ah, le premier adjoint du Pizou.
1: Voilà.
0: De la commune du Pizou.
1: D'accord. L'ancien maire était pleinement en accord avec ce projet-là. D'ailleurs, lors des élections municipales, quand nous, on a mentionné le fait qu'on s'opposait à ce genre de projet, ça a fait du remue-ménage. Enfin, il y a eu des remous, quand même.
0: Mais alors, quelle est la suite ? Il y aura bien sûr la diffusion du film L'ombre des miroirs le 24 septembre, mais vous appelez aussi les habitants à venir adhérer à une association, ou vous allez l'appeler comment ?
1: Non, en fait, nous, le but, c'était vraiment d'informer les habitants de la commune qui sachent ce qu'il en est, de manière à ce que si les gens veulent s'investir et s'impliquer pour organiser quelque chose, ben, nous on est là, donc avec l'association Terre à Terre et au pied rural Attitude. Mais après c'est aux gens de faire leur propre choix, quoi. Nous, personnellement, on est opposé à ce type de projet. On fait de l'information pour que tout le monde soit au courant de ce qu'est exactement ce type de projet et les conséquences qu'il y aura par la suite à avoir un tel projet sur la commune, surtout pour les habitants qui sont proches de ce lieu s'ils voient le jour. Et après, ben, c'est aux gens de s'organiser aussi et de se mobiliser s'ils le souhaitent.
0: Pour manifester au moins leur avis sur ce projet et essayer de trouver des alternatives, par exemple des coopératives énergétiques, il en existe plein en France. Pourquoi forcément donner son argent à des sociétés qui vont ensuite ne pas payer d'impôts en France?
1: Absolument. Puis surtout, c'est aussi de voir, parce que comme on voit qu'il y a quand même beaucoup de projets sur le département, et s'il y a vraiment une opposition qui se met en place, c'est comment arriver à fédérer ces différents groupes d'opposition de manière à représenter quelque chose de significatif si jamais il fallait aller en justice par rapport à contre ces projets-là, quoi, en fait.
0: Alors, comment on peut vous contacter pour en savoir plus? Le site de Terre à Terre?
1: Oui, Terre à Terre.org.
0: Terre à Terre.org, donc ça s'écrit T-E-2-R-A-T-E-R.
1: Voilà.
0: .org. Et puis, ensuite, vous allez peut-être nous envoyer le lien de la consultation publique dès qu'elle sera en ligne. Et nous essaierons de le rattacher à l'article sur Radio Libre en Périgord pour que vous puissiez cliquer.
1: Ok.
0: Bon, merci de nous tenir au courant alors de l'avancée de ce projet.
1: Donner la possibilité de nous exprimer sur...
0: Bon voilà, rappelons que la diffusion du film L'Ombre des Miroirs, c'est le jeudi 24 septembre à Aiguran des Gardes d'Oeil à la salle des fêtes.
1: Absolument, à 20h.
0: Oui.
1: Très libre, et puis s'il y a des gens qui veulent soutenir, ben voilà quoi.
0: Eh bien Stéphane, Bertrand, merci.
1: Eh bien, merci à toi.
0: Et bon courage pour votre lutte.

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1: Bonjour à toutes et à tous, vous êtes sur Radio Libre en Périgord et nous nous retrouvons pour l'agenda quotidien présenté par l'équipe RLP.
2: Paradis Galerie Verbale Théâtre de Périgord ouvre la nouvelle saison qui s'annonce riche en créations, en résidences, en spectacles, en stages et en rencontres. La prochaine représentation du spectacle La vie aime la vie de compagnie Les Connexions oubliées aura lieu au Paradis le vendredi 25 septembre à 19h.
3: Le vendredi 25 septembre 2026 à 19h, la compagnie Les Connexions oubliées font leur prochaine représentation du spectacle La vie aime la nuit. Et ça se passera au Paradis le vendredi 25 septembre à 19h. Le vendredi 25 septembre à 19h15, à la salle des fêtes de Beauronne, le film documentaire La théorie du boxeur en salle sera diffusé. L'association Ileco et son collectif de l'Exidus organisent une projection de La théorie du boxeur. C'est un film enquête de Nathanaël Coste. La projection sera suivie d'un temps d'échange d'environ une heure. Bon film!
4: Le Musée national de la préhistoire organise une conférence le samedi 26 septembre à 18h30. Cela s'appelle « Le patrimoine archéologique face à l'érosion, une perpétuelle course contre la montre ». C'est avec Florence Verdun, la chargée de recherche au CNRS à l'Institut Ossonium.
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6: La fin d'Oak Street. Il ne manque pas un bouton de guêtre. Ces 100 minutes m'ont fait irrésistiblement penser à cette affirmation d'un maréchal de France avant la guerre de 70. David Robert Mitchell, qui s'était fait connaître en 2014 par son génial It Follows, a rempli soigneusement tout le cahier des charges du film fantastique d'été à grosse bébête. Suite à un étrange événement cosmique, le quartier d'Oak Street se retrouve transporté en un lieu mystérieux. Les plates, qui ne reconnaissent plus leur environnement familial, ne tardent pas à comprendre qu'il leur faut absolument rester unis s'ils veulent s'en sortir. Nostalgie du fantastique des années 80, savoir-faire indéniable, casting de luxe, pour un blockbuster familial ni pire ni meilleur que les autres. Du grand spectacle vu et revu 100 fois, mais efficace et techniquement irréprochable. Un film d'été. Si l'on attend un nouveau Jurassic Park, avec sa fascination pour les dinosaures, son rapport à la science et la puissance parce que mythologique accordée aux créatures, la comparaison est rapidement défavorable. David Robert Mitchell n'est pas Spielberg, ça se saurait. Les 85 millions de dollars mis à sa disposition sont plutôt bien utilisés, tout y est, techniquement, effets spéciaux de qualité, et on appréciera également que le tournage a été effectué.

dramatique, un peu bancal. D'où également le twist final, je ne vous en dis pas plus. Bref, un blockbuster parc d'attractions parfaitement honorable, je l'ai dit, malgré ses quelques faiblesses. Anne Hathaway, délicieuse, et Ewan McGregor campent le couple en crise au centre de cette histoire aussi terrifiante qu'invraisemblable. Mais après tout, le public s'en fout complètement et veut trembler avec eux en voulant s'identifier à cette famille lambda. Les deux enfants, Maisie Stella et Christian Convery, sont également convaincants. Pour en terminer, voilà une énième variante du genre qu'on pourrait intituler Jurassic Street. Quant à la musique de Michael Giacchino, qui singe souvent l'inimitable John Williams, vous ne pouvez pas la manquer, elle est permanente. Allez, bon retour en 1982 pour cet honnête divertissement estival, clairement pas aussi marquant que les films auxquels il rend hommage.

0: Jeudi 24 septembre à 20h à Aiguillon-des-Gardeuil, à la salle des fêtes, il y a une diffusion du film L'ombre des miroirs avec l'association Terre à Terre de Stéphane Dinard. Et puis il y avait aussi Bertrand, agriculteur, qui participait au premier enregistrement sur le sujet de ces panneaux solaires, 52 hectares, qui vont être installés sur la commune d'Aiguillon-des-Gardeuil. Nous avons sollicité la communauté de communes Île Double Landais pour avoir leur point de vue. Et le premier adjoint Samuel Coustilla du Pizou, et également président de la communauté de communes, a accepté cette invitation. Bonjour Samuel Coustilla.
1: Bonjour.
0: Du coup, quel est l'historique sur ce projet ?
1: Alors l'historique sur ce projet, alors je vous avoue, vous savez que nous sommes installés depuis à peu près, pas tout à fait 6 mois, la nouvelle gouvernance de la communauté de communes Île Double.

0: l'entendez, donc l'historique de ce projet tient plus de la précédente mandature et de la précédente gouvernance que, que la nouvelle. Pour autant, ça n'empêche pas de se pencher sur la question, même si aujourd'hui, c'est vrai que c'est un projet qui a été validé par la CDPENAF, par les autorités d'État, et donc il y a une enquête publique qui est prochainement, qui va avoir lieu prochainement. Donc moi j'entends tout à fait les discussions qui peuvent avoir lieu, et j'ai écouté attentivement Stéphane et Bertrand sur l'émission que vous avez réalisée la semaine dernière. Et donc, si vous voulez, moi je n'avais pas forcément de regard particulier sur cette question, et donc je me suis un petit peu renseigné. Et puis l'idée, c'est je n'ai pas d'idée arrêtée sur et aussi arrêtée que Bertrand et Stéphane sur cette question. J'ai bien entendu que pour eux l'agrivoltaïsme ou le photovoltaïque sur des terres agricoles, ils ne le consomment pas, et j'ai bien entendu qu'ils privilégient les surfaces commerciales ou les zones autoroutières, etc. Oui. Les zones artificialisées, ce qui s'entend complètement. Après, moi je pense qu'on a deux réalités devant nous. C'est d'un côté, on a besoin de développer les énergies renouvelables, je pense que là on sera d'accord sur ce point, et de l'autre, on a une agriculture qui souffrent, et des agriculteurs qui ont de plus en plus de difficultés à vivre de leur travail.
1: Financièrement.
0: Il y a eu le comice agricole récemment à Montpont, donc j'ai discuté avec des agriculteurs, et puis il suffit d'allumer sa télé pour le voir, et de rencontrer les gens, et de voir quelles sont les difficultés qu'ils rencontrent, du fait de, non pas d'une politique, là, pour le coup, nationale, mais internationale, et d'une concurrence déloyale, qui crée des inégalités, et donc qui met nos agriculteurs en difficulté.
1: Et là, pour le coup, donc, les propriétaires terriens, agriculteurs, souffrent aussi en question, parce que c'était un des sujets qui avait été évoqué.
0: Oui. Mais du coup, en fait, je pense qu'il ne faut pas opposer systématiquement ces deux réalités de développer les énergies renouvelables et du fait qu'il y a une agriculture qui est en souffrance. Tout comme je me refuse de dire qu'il faut utiliser la difficulté économique de l'agriculteur pour justifier des projets qui seraient avant tout des opérations énergétiques et financières. J'avais bien entendu Bertrand et Stéphane là-dessus. Et je suis d'accord avec eux. Je les rejoins sur ce point, sur le fait que il ne faut pas, et c'est là où il faut mesurer, je pense, les choses, il ne faut pas que ces opérations aient pour finalité le gain de l'opérateur. Il faut déjà un projet agricole. Il ne faut pas poser du photovoltaïque sur des terres agricoles. Il faut développer l'agrivoltaïsme. C'est deux notions complètement différentes. L'agrivoltaïsme, ça signifie que on est agriculteur, on a une exploitation pour au-dessus de cette exploitation, on est riche des panneaux solaires. Et ces panneaux solaires doivent apporter, dans l'idéal, un confort à l'agriculteur, à sa production. Elle doit apporter un plus. Mais ça ne doit pas être le prétexte de réaliser du photovoltaïque uniquement pour répondre à une difficulté d'un agriculteur sur une terre qu'on va pouvoir acquérir et pour ne rien faire dessous. Sinon, là, c'est du photovoltaïque pur en milieu agricole. Et là, moi, je les rejoins complètement sur le fait que ça, je pense que c'est quelque chose qu'il faut éviter parce qu'on a des surfaces artificialisées qui peuvent le permettre.
1: Et c'est le cas actuellement pour le projet Aiguillon des Gardeuils. Il n'y a pas de nouveaux agriculteurs qui vont être mis en place, qui se spécialisent en ovins pour pouvoir.
0: Il semble que, enfin, il y a quand même, c'est quand même encadré, hein, vous le savez, par les services de l'État. Pour qu'il y ait un dossier qui passe en CDPENAF, ça veut dire qu'il faut pouvoir justifier de l'enjeu et du fait que ça va apporter des garanties et surtout que ça va apporter que c'est un projet avant tout agricole. Donc si la CDPENAF a tous les éléments qui lui permettent de justifier l'aboutissement qui est l'usage agricole en dessous et qui va permettre parfois il est dit que cette, ça doit pouvoir réduire certaines pertes climatiques, ça doit sécuriser la production, ça doit diminuer les besoins en eau, ça peut améliorer des conditions d'élevage. Dès lors qu'il y a des critères qui sont avancés, qui vont permettre de dire que ça va améliorer la production et l'exploitation, dans ces cas-là, comment s'y opposer? Vous voyez, c'est ça qui me... En tout cas, c'est une question que je pose, et c'est pour ça que je pense que un débat est toujours plus intéressant plutôt que d'avoir des conversations comme ça. Ils ont témoigné, je témoigne, mais moi, je suis très ouvert au débat, et d'ailleurs, j'irai jeudi à Gurande pour voir ce film.
1: À la salle des fêtes.
0: À la salle des fêtes, oui, pour m'enrichir aussi de ce point de vue. Alors, c'est peut-être un point de vue, et un point de vue qui est très ciblé et qui est contre, mais moi, j'ai besoin de me nourrir des différents avis pour forger le mien. Aujourd'hui, je ne considère pas être expert de ce sujet, mais en tout cas, voilà, des informations que je glane, voilà ce que j'en retire, en tout cas.
1: Après, il y aura une consultation publique, comme vous le dites. Et donc, oui. Les gens pourront poster des commentaires sur une plateforme où on mettra le lien. Les personnes pourront s'exprimer. Et du coup, c'est ça qui fera le débat. Par contre, la question, c'est quid des résultats de cette consultation? Mm-hmm. Beaucoup de consultations par le passé, pour d'autres projets, hein, pas forcément que photovoltaïques, ont des fois pas été tenues compte. Que va faire la communauté de communes de ce point de vue-là?
0: Alors nous, la communauté de communes, alors l'avis avait été donné déjà sur ce dossier lors de la précédente mandature, mais je rappelle que c'est un avis simple, c'est-à-dire qu'il n'a, c'est pas un avis conforme, c'est un avis qui n'a aucune valeur en fait juridique. C'est la CDPENAF qui donne un avis conforme, et ce sont les services de l'État qui portent le projet. Hein. Nous n'avons aucun rôle. Pour refuser, puis aucun rôle dans ce sujet en fait. Hein. C'est-à-dire que même l'avis que l'on donne, que l'on dise oui ou non, finalement, ça n'empêchera pas l'aboutissement forcément du projet. Dans tous les cas, il a été donné cet avis déjà, puisqu'il doit avoir lieu avant la commission de, avant la CDPENAF. Donc nous aujourd'hui, si les services de l'État, au regard de l'enquête publique, au regard des conclusions que pourra rapporter le commissaire enquêteur, s'il se fait, on n'aura aucun moyen d'agir, et personne n'aura aucun moyen d'agir, parce que tout aura été fait dans les règles, selon une procédure.
1: La procédure de la consultation publique, mais il y a d'autres procédures. Oui. Par exemple, si les citoyens vous demandent de créer un référendum local, parce que ça existe, et donc ça permettrait de donner du crédit aussi, de rentrer dans la négociation vis-à-vis des services de l'État.
0: Oui, mais alors là nous on n'a aucune légitimité, on a de pouvoir demander un référendum local sur une compétence qui ne nous appartient pas, parce que c'est un portage privé avec un propriétaire privé et sur une réglementation qui est guidée par l'État. Donc en fait nous on est malheureusement on a notre parole est vaine dans ce dossier.
1: Oui. Mais vous n'êtes pas contre le fait de mettre une plateforme de pétition pour d'autres projets, là où vous avez plus de compétences, sur le site de la communauté de communes Île-Double-Vendée, que les gens puissent proposer des délibérations et puis voter pour celles qui sont les plus pertinentes? Pour d'autres projets, je veux dire.
0: Pardon, j'ai pas compris la question.
1: De créer des possibilités de faire des pétitions en ligne avec le site de la communauté de communes Île-Double-Vendée.
0: Mais les pétitions en ligne, enfin, il y a suffisamment de structures associatives et des collectifs qui existent qui sont à même de porter ce genre d'initiative.
1: Oui, c'est vrai, il y a les plateformes change.org, mais c'est tout nouveau dans la démocratie française. C'est Bordeaux qui est initiateur de ce projet-là, par exemple. Il y a la Gironde aussi, et puis d'autres grandes villes. Je pense que dans les années qui vont venir, il y aura de plus en plus de ce genre de procédés. C'est pour ça, ça permet aussi un peu de dialogue, de débat dont vous êtes.
0: Je suis d'accord ouvert. Que ce genre d'initiative peut permettre de prendre la mesure de l'avis de la population. Effectivement, si vous vous retrouvez on va dire plus de 50% de la population qui est contre un projet, effectivement, je pense que les pouvoirs publics peuvent l'entendre. Mais encore une fois, les pouvoirs publics qui sont responsables et du dossier et qui ont les compétences d'agir. Encore une fois, nous, la communauté de communes, ça fait pas partie de notre compétence directe et c'est pas un dossier qui est porté par la communauté de communes. C'est un opérateur énergéticien qui vient, qui porte un projet et qui le propose à un propriétaire privé. Et donc à un agriculteur. Donc nous, on n'a pas notre mot à dire dans cette histoire. En tout cas, notre parole n'a pas de valeur juridique.
1: Eh bien, merci Samuel Coustia. Donc je rappelle, on faisait cette interview suite à un premier avec l'association Terre à Terre pour un enregistrement nommé GLHD prévoit 52 hectares de photovoltaïque à Aigurande et Gare de Deuil. Que vous pouvez retrouver sur le site de Radio Libre en Périgord avec aussi des informations sur la société GLHD qui a été rachetée et donc des choses qui sont toutes nouvelles par rapport à ce qui avait été voté avant en communauté de communes. Il y a eu des changements de propriétaires, y compris dans la société qui installe les panneaux solaires. Donc, merci Samuel Coustia, premier adjoint du Pizou et puis président de la communauté de communes Île-Double-Landais.
0: Ben avec plaisir, et puis je vous dis à jeudi pour continuer le débat. C'est toujours intéressant et enrichissant de pouvoir échanger, même s'il y a des points de vue, il peut y avoir des points de vue de divergence. Mais pour autant, le débat nourrit, c'est ça la démocratie, et donc je serai présent jeudi avec plaisir.
1: Merci.
0: Merci.

Et oui, il faut rigoler quand même un petit peu, car le rire, c'est l'essence de la vie. Alors, coucou, me revoilou. Il est 9h30, à quelques secondes près, c'est donc l'heure de la chronique déjantée du Patou, qui rit de tout, ou presque, en direct dans les studios de Radio Libre en Périgord, la radio que l'on adore. Je vais prochainement publier mon 25e ouvrage, qui s'intitulera « Politiquement incorrect ». Bien évidemment, je vise la belle année électorale qui nous attend l'année prochaine, comme je le dis dans ma 4e de couverture. Politiciens d'hier, d'aujourd'hui ou de demain, tous se ressemblent et s'assemblent pour, in fine, se moquer des peuples qui les ont élus. Alors pourquoi ne pas, nous aussi, rigoler à leurs dépens avec quelques anecdotes et contre-pés bien dosés? Car, comme le disait si bien Pierre Desproges, nous n'avons plus de grands hommes, mais des petits qui grenouillent et sautillent de droite et de gauche avec une sérénité dans l'incompétence qui force le respect. De quoi vous mettre en forme afin de bien préparer un fabuleux printemps d'élection. J'en profite pour évoquer les candidatures farfelues du passé, comme celle de Ferdinand Lope, Pierre Dac ou Coluche, plus quelques citations spirituelles d'autres candidats, sans oublier ceux qui veulent se présenter en 2027. Je ne manquerai pas de vous livrer de larges extraits de ma prose dans les semaines à venir. Et un grand merci public à Michel Moirand, ancien maire de Périgueux et aujourd'hui romancier, qui a accepté de me faire une belle préface. Et voilà les actus. Comme vous le savez, nos amis les chiens sont bien lotis. On sait déjà qu'il existe des studios de toilettage pour chiens, des cliniques pour chiens, des restaurants pour chiens, des cimetières pour chiens. Eh bien voilà que dimanche dernier, à côté de Montmorillon, une association a proposé un espace game pour toutou. Si, si, j'en suis à me demander si je ne vais pas changer mon existence de retraité taxé contre une belle vie de chien, nourri, logé, blanchi, sans impôts, ni problème d'essence, et sans parti politique. À propos, voici la rubrique élection. Ségolène Royal, le retour. Et j'aime autant vous dire que d'entrée, elle fracasse ses adversaires à la primaire du Parti Socialiste, et notamment ce pauvre Raphaël Glucksmann qui s'en prend plein la tronche, même qu'elle le taxe de méconnaissance du peuple. Pour diriger un pays, il faut déjà avoir un métier ou avoir dirigé ne serait-ce qu'une collectivité locale ou une structure étatique avec des résultats concrets, positifs. On ne met pas un stagiaire à la tête d'une entreprise, qu'elle dit. Et là, passe-moi l'éponge. Apparemment, ces primaires ne démarrent pas sous les meilleurs auspices, comme on dit à Bonn. À qui le tour ? La suite, la semaine prochaine. Vous avez entendu ou lu ? Bruel est autorisé à voyager à l'étranger. Alors là, je suis obligé de faire une proposition, tout ce qu'il y a de plus honnête, bien sûr, vu qu'il est né en Algérie. Pourquoi ne pas faire purement et simplement un échange avec Christophe Glaise, le journaliste français, toujours détenu là-bas ? Cela nous ferait un futur prisonnier, en moins, à nourrir gratos. Elle n'est pas bonne, l'idée ? Et voilà la pause musicale. Alors, comme promis, la semaine dernière, je vais me permettre un petit hommage à une reine de la scène et du chant disparue bien trop tôt. Je veux parler de Catherine Ringer, bien sûr, que nous avons découvert avec son compagnon Fred Chichin en 1984 grâce à Marcia Baila, que je vous propose donc d'écouter en souvenir.

Et merci Catherine, on ne t'oubliera pas. Sans autre transition, voici donc le moment du contre-pé. La semaine dernière, je vous proposais quelques contre-péteries relatives aux journées du patrimoine, rappelez-vous. Dans cette église, le curé a mis sa Vierge au fond. Il s'agit d'une contre-péterie glissée. Il faut déplacer le I de Vierge derrière le F de fond. On trouve parfois de bien curieuses fouilles, inversion du C de curieuse avec le F de fouille. Jean-Luc Lemoine, c'est pour le patrimoine. Alors là, c'est une inversion du L et du C de Luc. Allez donc visiter l'ancien couvent des Dames de la Foi à Périgueux, inversion du Ham de Dame et du Wa de Foi. Et une double, une. Pour les journées du patrimoine, je m'en vais en Loire, inversion du E de V et du Wa de Loire, car ma muse aime les beaux châteaux, inversion de muse avec le chat de château. Cette semaine, l'actualité, c'est la visite du pape. Contre-pétons donc allègrement, de façon irrévérencieuse, évidemment. Ce pape sent fort la messe. Ce pape sent fort la messe. Le pape invite ses fidèles à allumer des cierges. Le pape invite ses fidèles à allumer des cierges. Le pape a dit qu'il ne veut pas que ce conclave écarte les Suisses. Le pape a dit qu'il ne veut pas que ce conclave écarte les Suisses. Les bulles du pape sont mornes. Les bulles du pape sont mornes. Et une double pour terminer cette série. L'anneau du pape sent le prunus et sa face a des relents démoniaques. Je répète, l'anneau du pape sent le prunus et sa face a des relents démoniaques. Les indices, la semaine prochaine. Et c'est la minute blague. Alors, on continue sur la lancée avec cette blague que ne renierait pas Coluche himself, lequel disait « un pape, oui mais un pan zizi ». Au volant de sa papa mobile, le pape raccompagne une nonne au Vatican. Il ne peut s'empêcher de regarder ses superbes jambes croisées. Il pose subitement la main droite sur la cuisse de la nonne. Elle le regarde et lui dit « Monseigneur, vous souvenez-vous du psaume 129 ?» Penaud, le pape retire sa main et se confond en excuses. Un peu plus loin, rongé par la tentation, il profite d'un changement de vitesse pour laisser sa main effleurer la cuisse de la nonne qui lui redemande « Monseigneur, vous souvenez-vous du psaume 129 ?» Il rougit une fois de plus et retire sa main, balbutiant une autre excuse. Et voilà, arrivé au Vatican, la nonne descend de la voiture et s'en va sans dire un mot. Le pape range vite fait sa papa mobile et, pris de remords pour son geste déplacé, se précipite sur la Bible à la recherche du psaume 129. Et que dit ce fameux psaume 129 ? Allez de l'avant, cherchez toujours plus haut et vous trouverez la gloire. Voilà les petits loups, c'est fini pour aujourd'hui. N'oubliez pas que vous pouvez me re-écouter vendredi à 15h30 et samedi à 9h30. À la technique, c'était Antoine et je le remercie. Le week-end prochain se tiendront les fameuses Bastides de Lalande, accueillant en plein air de prestigieux auteurs. Alors, ce n'est pas parce que les auto-édités comme moi n'y sont pas admis qu'il ne faut pas que j'en parle. Il y a pas mal de copains qui vont s'y retrouver, alors... S'il ne pleut pas, allez donc y faire un tour. Et en attendant de vous rencontrer quelque part ou ailleurs, je vous délivre le petit message habituel. Salut les copains, salut mes poules, vive nous et restez au frais.

Salut Tonalchioui, bonjour à tous. Je rappelle que ce petit cours hebdomadaire d'espéranto, à dose homéopathique, s'accompagne d'un support écrit sur le site du groupe espérantiste Périgourdin. Dernièrement, je vous ai présenté 9 mots interrogatifs, commençant par la lettre K. Kiyo, Kiyu, Kiya, etc. Ces mots font partie d'un ensemble de 45 mots logiques que l'on présente généralement sous la forme d'un tableau. 45 mots, 9 lignes, vous vous dites que ce tableau contient 5 colonnes. Et vous avez raison. 9 lignes fois 5 colonnes, cela fait bien 45 mots. À la colonne des mots interrogatifs, ajoutons une colonne pour les mots démonstratifs. Tous les mots interrogatifs commencent par la lettre K. Eh bien, tous les mots démonstratifs commenceront par la lettre T, s'est dit le jeune Louis-Lazare Zamenhof. Pourquoi faire compliqué si la régularité de ces mots peut rendre cette langue plus logique et donc plus facile à apprendre et à utiliser? Exemple. À Kiyo, quoi, correspond le démonstratif Tiyo, cela. Nous avons déjà vu Kiyo estas Tiyo. Mot à mot, quoi est cela? Ou, plus couramment en français, qu'est-ce que c'est? Pour éviter d'introduire trop de mots en une seule fois, je me limiterai à un seul exemple par colonne. Après la colonne des mots interrogatifs et des mots démonstratifs, ajoutons une colonne pour les mots indéfinis. Ceux-là ne commenceront par aucune consonne. Après kiyo, quoi et tiyo, cela, voici le mot le plus général qui soit, iyo, quelque chose. Ajoutons une quatrième colonne pour les mots collectifs. Ces mots commenceront par la lettre Cho, un C chapeau. Donc, Kiyo, quoi, Tiyo, cela, Iyo, quelque chose, et maintenant Chiyo, tout. Et enfin, une dernière colonne pour les mots négatifs. Le contraire de Chiyo se dira Neniyo. Chiyo, c'est tout. Neniyo signifie son contraire, rien. Pour donner des exemples concrets, voici quelques phrases de la vie courante utilisant ces 5 mots. Kiyo, Tiyo, Iyo, Chiyo et Neniyo dans une situation très courante. Attention, ils seront à l'accusatif, c'est-à-dire marqués par la lettre finale N, lorsqu'ils joueront le rôle d'un complément. Allons-y. Ĉu vi deziras trinki ion? Désirez-vous boire quelque chose? Yes, plezure. Oui, avec plaisir. Kion vi deziras trinki? Que désirez-vous boire? Tion, cela. Bien sûr, un démonstratif s'accompagne d'un geste pour montrer, ou au moins d'un regard. Servu vin, cio estas sur la tablo. Servez-vous, tout est sur la table. Mais si notre invité n'a pas soif, il répondra « Ne, dankon, mi volas trinki nenion. » Non, merci, je ne veux rien boire. Remarquez qu'il n'y a pas deux négations dans la phrase en espéranto. On ne dit pas « je ne veux rien boire », mais « je veux rien boire ». Mi volas trinki nenion. À bientôt, gis baldau.

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7: Salut les amis, c'est JBD, c'est la voix off. Bienvenue à vous pour ce 4e épisode de notre série Village de l'eau. Formidable événement accueilli en juillet 2024 par la commune de Mel et organisé sur place par Bassine Non Merci avec une multitude d'autres collectifs, dont des scientifiques en rébellion avec lesquels nous allons passer l'heure qui vient. Les sciences pour désarmer les méga-bassines, mais pas seulement les méga-bassines. Sur le village de l'eau, sur l'un des pôles associatifs, parce qu'il y en a un peu partout, cette grande bannière, scientifique en rébellion. Bonjour Hugo.
8: Bonjour.
7: Tu es un scientifique en rébellion?
8: En effet. Là, le collectif scientifique en rébellion, il existe depuis à peu près 2020, date à laquelle un groupe de scientifiques ont fait paraître une tribune dans Le Monde qui appelle en fait à sortir des labos pour pouvoir réinjecter un petit peu plus de consensus scientifique dans les débats politiques et éventuellement, si c'est nécessaire, utiliser des actions directes de désobéissance civile pour pouvoir forcer un petit peu le débat.
7: Scientifique en rébellion, c'est un collectif?
8: Oui, tout à fait, c'est un collectif qui a beaucoup grossi depuis. Aujourd'hui, sur le village de l'eau, on est juste une vingtaine, mais dans le collectif en général, on a une bonne centaine quand même d'actifs et on a 500 membres déclarés. Et au-delà de ça, on a aussi un réseau en fait, de sympathisants, beaucoup dans le milieu universitaire, qui nous suivent, qui nous écoutent, qui nous conseillent.
7: Quand on dit scientifique, c'est science dite dure ou science sociale aussi?
8: Moi, je préfère le terme de science naturelle, même s'il n'est pas non plus parfait. On a aussi des sciences sociales, mais ici aussi dans le collectif, on élargit quand même le concept de scientifique. On a plein de disciplines, on a plein de statuts différents, hein. Tout le monde n'est pas enseignant-chercheur. On a des ingénieurs, on a aussi quelques professions médicales. Mais en fait, on accueille un peu tout individu qui se reconnaît dans la formation scientifique, dans la méthode scientifique, qui est capable d'en parler correctement. C'est vrai qu'on a quand même une teinte universitaire assez forte. Alors le collectif, je disais, c'était en France suite à l'appel de 1000 scientifiques dans une tribune du Monde justement à exhorter les gens de sortir de leur labo. 2020, après il y a eu une petite accélération d'on va dire 2022 quand on a commencé à se rapprocher d'une branche internationale qui s'appelle Scientist Rebellion, où là on s'est fait un peu plus connaître à travers des actions un peu médiatisées. Hein. Là on a grossi en nombre et en présence dans les différents cortèges militants et aujourd'hui c'est encore en croissance.
7: Dans le collectif, est-ce qu'il y a des scientifiques qui appuient des luttes environnementales en apportant des données?
8: Complètement, ouais, je pense que c'est l'une de nos finalités. En tout cas, aujourd'hui, c'est là où on est les plus utiles, j'ai l'impression. Donc, on vient appuyer effectivement les combats d'autres collectifs. Après, pour être complètement honnête, on vient leur donner une caution scientifique dont ils n'ont pas toujours besoin. C'est-à-dire que moi, quand je vois les collectifs, enfin, beaucoup de mouvements, Extinction Rebellion, les soulèvements de la Terre, Greenpeace, Alternativa, je veux dire, les gens, les militants qui organisent ces actions, ils ont une connaissance pointue, généralement, du sujet qui leur donne, en fait, toute légitimité, déjà, pour l'action. Tant mieux si, derrière, des scientifiques institutionnels peuvent venir en attester.
7: Le sacro-saint diplôme est aussi une arme de propagande et de dissuasion vis-à-vis d'un public qui pourrait être incrédule. Je veux dire, quand on affiche, justement, la blouse blanche et le titre...
8: En tout cas, il y a une volonté de jouer avec les outils institutionnels, ça, c'est sûr. L'institution nous a mis là, maintenant, on prend nos responsabilités en venant donner de la légitimité à ces mouvements.
7: Les scientifiques en rébellion peuvent fournir des travaux, des recherches pour appuyer des luttes. Quelles luttes, par exemple, en France?
8: Ben là, dernièrement, il y a eu pas mal de luttes qui ont accaparé l'attention des médias. Les scientifiques en rébellion étaient souvent là. Hein. Il y a eu beaucoup de travail qui a été fait sur la 69. Et en fait,

0: pas seulement le diplôme, en fait, il y a l'interaction scientifique avec les pairs, les postes qu'on occupe, que l'institution a bien voulu nous confier. C'est donc une forme de confiance et de reconnaissance pour notre travail, notre capacité justement à appliquer la méthode scientifique. C'est un point, pas central, mais important dans notre positionnement. On légitimise d'une certaine manière des actions de désobéissance civile, mais avec l'étiquette scientifique. Cette étiquette scientifique, elle est importante pour nous à pas mal d'égards. Notamment, cette confiance que l'institution et que finalement la société a posée en nous, elle nous pose aussi une responsabilité. Et donc, en tant que scientifique ici, il est de notre responsabilité de ne plus se contenter documenter l'effondrement du vivant, documenter le réchauffement climatique et ses conséquences. On voit bien qu'il y a un problème de prise au sérieux et de vision globale du consensus scientifique dans le débat politique. Et donc, en fait, il est de notre responsabilité d'aller plus loin pour pouvoir pousser nos tutelles, pour pouvoir pousser la vulgarisation auprès des citoyens, pour pouvoir pousser l'information, quitte à sortir des labos, quitte à pratiquer la désobéissance civile, enfreindre les lois parfois.
1: Dans ces savants et ces savantes, il y a des êtres humains parfois scandalisés par le fait que la planète brûle.
0: Ouais, ouais. Alors, ce qui est sûr, c'est que c'est pas nouveau. Hein. Des scientifiques engagés, il y en a eu, j'ai envie de dire, de tout temps. Être scientifique, c'était déjà être engagé. Hein, je parle d'époque un peu obscurantiste, hein, moyenâgeuse. Même dans une époque plus moderne, on avait déjà des scientifiques qui alertaient un peu sur les finalités de la recherche. On a eu beaucoup de scientifiques, tout un mouvement anti-nucléaire. On a eu Grothendieck qui posait carrément la question, hein, doit-on continuer la recherche? C'était dans les années 70. Aujourd'hui, avec l'ultra-spécialisation, le scientifique, il est devenu vraiment un peu au même titre que beaucoup de rouages dans la société, un rouage de plus dans un système qu'il ne contrôle pas, donc il ne contrôle pas trop les tenants, les aboutissants. On garde une certaine marge de manœuvre sur... on a une certaine liberté académique, aussi sur notre façon d'enseigner, etc. On n'en est pas moins, en fait, aliéné hein, à ce système dans lequel on ne sait pas où va notre connaissance, et en tout cas, on ne le contrôle pas. Donc ça, c'est vrai que c'est quand même relativement nouveau, c'est quand même plus dans les dernières décennies qu'on a ressenti une telle spécialisation et en fait une telle aliénation du travail du scientifique. Donc effectivement, le consensus majoritaire en termes de comportement social, il est celui-ci. Il est « je suis un scientifique, je développe ma recherche dans mon coin en essayant de trouver mes financements là où je peux, le reste, ce n'est pas de mon ressort ». Et donc cette attitude-là, elle accompagne une espèce d'imaginaire que la science, elle est neutre. Elle est une sorte de recherche absolue de la vérité, indépendamment de ce que ça peut vouloir dire pour les sociétés humaines, qui est un imaginaire en fait qui est complètement erroné, qui est un imaginaire en fait qui omet ne serait-ce que le développement de l'institution scientifique, qui omet les discours même des dirigeants des très grands centres de recherche type CNRS, qui eux-mêmes vous expliquent que le développement de la science, il faut qu'il aille servir l'économie, il faut qu'il aille servir la compétitivité du pays, qu'il aille servir sa grandeur militaire. Ça, ce sont des projets qui sont politiques, c'est pas simplement la recherche abstraite de la vérité. Donc ce mythe, il est très bien implanté, et aujourd'hui encore, malheureusement, et si je peux rassurer le système destructiviste, c'est pas demain qu'on va l'abattre. C'est-à-dire qu'effectivement, la plupart des collègues, ils ont du mal à sortir de cette posture. Ils sont pas à l'aise avec les discours qui assument leur position, on va dire leurs valeurs, parfois leur position politique, justement à la recherche de cette neutralité qui n'existe pas. Aujourd'hui, on ne peut pas prétendre parler au nom de toute l'institution scientifique, par exemple en France ou dans le monde. Par contre, on prétend être une force de réflexion, un contre-pouvoir et une force de développement finalement de recherche en soi, puisque ça reste en fait à découvrir et à redécouvrir comment, dans le système tel qu'il est, la recherche scientifique peut-elle encore être utile à l'humanité, comment elle peut être encore utile au débat politique. En fait, c'est une grande inconnue, parce que si on se contente de suivre encore les positions qui sont technocratiques, en fait, on le voit bien, hein, d'où viennent les financements de la recherche, comment se développent les modes, et puis encore une fois, notre responsabilité dans le système technophile qu'on a développé, si on se contente de faire ça, alors oui, là, on ne fait que alimenter le statu quo, et on le sait, c'est documenté scientifiquement, paradoxalement, c'est la science qui nous l'apporte, qui nous dit que ça, c'est au détriment de toute l'humanité.
1: En plus de l'idéologie, tu as mentionné aussi une raison très pragmatique sur l'indépendance du scientifique, qui est avant tout un être humain qui a peut-être des factures à payer, un frigo à remplir, des enfants à nourrir, etc. Soit, en fait, tu disais qu'il y a encore une relative ou une certaine liberté académique bon, qui semble quand même se rétrécir en peau de chagrin. Il y a aussi des groupes privés qui peuvent aussi financer des labos. Il y a peut-être aussi des tas de collègues qui sont révoltés, mais qui ont peur de perdre leur job.
0: Alors, c'est toute la question de combattre le système de l'intérieur ou de l'extérieur, ça. Hein. À partir du moment où on accepte de faire société, eh ben oui, il faut aussi combattre le système de l'intérieur, sans chercher à l'abattre, au contraire, mais en cherchant à le faire évoluer. Donc effectivement, parmi les collègues, en fait, on est tous des premiers de classe. Hein. On est formaté à ça. Il est juste venu à certains moments dans notre vie, parfois.

0: Parfois d'un coup, parfois progressivement, des réalisations sur en fait notre position sociale, sur effectivement notre utilité sociale et
1: notre responsabilité.
0: Responsabilité, le mot est vraiment fort. Hein. Mais il n'y a pas que nous, bien sûr. Hein. Je prétends pas que la science surtout pas, mais justement notre responsabilité dans la situation. Eh ben, on ne sait pas trop y faire. Hein. Quand on est formaté à être des premiers de la classe, à bien suivre les règles, effectivement, c'est pas naturel. Donc là. C'est tout un contre-pouvoir à construire et on s'y attelle avec peut-être beaucoup d'erreurs et quelques victoires. Mais c'est ça qui compte, c'est que les quelques victoires, elles sont vraiment prépondérantes pour pouvoir faire le contre-pouvoir nécessaire.
1: J'imagine que ça ne va pas être facile de monter son propre labo, enfin, ça doit dépendre des disciplines.
0: J'ai quand même envie de mentionner Yamina Saeb, donc une des co-autrices du dernier rapport du GIEC, qui aujourd'hui monte un laboratoire d'études sur, en gros, la décroissance. Mais l'idée, c'est effectivement d'étudier les impacts d'une position décroissantiste, au moins au niveau du PIB, sur les sociétés humaines. Donc ce genre de laboratoire, effectivement, ça n'a pas pignon sur rue. Et pour trouver des financements, qu'ils soient publics ou privés, n'en parlons pas. Donc ça pose des vraies questions, comment on s'organise, comment on fait ça. Je pense que ces expériences-là vont nous le dire, quoi. Et je pense que c'est possible. Ce ne sont pas des initiatives dans le vide. Même les initiatives de ce style qui seront des échecs, en fait, ce seront des tremplins pour la suite. Parce qu'encore une fois, la recherche scientifique, il ne faut pas l'arrêter dans l'absolu. Il faut juste réussir à trouver le moyen d'en faire quelque chose de positif dans notre société.
1: Quelle est ta discipline, toi ?
0: Moi, ma discipline de spécialisation, c'est les mathématiques appliquées. J'ai fait beaucoup d'informatique. Aujourd'hui, je suis enseignant-chercheur en informatique. Quand j'ai la chance de pouvoir faire de la recherche, c'est dans le domaine très général de l'intelligence artificielle, qui est aussi un sujet très, très brûlant, hein. Qui est aussi un sujet qui demanderait vraiment une réflexion de la société sur l'utilité, sur les tenants, les aboutissants, qui maîtrise ces technologies, dans quel but, et qui mériterait aussi quelques rappels fondamentaux et typiquement sur les conséquences environnementales du développement de ce genre de modèle. Aujourd'hui, je ne sais pas par quel tour de passe-passe les grands décideurs politiques ont réussi à faire passer la pilule que les outils numériques sont une bonne solution pour résoudre beaucoup de problèmes environnementaux. Je ne sais pas comment c'est possible, parce que si on regarde les chiffres sur la dernière décennie et si on regarde les prévisions, c'est exactement le contraire qu'on voit. C'est typiquement le genre de choses, vous voyez, dans mon domaine aussi, il y aurait énormément de choses à dire directement. L'IA, c'est un gros mot, mais on va garder ce terme pour cette discussion-là. Il y a plein de questions que ça pose. La toute première question, en fait, avant même de parler de ce qu'on en fait, comment c'est fait ? Et en fait, aujourd'hui, on a encore malheureusement cette notion que le numérique il est dématérialisé. Vous avez eu la chance d'avoir Stop Micro qui a dû vous expliquer en long, en large et en travers que ce n'est pas du tout le cas, que d'ailleurs, ça pose des problèmes notamment sur les ressources en eau, mais pas seulement. Ce développement-là, il est une contrainte supplémentaire sur le système Terre et sur nos sociétés.
1: Beaucoup de centrales nucléaires pour faire tourner tous ces ordinateurs, ces serveurs.
0: Ouais, et puis aller extraire les matériaux, et puis dans quelles conditions sociales, etc. Enfin, c'est, là, vous tirez un fil qui va vous faire découvrir des choses vraiment terribles. Ensuite, la deuxième chose, c'est pour quelle finalité ? La plupart en fait, des systèmes d'intelligence artificielle, ils sont développés essentiellement à des fins marketing, à des fins de surveillance.
1: Et puis supprimer des emplois, surtout des salaires.
0: Alors, supprimer des emplois, dans l'absolu, moi, si une machine est capable de remplacer du travail humain pour quelque chose de bien, je ne vais pas le dénoncer sous cette forme. Si ça veut dire derrière que l'humain, lui, il est rejeté au rebut de la société, là, effectivement, ça pose des énormes problèmes. Moi, si on enlève du travail humain, moi, je suis content en tant que l'humain peut vivre. Non, ce qui m'intéresse le plus, c'est les applications directes, hein, qui sont de l'ordre de la surveillance, qui sont de l'ordre du fichage, qui sont de l'ordre militaire. Bon, ce n'est pas les seuls, mais c'est beaucoup ça. Pendant que l'arbre qui cache la forêt, c'est la surveillance satellitaire justement des forêts ou des territoires. Et on prétend qu'avec ça, on va pouvoir régler des problèmes environnementaux, ce qui reste à démontrer. Et en fait, derrière cette question de la finalité, il y a la question de qui en est capable. C'est ça, en fait, le plus angoissant. Parce que qui en est capable, on le voit aujourd'hui, en fait. Il n'y a pas besoin d'attendre demain, c'est déjà le cas. Les États-nations ne sont déjà plus capables de suivre les grandes entreprises, les multinationales privées, qui sont en fait le fer de lance de ces technologies, qui doivent juste s'assurer de pouvoir faire tomber les quelques barrières législatives à l'utilisation massive de données, et en fait qui derrière ont vraiment le contrôle total sur ces technologies. Et même en termes de recherche fondamentale, aujourd'hui, la recherche publique commence à être dépassée, et on le constate entre collègues. Et donc la dernière chose, là on parle vraiment de la dystopie, hein, mais au même titre que beaucoup d'autres choses, l'intelligence artificielle est elle-même une menace existentielle pour l'humanité. Bon, là, on rentre dans quelque chose qui est beaucoup plus spéculatif, mais le fait de ne pas pouvoir être capable de poser ces choses-là sur la table, le fait de ne pas pouvoir en débattre sainement, de ne pas pouvoir faire un moratoire sur la technologie, sur cette technologie-là comme il en faudrait sur beaucoup d'autres technologies, ça montre bien qu'il y a un gros problème de gestion de ce que fait la science, de ce qu'est capable de fabriquer la science.
1: Pour Terminator, il manque juste le voyage dans le temps, mais sinon on y est presque. Bon, c'est le débat que Kubrick posait dans 2001, l'Odyssée de l'espace.
0: J'aime pas trop exagérer là-dessus, parce que pour moi, on a bien d'autres défis à régler avant, qu'on n'oublie pas que ça existe aussi.
1: On parle d'armes autonomes, enfin je te dis ça, parce que quand la France Inter, ils ont dit, ouais, ils sont en train de se réunir là mondialement pour savoir si... Mais non, on va pas lâcher des armes autonomes comme ça, il y aura toujours quelqu'un derrière, bah voyons donc.
0: Mais en fait, je ne vois pas quel mécanisme institutionnel empêchera le fait, l'avènement de l'arme autonome, si tant est que l'humanité survit suffisamment pour faire des bijoux technologiques aussi affreux. Aujourd'hui, il n'y a pas de système institutionnel qui empêchera que ça arrivera. Et puis, encore une fois, il ne faut pas être un génie pour comprendre que ce sera développé par des intérêts privés avant tout.
1: Sur ce village de l'eau, il y a cette grande bannière avec marqué « Scientifique en rébellion ». Bonjour Eva, j'ai trouvé un nid de scientifiques pas contents.
2: Oui, on est beaucoup, moi je fais partie des scientifiques en rébellion Nantes. Et moi je voulais te parler du mouvement pour les savoirs engagés et reliés, qui est un mouvement donc composé de plein d'organisations, d'individus aussi, qui est super chouette, qui est assez diverse et qui a pour objectif de relier tous les savoirs, les connaissances ensemble. Et ça passe par relier les scientifiques en poste ou pas aux luttes sur le territoire. Ça s'appelle le Mouvement pour les savoirs engagés et reliés. On trouve assez facilement le site internet. Sur le site, il y a une cartographie sur laquelle et les luttes peuvent se manifester et les scientifiques. Et comme ça, on voit assez facilement au niveau local qu'il y a comme scientifiques qui pourraient nous apporter leur soutien aux luttes qu'on a sur le terrain. Parfois, c'est des personnes des athécopoles, des ateliers écopolitiques. Parfois, c'est des scientifiques en rébellion ou d'autres scientifiques qui ne sont pas forcément dans des organisations en tant que telles. Et on peut voir ceux qui sont prêts et qui sont disponibles, qui sont dans cette mouvance-là pour soutenir les luttes. Et inversement, les scientifiques peuvent, eux, voir et elles, où sont les luttes, qu'est-ce qui se passe sur leur territoire et avec qui pourraient rentrer en contact. Parce que c'est un milieu où, bien évidemment, il y a de la militance et il y a des personnes qui sont militants, militantes depuis longtemps. Mais il y a aussi des personnes qui se rendent compte de certaines choses, de dérives, mais où c'est pas forcément facile pour eux et elles de s'engager, de faire le premier pas, parce qu'on a cette pseudo-neutralité scientifique qu'on a inculquée aux scientifiques. Et donc, c'est pas forcément évident de faire le premier pas.
1: Il peut aussi y avoir une pression économique et à l'emploi. De nombreux labos de recherche censés être publics ont des financements privés parfois. Ça peut être aussi compliqué, je suppose, pour un certain scientifique de se rebeller contre l'employeur.
2: Tout est relatif. Hein. Les scientifiques qui sont en poste restent des fonctionnaires et sont quand même relativement peinards. Après, effectivement, c'est souvent de s'engager. Ça peut... amené à ne pas être valorisé ou à pas être bien évalué par ses pairs. Ça peut avoir des retentissements, bien évidemment, et puis on a la pression de publier certaines choses et pas d'autres. Il y a des sciences qui sont faites pour lesquelles il y a de l'argent et d'autres recherches qui sont non faites. Donc oui, ça existe, mais je pense que c'est à relativiser.
1: Bon, il y a besoin de gens qui arpentent le pavé, qui sont là, qui font des manifs, qui brandissent des banderoles, mais il y a besoin de juristes et de scientifiques. Par exemple, là, pour on est donc sur ce village de l'eau, l'angle d'approche ou d'attaque, si j'ose dire, c'est les méga-bassines, mais derrière, il y a tout un monde, le béton, enfin, toute une industrie qui n'est pas que agro. Il faut des compétences scientifiques, en fait, pour démonter ça. Voilà, sinon, on passe juste pour des espèces de gauchistes qui n'aiment pas le progrès. Or, non, il faut une expertise pour dire non. Par exemple, les méga-bassines, c'est absurde.
2: Complètement. On a besoin, d'où l'idée de faire la rencontre entre les deux. C'est des compétences qui sont super intéressantes, de comment on pose des questions, où on va chercher l'information, comment on fait la différence entre une information non seulement légitime, mais de qualité, avec une traçabilité et aussi objectif que possible. C'est quelque chose qui est très simple pour les scientifiques. D'ailleurs, ils l'oublient souvent quand ils sortent du milieu académique. Ils oublient qu'ils ont ça comme compétence et qu'une grosse partie de la population ne va pas, comme ça, de prime abord, aller chercher dans les papiers scientifiques les informations à la source.
1: Mouvement, savoir, engagé, relié, tout ça au pluriel.
2: Oui.
1: C'est né quand et ça fonctionne comment? Ça opère comment?
2: Par exemple, il y a Science Citoyenne qui est une association qui a 20 ans. Et il y avait l'Athécopole Toulouse au début qui est aussi à quelques années. Des personnes qui se connaissaient. Et la première chose qu'on a fait ensemble, c'était les états des sciences et techniques engagés à Nantes lors des universités d'été, des mouvements sociaux et des solidarités en 2021. Et en fait, c'était tellement chouette de faire ça ensemble, d'organiser cette journée, de se poser des questions sur le rôle des sciences et techniques dans le monde actuel, qu'on a continué à organiser des événements pour se rencontrer. Et le mouvement est né au moment où on a voulu organiser quelque chose de plus grand et on a organisé les premières journées d'été des mouvements engagés et reliés à Lyon en 2022, qui était un super moment vraiment de rencontre entre profils très diversifiés, entre les associations, les syndicats, les scientifiques. Vraiment, c'était très mixte et super sympa. Et on en réorganise en octobre, le 10, 11, 12 octobre prochain. Donc s'il y a des personnes qui ne sont pas trop loin de Lyon et qui veulent venir s'informer sur comment les luttes orchestrent la création de la production de leurs connaissances et comment les luttes s'appuient sur les scientifiques pour le faire, et quel est le rôle des scientifiques dans justement ce que tu disais, quels projets on fait, quels projets on ne fait pas, comment on se mobilise contre des aberrations, c'est un super point de rendez-vous.
1: On en a vu, hein, des jeunes gens qui disaient « voilà, on a été diplômés de telle école prestigieuse, mais en fait, on ne veut pas collaborer à ce système mortifère ». C'est aussi valable en science. Est-ce qu'il y a aussi des jeunes scientifiques diplômés qui disent « je ne me mouris pas dans la destruction de cette planète, je lutte contre, avec mon savoir, nos savoirs ».
2: Pas tous et toutes, mais il y a une frange qui a, par exemple, je pense à une personne qui a travaillé sur les bioplastiques et qui connaît tellement bien tout ce qu'il y a derrière, qu'elle ne veut pas participer au développement de ces techniques. Donc ils ont et elles ont aussi une conscience poussée des dérives qu'il y a derrière et des non-sens que certaines technologies portent. C'est pas facile de s'insérer professionnellement pour ces personnes-là alors qu'elles ont fait déjà des études, un doctorat. Donc je les soutiens de tout mon cœur, mais il y en a, ouais, bien sûr.
1: On trouve de l'info sur internet.
2: C'est mouvement-ser.org. Et rejoignez-nous, c'est très cool, on a un super réseau. On se partage beaucoup les informations entre les différents réseaux qui veulent faire ce lien entre différents savoirs. C'est une chouette plateforme d'information.
1: Sur l'un des nombreux stands du village associatif du village de l'eau, ce stand avec cette grande bannière avec marqué « De l'eau, pas des puces » contre l'accaparement des ressources par les industriels de l'électronique. Et un stand avec des téléphones portables disséminés un peu partout, des composants électroniques et puis beaucoup de documentation. Bonjour Lucas.
3: Bonjour.
1: Bonjour Emilien.
4: Bonjour.
3: On notera que les téléphones portables qui sont présents sont cassés, c'est des smartphones pétés et sinon c'est des cartes électroniques. Pour montrer les composants électroniques en fait, parce que nous on lutte contre des usines de microélectronique qui fabriquent ces composants-là, ces carrés noirs avec plein de pattes, qui servent notamment à ces smartphones.
1: On dirait des cartes d'ordinateur aussi.
3: Ouais, on trouve ça dans les ordinateurs, dans les objets connectés aujourd'hui, dans les voitures et dans les missiles en Ukraine aujourd'hui. On lutte contre l'agrandissement de deux usines dans la région grenobloise, ST Microélectronique et Soitec, qui produisent ces puces. Nous on a un collectif qui s'est monté en 2022, suite à l'annonce de l'agrandissement de l'usine ST Microelectronics, qui souhaite doubler sa production. Agrandissement qui actuellement est en cours, mais qui n'est pas encore en fonctionnement.
1: Pourquoi ce mécontentement vis-à-vis de cette usine de composants électroniques avec tous ces smartphones géniaux qui nous rendent tellement service ?
3: Eh bien oui, on a beaucoup de choses contre ce progrès imposé. Localement, ça a plein de nuisances, ces usines. Premièrement, ça consomme énormément d'eau. Et en fait, ils sont installés là, notamment parce qu'il y a de l'eau très pure à Grenoble, qui vient des montagnes, et que eux, en fait, pour fabriquer des puces électroniques, ils gravent sur des fines tranches de silicium, des circuits imprimés, et qui rincent régulièrement. Et pour ça, ils ont besoin d'une eau très très pure. Du coup, ils consomment énormément d'eau. En 2022, lors de l'annonce de l'agrandissement, il y avait des restrictions pour les agriculteurs, notamment les maraîchers, pour l'irrigation, mais certainement pas pour les usines.
1: On n'a pas le droit d'irriguer les cultures, mais on pouvait irriguer les puces électroniques.
3: Voilà, nous, on juge qu'il y a un arbitrage foireux qui est fait. On voit bien qu'on ne va pas manger des téléphones portables et que nous, on préférait les tomates au téléphone. Par ailleurs, on se rend compte qu'ils polluent énormément l'eau parce que forcément, en fait, quand ils rincent ces plaques de silicium pleines de produits chimiques pour graver, l'eau se charge de plein de métaux, de produits chimiques toxiques. Il y a plein de cuivre, d'azote, de plomb. de PFAS récemment, l'agence régionale de santé a dévoilé que ST était l'un des plus gros émetteurs de PFAS de la région.
1: Les PFAS, c'est ce qu'on appelle les polluants éternels.
3: Exactement.
1: C'est une très grande famille, il y en a des centaines et des centaines, et c'est des trucs qui n'arrivent pas à se dégrader, et que quand on les ingère, ils squattent chez nous dans nos corps.
3: Exactement, ils sont la cause de plein de maladies, et c'est encore en train d'être documenté. Ça fait très longtemps qu'ils sont là et qu'ils sont répandus partout et qu'on ne les cherchait pas. Et du coup, en fait, on s'est laissé empoisonner par ces trucs-là depuis une trentaine d'années. Et effectivement, leur propriété, c'est d'être éternel, pas être détruit. Du coup, l'industrie de la microélectronique, qui utilise plein de produits chimiques, a besoin et est très friande de ces produits qui ne sont pas altérés par les produits chimiques, en fait. Si on dit « Ah, mais vous consommez ces produits-là, ça pollue », ils ne vont pas dire « Ah bon, bah on va arrêter quoi ». En fait, ils ne peuvent pas arrêter parce qu'ils ont besoin de ces produits-là qui ont des caractéristiques bien particulières.
1: Donc voilà. Cette eau qui arrive pure des montagnes dont l'industrie électronique se sert pour fabriquer ses composants, cette eau qui est rejetée et chargée, déjà le plomb depuis le 19e siècle, on sait que ça donne le saturnisme, voilà. Mais alors il y a plein d'autres saloperies qui se retrouvent dans l'eau et cette eau, elle est relâchée et consommée notamment par nous, espèce humaine.
3: Pas tout à fait. Elle est rejetée dans l'Isère. Par exemple, à Grenoble, on ne boit pas l'eau de l'Isère, on boit l'eau des champs captants plus haut, qui est l'eau très pure des montagnes, que ST utilise aussi pour sa consommation. Donc, on ne boit pas cette eau, par contre, qui va se répandre dans toutes les terres agricoles du coin, et qui va descendre, et qui va se jeter dans le Rhône, qui va aller polluer la Camargue, puis la Méditerranée.
1: Donc, les terres agricoles, ça veut dire que ces composants, ils peuvent potentiellement se retrouver dans les cultures, irriguées par cette eau pleine de polluants.
3: Tout à fait, il y a très peu d'études qui sont faites sur le sujet, nous, on pense qu'il faudra en faire. Irriguer avec l'eau de l'Isère aujourd'hui, c'est quand même un sacré pari. Quand même, il y a des pseudo, y a des choses qui sont mises en place. En fait, ils ont des stations d'épuration pour nettoyer l'eau. En vrai, ils font tout dans les règles. Sauf quand on regarde, les règles, elles sont, c'est l'ADREAL, qui est un organisme préfectoral qui autorise les seuils. Et quand on regarde comment est-ce qu'un seuil, il est fixé, c'est pas l'ADREAL qui va voir un médecin et qui lui demande c'est où la limite. C'est les usines, les industriels qui vont voir l'ADREAL et qui disent bon bah voilà, on rejette, je sais pas, 26 mg de cuivre par litre dans l'eau. Faut mettre le seuil ici et mettre le seuil ici. Du coup, voilà, on voit qu'il y a un accompagnement des pouvoirs publics à ces industriels-là et leurs nuisances.
1: Ah oui, parce que ça fait de l'emploi.
3: Exactement, c'est un énorme nœud de pouvoir, ces usines-là. Et jusque-là, eux, ça fait 30 ans ou 50 ans qu'ils sont dans la région et qu'ils font ce qu'ils veulent. Il n'y a jamais de soucis ni rien. Et du coup, on est assez content avec le collectif de enfin créer un mouvement un peu massif quand même. On peut être plusieurs milliers de personnes lors de manifestations qui les empêchent de faire tout ce qu'ils veulent comme ça, sans les questionner.
1: Par exemple, ces fameux polluants éternels, bah, ils sont éternels, ils se dégradent pas. Donc quand ils disent que l'eau elle est renettoyée, je sais pas si c'est le bon terme derrière, en fait non, l'eau elle est chargée de trucs éternels.
3: Déjà, ils enlèvent pas du tout tous les polluants de l'eau, tu as raison. Il y a plein de polluants comme les PFAS, on ne les traite pas, on regarde même pas ce qui sort, donc ils sont pas traités. Et d'autres produits chimiques qu'on ne regarde pas, c'est pas tous les produits chimiques. Et par ailleurs, on ne fait pas disparaître un produit chimique en fait quand on fait ça. Ce qu'on fait, c'est qu'on le sépare de l'eau et après on se retrouve avec des boues toxiques. Et du coup, il y a l'entreprise Ectra basée à côté d'ST. D'ailleurs, c'est intéressant, le patron d'Ectra est le directeur de la Comcom locale. Donc on voit les conflits d'intérêts prégnants de tout ce petit milieu et qui va gérer ces boues. Et ça, en vrai, on mène des enquêtes, on n'arrive pas à comprendre concrètement qu'est-ce qu'ils font, mais ça disparaît pas en fait. On fait pas disparaître les produits chimiques comme ça.
1: Tu as évoqué la fabrication de ces puces électroniques, mais je vois plein de téléphones portables et de smartphones très intelligents cassés. Ces composants électroniques là, ils deviennent quoi? Ils sont forcément recyclés de manière très vertueuse pour fabriquer d'autres machines, d'autres machins. Emilien, je te vois sourire de façon un peu narquoise.
4: Effectivement, ces composants, ils se retrouvent dans beaucoup d'objets extrêmement vertueux, donc comme les voitures électriques, dont on a beaucoup parlé des ravages causés par les batteries, etc. Ils se retrouvent dans pas mal d'objets connectés. L'entreprise, elle mise sur l'internet des objets, multipliés, les courtes connectées, le frigo connecté, et aussi dans la reconnaissance faciale, les smartphones, des robots industriels, et on a découvert aussi des armes sur différents fronts dans le monde, parce que toutes les armes sont aujourd'hui connectées, téléguidées, automatiques aujourd'hui. Après ce passage tout aussi nuisible finalement socialement dans ces objets-là, bah, ces déchets ils sont jamais recyclés finalement. C'est des composants, des produits chimiques qui sont à des si petites doses dispersées dans l'électronique que ça les rend extrêmement difficilement récupérables et recyclables. Ça finit souvent dans des décharges à ciel ouvert, il y en a particulièrement au Ghana, des immenses décharges qui polluent les rivières, etc. Et il y a toute une petite économie de gens qui récupèrent les composants et c'est extrêmement toxique pour les gens qui travaillent là-bas. Donc voilà, ça c'est un peu le cycle de vie du début à la fin de la chaîne et qui sont globalement des nuisances, quoi.
5: Donc mon smartphone super intelligent que je suis très content d'avoir parce que c'est tellement pratique, une fois que j'aurai fait tomber, que j'aurai cassé ou qu'il sera devenu obsolète, il va finir quelque part dans une décharge d'un pays du sud potentiellement, et il y a des gens qui vont s'empoisonner à le démonter. Ce n'est pas recyclé. En France, il n'y a pas une industrie qui recycle tous ces composants.
4: C'est exactement ça, et dans un smartphone, il y a tout le tableau périodique des éléments, donc tous les atomes qui existent, qui sont dans des quantités infimes à différents endroits. En fait, ouais, ça rend le truc impossible à recycler, à récupérer, quoi, et extrêmement dangereux, du coup.
5: Donc vous, votre asso, hein, c'est une asso d'ailleurs ?
4: C'est un collectif Stop Micro, c'est le jeu de mots avec l'entreprise ST Micro Electronics, nous c'est Stop Micro. De l'OPA Début, c'est notre slogan, donc on a un collectif qui existe depuis 2 ans. Bon, le slogan, il résume assez bien ce que porte le collectif, c'est déjà de l'eau, voilà, on préfère voir une eau pure et pas polluée, puis qu'on puisse consommer pour nos besoins agricoles ou au quotidien. Que des puces, on critique aussi du coup les objets qui sont remplis de ces puces électroniques, la numérisation de la société qu'on ne choisit pas, qui est imposée par les pouvoirs publics qui veulent leur transition numérique, par la façon dont le travail est agencé, où on a absolument besoin d'être connecté pour pas perdre son emploi, on n'a pas vraiment de choix individuel là-dessus, ça se numérise progressivement, et en fait on critique aussi ce modèle de société-là, quoi, le modèle connecté.
5: Quelles sont vos modalités d'action? Là, de toute évidence, vous faites de l'information, parce qu'il y a plein de journaux, des brochures, je sais pas, je vois un journal très conséquent, là, par exemple, avec marqué ST Micro, gros dégâts des eaux.
4: Ça, c'est un journal local qui s'appelle Le Postillon, et qui publie régulièrement des articles sur les petites absurdités et aberrations industrielles et politiques de la région grenobloise.
5: Une géniale du Postillon, là, il y a marqué « Travail, famine, batterie ».
4: Mais du coup, ça, c'est un journal qui nous a beaucoup aidé parce qu'il a apporté de l'information, de l'enquête, et on en a produit aussi beaucoup dans le collectif, là, à travers les petites brochures qui parlent de à quoi servent ces puces, pourquoi est-ce qu'ils ont besoin d'eau, comment ils la polluent. Un gros travail d'enquête pour comprendre un petit peu ce monde qui est extrêmement complexe, qui sert aussi à ce que nous, on ait les bonnes cibles et on puisse avoir les arguments incisifs, etc. On ne fait pas que de l'enquête. Tu veux parler des mots.
5: Je te tends mon petit magnétophone numérique. Je te rassure, il est bio, il n'y a pas de puce électronique dans cet appareil dans lequel tu t'apprêtes à parler, Lucas.
6: Il n'y a pas de souci, nous aussi on utilise des ordinateurs, des téléphones. On ne pense pas du tout que c'est des comportements individuels qu'il faut cibler. C'est pour ça qu'on cible ces industries-là, qui sont très bonnes cibles et qui ne sont pas Michel qui a un smartphone, on s'en fiche en fait. C'est pas ça la question. Et nous, en plus des enquêtes, on a fait pas mal d'agitation. Que ce soit... quand ils font leur anniversaire en grande pompe, aller leur pourrir la fête en expliquant qu'est-ce qu'ils font. Que ce soit des envahissements de la Dréal, normalement tout le monde s'en fout un peu, on voit pas ça comme un gros enjeu de pouvoir, surtout en tout cas à Grenoble où il n'y a pas tant d'histoires avec les agriculteurs et l'eau, jusqu'ici. Pour cibler que ici il se passe quelque chose, les conseils communautaires où on se dit qu'il se passe rien, où en fait c'est là qu'ils fixent les seuils. En fait c'est un endroit où la décision est prise de dire bon bah voilà, le seuil il sera là. Et sinon on a fait aussi des mobilisations plus massives, des grandes manifestations. En avril 2022-23, on était 1000 à manifester devant les usines, à Crolles, là où il n'y a jamais de manifestation pour dénoncer ces usines. Et cette année, en avril 2024, on a fait un gros week-end de mobilisation où on a été 2000 à marcher à Grenoble sur la presqu'île scientifique où se trouvent les centres de recherche et développement de ces usines et le commissariat à l'énergie atomique. Parce qu'on n'a pas dit, c'est que ces deux usines, elles émanent du centre à l'énergie atomique grenoblois, qui est la recherche publique et qui est transférée à du privé quand c'est des applications qui les intéressent. Par ailleurs, on a fait d'autres actions un peu plus sur le mode du surgissement, où on a bloqué cette presqu'île à une centaine à la fin de la mobilisation avec les faucheurs volontaires et les soulèvements de la terre locaux. Et voilà, donc on réfléchit à plusieurs types d'actions, que ce soit de l'enquête ou que ce soit plus de l'agitation. Voilà.
5: Tout jeune collectif, Stop Micro, qui a 2 ans, qu'est-ce qui a été la goutte d'eau qui a mis le feu aux poudres pour cette création?
6: Les informations, ça a été un article du Postillon, justement, qui parlait de la consommation d'eau et de son projet d'agrandissement. Et c'est le fait que, au final, on pourrait presque, même si on a envie de le dire, remercier Emmanuel Macron d'être venu en 2022 en grande pompe, en pleine sécheresse, annoncer l'agrandissement de cette usine et l'injection de 3 milliards d'argent public pour l'extension de cette usine, en pleine sécheresse, alors que la consommation d'eau allait doubler avec cette extension. Et du coup, c'est ça qui a déclenché la création du collectif. Du coup, il y a ST et Soitec qui doivent s'agrandir. ST, là où on en est, c'est qu'ils ont construit la moitié des bâtiments d'agrandissement qui est à l'intérieur de leur usine, mais qui ne sont pas encore mis en service parce qu'ils n'ont pas toutes les autorisations encore. Du coup, nous, on participe avec des avocats, des juristes à des mises en demeure pour les ralentir sur le plan juridique, même si on sait très bien qu'à la fin, le préfet va mettre le tampon. En fait, il y a 3 milliards d'argent public sur la table. Le préfet, il va dire oui. Mais ça les ralentit.
3: et Soytech. Son projet d'agrandissement en était qu'à la préemption des terres agricoles pour sa construction. Suite à la mobilisation, a suspendu son agrandissement. Donc aujourd'hui, au lieu d'avoir un chantier, on a encore des noyers et du blé à côté de Soytech. Et nous, on en est très contents. C'est une belle victoire. Voilà.
5: Il faut toujours des avocats et des scientifiques en fait, hein, dans ce genre de lutte.
3: Bah, nous, on fait feu de tout bois. Hein. On ne se définit pas par nos moyens d'action. Nous, quand on pense qu'il faut faire des enquêtes, on fait des enquêtes. Quand on pense que c'est des recours juridiques, on fait des recours juridiques. Et quand on pense que c'est des manifestations, on fait des manifestations. Quoi. Et là, jusque-là, on fait un peu tout. Même si on se leurre pas. La loi, elle est faite pour eux. Mais des fois, il y a quand même des trucs un peu étonnants qui peuvent se passer ou leur faire perdre du temps, nous en faire gagner. Enfin, voilà.
5: Donc, ce faisant, vous vous êtes fait plein d'amis, en fait. Hein, c'est-à-dire une grosse industrie, l'industrie du flicage, l'industrie du militaire, l'État.
3: Et bah, nous, c'est ce qu'on trouve intéressant avec la critique de ces usines, c'est qu'en fait, quand on parle de ces usines, c'est tout le monde dont on parle, en fait. On parle des rapports de pouvoir... que ces technologies créent à l'intérieur de nos pays, à l'international, avec les rapports nord-sud pour l'extractivisme ou les déchets ou la production de certains composants. Ça parle à l'échelle nationale du fait non démocratique de ces usines. Par exemple, il y a la loi ZAN de non-artificialisation des sols en France qui empêche normalement ces projets-là d'exister. On se dit, ah bah super, et bah qu'est-ce qu'ils font ? Ils font la liste des projets d'intérêt national qui outrepasseront cette règle. On vous invite d'ailleurs à regarder cette liste parce que c'est vraiment la liste des projets à contester. Quoi. Il y a toutes les merdes, elles sont mises là-dedans. Hein. Les centres pénitentiaires, les usines nucléaires et microélectroniques, par exemple, sont dedans. Enfin, voilà.
5: Pour en savoir plus, StopBus, il y a un site internet électronique. Donc.
4: On est dans une société numérisée qui utilise du numérique. On l'utilise aussi, on a un site internet. On agit contre ceux qui favorisent la numérisation à outrance de la société, mais individuellement, finalement, on n'a pas vraiment le choix de s'extraire de la société en visant une pureté et de ne jamais utiliser le numérique.
5: Mais le pigeon voyageur, c'est sympa, mais ça va pas vite, quoi.
4: Oui, voilà, c'est pas adapté, disons, à la vie en société telle qu'elle est aujourd'hui, quoi. Et du coup, on a un site internet qui s'appelle donc stopmicro38.noblogs.org. Si vous voulez faire des trucs avec nous, rentrer en contact, on est basé à Grenoble. On a fait aussi un tour en France jusqu'à Toulouse, jusqu'à Paris pour faire des conférences publiques. Donc si jamais ça vous intéresse, voilà, vous pouvez nous contacter. stopmicro@riseup.net.

0: Bonjour Laurent.
1: Bonjour.
0: Nous nous rencontrons à la table de Scientifique en Rébellion.
1: Voilà, ouais, je suis impliqué dans Scientifique en Rébellion depuis 2 ans.
0: Quelle est ta spécialité ?
1: Je suis en sciences de la Terre.
0: Aujourd'hui, avec cet article édité dans le Diplo de mars 2024, écrit à 6 mains, Laurent Husson, qui est l'un des rédacteurs de cet article, éviter l'autoritarisme climatique, l'adaptation plutôt que la lutte contre le dérèglement. La conférence mondiale sur le climat organisée à Dubaï s'est achevée sur une timide invitation à opérer une transition vers une sortie des combustibles fossiles, entre guillemets, et à mettre en œuvre des politiques d'adaptation. En France, ce concept fait l'objet de plans quinquennaux, dont la troisième mouture, reportée à l'été, accentue les ambiguïtés et soulève les plus grandes appréhensions. Chapeau qui n'est pas de votre plume, du coup, aux trois auteurs.
1: Oui, il a été réécrit en grande partie par le journaliste éditeur du Diplo. De même que le titre qui a été changé sans nous prévenir avant impression, le titre était plus acide, hein, c'était « L'adaptation au changement climatique, un plan politique de contrôle total ». Plus conforme à ce qu'on voulait dire.
0: Oui, ça fait plus alternative libertaire et pas trop monde diplomatique.
1: C'est probablement ça que... C'est un peu ce que Philippe Descamps m'a répondu. Il m'a dit « Oui, c'est fait exprès ». On avait rédigé dans l'article que sur le productivisme, c'était évidemment une menace dans le contexte du changement climatique et que c'était le fait du capitalisme qui avait demandé une adaptation. Mais on avait marqué aussi que les socialismes ont aussi fait la même chose. Et Philippe Descamps avait changé ça en des expériences socialistes, parce qu'on ne pouvait pas dire ça dans le Diplo.
0: Ah, on les reconnaît bien là. Mais c'est quand même un chouette journal. Le Diplo est un outil critique. Éduqué au Diplo, ben on peut même critiquer le Diplo.
1: En principe.
0: Donc revenons-en au titre choisi par Philippe Descamps. Éviter l'autoritarisme climatique.
1: On reste dans l'idée. Non, l'article n'est pas travesti pour autant. Et merci au Diplo d'avoir fait ça.
0: On va citer les deux autrices qui sont les 4 autres mains de cet article. Donc il y a toi, Laurent Husson. Il y a Fabienne Barato et Stéphanie Mariette.
1: Voilà, après il y a d'autres gens qui ont travaillé dessus dans le groupe des scientifiques en rébellion. Le Diplo ne prend pas de signature collective, c'est pour ça qu'on a signé en nom propre.
0: Que dit ce papier ?
1: Alors ce papier, il reprend l'idée de l'adaptation, puisque c'est un terme qui rentre de plus en plus dans le vocabulaire institutionnel, en substitution du vocable de atténuation. Au début, ça fait peur, on se dit « Ah bah mince, si les institutions se mettent à parler d'adaptation, c'est-à-dire qu'il va y avoir un renoncement à l'atténuation ». Or, en réfléchissant un petit peu plus loin, on réalise que quand même s'il est impératif de poursuivre les efforts d'atténuation, négliger l'adaptation face à un changement climatique qui de toute façon est là, ce serait une folie tout aussi importante. Donc c'est bien que les institutions s'en emparent, mais la question est de savoir comment ils s'en emparent. Et c'est ça qu'on explore dans ce travail. Et en fait, ils s'en emparent par la voix de Christophe Béchu, par exemple, ministre de l'Environnement, avec une naïveté cruelle. Alors, est-ce qu'elle est feinte ? Tranchée entre le cynisme, la bêtise ou l'ignorance, c'est le triangle éternel de discussion. Mais je crois, résoudre cette question, je crois pas que ce soit un enjeu. Toujours est-il qu'on en est là, et l'institution, quand elle communique sur l'adaptation, c'est un niveau pathétique d'ingénuité, parce que si on lit les documents qui sont fournis par le ministère de la Transition écologique, on comprend que le climat va probablement continuer à se dégrader avec des températures probablement allant vers plus 4 degrés en France métropolitaine. Christophe Béchu de nous dire oui, ça va être un petit peu compliqué, il va falloir faire des choses, des trucs terribles. Par exemple, il nous dit qu'il va y avoir des routes inondées. C'est touchant de naïveté. Enfin, à plus 4 degrés, c'est évidemment beaucoup, beaucoup, beaucoup plus grave. Or, quand on décrypte les documents de travail qui sont fournis par le ministère, on se rend compte que l'objectif de l'adaptation, ce n'est pas s'adapter à un environnement physique qui soit dégradé, mais s'adapter à une économie, un fonctionnement économique qui doit rester inchangé. On sait que ça aura des conséquences sur l'environnement physique qui va continuer à se dégrader, et ainsi toutes les sphères de la Terre vont devoir s'adapter, non pas s'adapter à l'environnement physique, mais finalement, in fine, s'adapter à un système économique qu'on ne peut pas toucher. C'est le paradigme de réflexion qui transparaît sans ambiguïté dans les documents du ministère. L'objectif, c'est comment faire pour adapter nos entreprises pour qu'elles puissent continuer à faire ce qu'elles font déjà maintenant, malgré les difficultés qui vont être croissantes.
0: qu'on cote le vivant en bourse.
1: Ce serait une forme d'adaptation, c'est ça que tu dis? Ce serait une forme d'adaptation. Ouais. C'est ça déjà, de toute façon, ce qui est en train de se passer. Hein. Une monétarisation du changement climatique qui transparaît à plein d'endroits. Donc, c'est pas si absurde que ça, ce que tu dis, finalement. Après, est-ce que ce sera bénéfique? On a du mal à croire que ça le sera. Mais oui, oui, il y a une financiarisation du changement climatique, c'est sûr.
0: Alors là, tu parlais de soumission au système capitaliste, hein, on va dire ça pour être rapide, d'ingénuité, de naïveté. Est-ce qu'il n'y a pas aussi une histoire de dogme, de croyance? On va pulvériser je ne sais quoi dans les nuages pour faire pleuvoir. Ne vous inquiétez pas, la science trouvera des solutions.
1: Oui, bah, c'est la branche technosolutionniste hein, qui envisage ça. Bah, dans cet article dont tu parles, pour le discréditer, on fait référence à une BD de Peyot de 1969, je crois, le Schtroumpfeur de pluie, qui met en scène un conflit sur l'artificialisation du climat, qui sème la zizanie, tous des règles, et c'est la catastrophe. Blague à part, ces enjeux-là, c'est réellement ce qui risque de se passer. Le technosolutionnisme, pour l'instant, n'est absolument pas au début du commencement du raisonnable. Donc c'est une promesse fondée sur absolument rien du tout pour l'instant, mais ça a le mérite pour les pouvoirs publics, pour le système capitaliste, appelle-le comme tu voudras, de reporter sine die des décisions qui seraient coûteuses et qui remettraient le paradigme, le dogme auquel tu te faisais référence. Effectivement, ça permet de continuer en espérant que, ou en feignant d'espérer. Peut-être par paresse intellectuelle, c'est possible.
0: Quand tu parlais de plus 4 degrés en France, c'est quand ?
1: Plus 4 degrés, la référence qu'ils prennent, c'est fondée sur les scénarios du GIEC. Hein. Et c'est le scénario qui est considéré comme médian, avec des politiques qui contrôlent un peu l'excès, qui nous mèneraient dans le scénario le pire, c'est plus 8, ou par là. Donc c'est un scénario qui reste contrôlé, qui fait des hypothèses très fortes, en fait, de stabilité des systèmes politiques, diplomatiques, de tous les enjeux migratoires, d'une capacité de stabilisation du monde pour pouvoir continuer ainsi à arriver plus 4 degrés en 2100. Et je pense que c'est un endroit où le GIEC pêche un petit peu, c'est que cette supposée stabilité, elle n'est pas fondée sur grand-chose. En fait, le GIEC le reconnaît à mi-mot, c'est-à-dire qu'au bout d'un moment, ça risque quand même de dévisser. L'économie va dévisser à cause de la pression environnementale. Il y a beaucoup de choses qui vont dévisser, il y a des conflits qui vont apparaître, sont des facteurs d'aggravation. Le GIEC fait l'impasse là-dessus, considère que tout continue dans la normalité. Donc simplement, on tourne le bouton du thermostat progressivement et on arrive in fine à plus 4 degrés. Mais il y a tellement de choses qui vont changer avant d'arriver à plus 4 degrés que c'est même pas acquis qu'on arrive à plus 4 degrés. C'est possible que tout dégringole avant. On part dans une zone inconnue. Bien avant d'arriver à plus 4 degrés, on est dans une zone inconnue pour tous les systèmes écologique, mais aussi économique, politique, diplomatique. Là, c'est la terra incognita. On ne sait pas s'il va se passer à partir de plus de degrés. On voit déjà qu'il y a quand même beaucoup de systèmes qui sont de plus en plus instables. Ce qui m'amène à un aspect qui me semble vraiment majeur, c'est l'aspect de la coercition, puisque les seuls, finalement, qui semblent prendre au sérieux et comprendre le changement climatique, paradoxalement, sont les militaires. On les assurances aussi, mais sur les pouvoirs publics sont les militaires, les armées. L'adaptation au changement climatique, c'est priorité numéro 1 pour l'OTAN, c'est priorité numéro 1 pour la défense US. Ils y font une grande attention pour différentes raisons. Et c'est quelque chose qui est assez curieux, c'est que dans les documents auxquels on a accès, c'est présenté comme un package plutôt bienveillant, où une part est dédiée à l'adaptation au changement climatique et aux désordres environnementaux qui vont causer plein de catastrophes naturelles auxquelles il faudra répondre. Et souvent, c'est l'armée qui va être en mesure de répondre à ces catastrophes naturelles. Et du coup, ça, on a l'impression que c'est plutôt une bonne idée quand même. Effectivement, je pense que si l'armée pouvait répondre et agir en cas de catastrophe naturelle, j'ai du mal à trouver que ce soit une mauvaise chose qu'elle mette ses moyens à disposition. Ok, le deuxième volet dont il parle, c'est le soldat du futur.
0: Oui, ça change l'équipement, hein, des degrés en plus.
1: Un équipement de travail par 50 degrés en terrain hostile, c'est pas forcément le même. Même la mécanique, ils sont inquiets sur la mécanique de leurs engins, qui risque de dysfonctionner en cas d'aggravation environnementale dans bien des endroits. Le troisième volet, qui est le plus critique, c'est la coercition. Et c'est présenté dans le même volet. La coercition, c'est-à-dire qu'avec cette dégradation environnementale dans le monde entier, il va y avoir de plus en plus de conflits. C'est perçu par les militaires que le changement climatique est perçu comme un facteur d'aggravation dans les zones qui sont déjà instables et qui vont les faire basculer dans l'instabilité politique complète. Donc il va y avoir des révoltes, en gros, des émeutes, des révoltes qui vont menacer les institutions, etc. Et pour cette raison, les militaires du monde entier sont très préoccupés et développent la coercition pour maintenir ces peuples qui vont être en colère, hein, légitimes, puisqu'ils vont être de plus en plus en difficulté.
0: Ce que tu es en train de me dire là, c'est du travail de police en fait.
1: Ce qui est curieux, c'est que les militaires le présentent dans le même document par rapport à la chose bienveillante qui est de prendre soin des populations exposées aux catastrophes naturelles, mais en même temps d'exercer la coercition sur ces populations qui vont être révoltées, des flux migratoires qu'il va falloir contrôler. J'ai cité l'OTAN et j'ai cité US Defense. L'idée derrière ça, c'est qu'il va falloir défendre ce système capitaliste idéologisé par l'Occident.
0: Et là, non seulement vis-à-vis de l'extérieur d'autres pays, mais de l'intérieur aussi. Et c'est ce que j'entendais par police. Enfin voilà, on est là pour protéger le sol national contre des ennemis de l'extérieur. Mais là, ce que j'entends de ce que tu me dis, c'est aussi l'ennemi potentiel de l'intérieur.
1: Bah, bien sûr, ouais. Et là, j'étais à une table ronde tout à l'heure. Il y avait des gens qui venaient témoigner du Chili, qui racontaient que les militants environnementaux se font attraper, non pas par la police, mais par l'armée. C'est l'armée qui est au service des industries qui sont minières, en particulier, je pense au Chili. Hein, et c'est l'armée qui intervient et qui attrape les militants, ou les assassine éventuellement. Mais le gros boulot des armées dans cet exercice de coercition, ça va être aussi de contrôler les flux migratoires. Donc là, on utilise la coercition. Pour l'instant, c'est une extermination qu'on pourrait dire passive. Par exemple, ce qui se passe dans la Méditerranée, c'est semi-passif. Mais à plus 4 degrés, ce sera plus tenable et probablement, mais ça évidemment j'ai aucune preuve et c'est évidemment pas dissible, mais probablement qu'ils ont dans un coin de la tête de l'extermination active des populations, puisqu'à plus 4 degrés, ça sera pas tenable avec la population mondiale actuelle et le système capitaliste, le système technicien aussi, hein, tel qu'il est actuellement, ça sera pas tenable. Donc j'ai aucune preuve évidemment, mais ça me paraît incontournable à plus 4 degrés de contrôler les populations, y compris les démographies, par des campagnes d'extermination peut-être. À plus 4 degrés, il faut quand même prendre conscience qu'il y a des pays entiers comme l'Indonésie, presque 400 millions d'habitants quand même, qui seront complètement invisibles, inhabitables. On ne pourra plus, pour des raisons de thermorégulation, l'humidité et la température feront qu'on ne pourra plus vivre dans ce pays-là. Ce sera des conditions mortelles. Que faire de ces presque 400 millions de personnes? Soit on les accueille, mais je ne suis pas sûr que le système technicien et le système capitaliste soient prêts à faire le geste de les accueillir sur des terres plus hospitalières. Ce qui se dessine, si on décide de préserver ces systèmes, c'est d'en venir à l'extermination active cette fois-ci. Et je trouve ça extrêmement inquiétant. Ça explique pourquoi ce sont les militaires qui s'intéressent le plus sérieusement à la question de l'adaptation au climatique. En comparaison, l'adaptation façon Christophe Béchu, c'est vraiment truffé de conneries, quoi. C'est des biveusés, c'est ridicule. Il n'est jamais question de budgéter ça. C'est sans comparaison, là. Si ça continue à dégringoler, si aucune mesure sérieuse n'est prise pour juguler les désordres environnementaux, donc travailler sur l'atténuation, il y a trois modes de gestion politique qui vont arriver. L'une serait ce que certains appellent le carbofascisme. Les héros du carbofascisme seraient par exemple Milei en Argentine ou Trump aux États-Unis. Cramons tout et opposons-nous à la contestation et après moi le déluge. Donc ça c'est le fascisme carboné, on va dire. À l'autre extrême, ce qui est aussi une menace, ce serait l'écofascisme où tout serait strictement contrôlé et priverait également les gens de leur liberté de façon absolue pour préserver in fine la survie, hein, ce qui semble pas désirable non plus. Et la troisième voie, ce serait l'autoritarisme climatique, c'est-à-dire que les désordres vont arriver les uns après les autres et on y répond à la petite semaine. On jugule ici, on fait ça. On va pas faire des décisions massives, mais à mesure que ça vient, on va augmenter l'autoritarisme pour contraindre les populations et surtout préserver le système néolibéral, en fait, en l'occurrence. C'est pour ça que je pense qu'on peut beaucoup l'associer au néolibéralisme et donc à Macron, en fait, cet autoritarisme climatique qui nous pend au nez dans bien des sociétés. Là, actuellement, on voit bien qu'on bascule, on hésite entre néofascisme ou néolibéralisme.
2: Pourquoi pas les deux en même temps, ça marche très bien.
1: Le carbofascisme, je pense pas qu'on puisse qualifier Milei ou Trump de néolibéraux, puisqu'eux, ils ne sont pas très tellement branchés sur le contrôle étatique. Le néolibéralisme, il fait appel au pouvoir public pour servir de brise-glace au libéralisme, ce qui est la rupture avec le libéralisme ancien, qui serait plutôt, à mon avis, effectivement, ce que prône Trump, ou une tangente qui s'est dessinée depuis les années 30.
0: Donc voilà pour ce papier du Monde diplomatique, éviter l'autoritarisme climatique. Pour revenir sur le collectif auquel vous appartenez, Scientifiques en Rébellion, là, par exemple, ce que tu dis est assez peu audible dans les médias dominants. Heureusement qu'il y a le Diplo, par exemple. Mais et j'en viens sur l'indépendance du ou de la scientifique. Bon, même s'il y a encore une certaine liberté universitaire, quoique le privé s'infiltre beaucoup dans les labos, quand Total finance une partie d'un labo en sciences de la Terre, je pense que ça ne doit pas faire les mêmes résultats. Ça pose aussi la question de l'indépendance du scientifique. Et là, je suis assez surpris. Là, ce que tu dis, ce que vous écrivez dans cet article du Diplo, on l'entend peu. Qu'en est-il de l'indépendance du scientifique ?
1: Un argument auquel tiennent beaucoup les scientifiques, c'est la notion de liberté académique. Donc on a le droit de travailler sur n'importe quel sujet. Il se trouve que les gens ne s'en emparent pas, pour différentes raisons, j'y reviendrai après. Et l'autre, c'est la notion de neutralité. La science serait neutre. Or, c'est complètement faux de penser ça. Non pas parce que les gens sont vulnérables ou bêtes ou malveillants ou quoi. La première raison, à mon avis, c'est parce qu'on est imprégné d'une culture qui est celle qui, pour des raisons matérialistes, qui fait que ce que je suis aujourd'hui est le résultat de ma culture. Et du coup, je suis influencé par cette culture, ce qui fait que mes choix, je ne peux pas m'en défaire. Je ne peux pas faire extraction de mon passé, de ce qui m'a construit. Donc cette neutralité scientifique, pour cette raison, je pense que c'est complètement vain d'essayer de l'invoquer. Voilà. Je ne suis pas neutre, parce que je suis le fruit de mes expériences. Et une autre raison pour laquelle cette neutralité est mise à mal, c'est les pressions extérieures, cette fois-ci, desquelles on peut se prémunir dans ce cas-là, qui sont des pressions économiques, politiques. Tu mentionnais le cas de Total, qui pourrait être tenté de financer les sciences de la Terre. Moi, je suis issu d'un labo de sciences de la Terre. Total était un gros financeur de pas mal de sujets de recherche de mes collègues. C'est toujours un petit peu détourné, hein. C'est pas eux qui allaient trouver le pétrole, c'est pas eux qui allaient émettre le CO2, mais ils allaient raconter l'histoire géologique de telle région. Moi, je fais que décrire l'histoire géologique de cette région, je cherche pas du pétrole. Il se trouve que Total est intéressé pour le financer. Tu vois, c'est ce genre de raisonnement qui, dans la tête d'une personne comme ça, se paraissait comme une action neutre, finalement. Il se trouve que Total avait envie de financer cette action neutre. On en parlait tout à l'heure, hein, quand même, la majorité des collègues a du mal à s'interroger en profondeur.
0: Est-ce qu'on fait de la philo quand on fait des études scientifiques ? Je sais qu'en médecine, ils n'en font pas, par exemple. Hein,
1: mais... Ah, mais si tu savais à quel point on n'en fait pas dans la formation universitaire. On fait de la philo que quand on est inscrit en licence de philo. Si tu fais une licence de géologie, il n'y a pas d'épistémologie, pas de philo, pas de sciences sociales, rien. On apprend à résoudre des équations et puis c'est tout.
0: Donc pas d'histoire.
1: Pas d'histoire, rien.
0: Donc, c'est la science qui flotte dans les limbes.
1: Complètement. Et alors quand on en parle aux étudiants, ils adorent ça. Ils adorent ça. Occasionnellement, ils peuvent aller prendre une UE à l'université qui est ouverte à tous, d'épistémologie, de critique des sciences. Ils adorent, ils sont tellement contents. Ça, c'est la première fois qu'on leur en parle. Ils sont extrêmement demandeurs. Mais ça leur est pas offert par défaut et c'est vraiment un tort de l'université de pas faire ça. Ça éviterait pas mal de choses, dont un peu la bêtise, mais c'est un peu cruel.
0: L'inconscience.
1: L'inconscience, ouais, de tous les collègues qui ont l'impression de bien faire leur travail. Effectivement, ils le font bien. Ils ont l'impression de le faire bien dans une plus pure neutralité. Et probablement que s'ils avaient fait deux sous d'épistémologie, ils se rendraient compte que ça tient pas debout, quoi. C'est très dommage, mais les étudiants sont tellement demandeurs, j'ai l'impression que ça pourrait arriver, que ça rentre dans les formations.
0: On a à se poser d'autres questions, d'autres types de questions.
1: Ah ouais, parce que les étudiants sont les jeunes, ils sont tellement inquiets pour des raisons évidentes qu'ils demandent ces trucs-là. Donc J'espère que les universités vont être à la hauteur et répondre à cette demande.
2: On voit d'ailleurs, pas seulement dans le milieu scientifique, mais d'autres de ces jeunes gens brillants qui sortent diplômés d'écoles prestigieuses et qui font des conférences de presse pour dire « Nous, on refuse de collaborer à la destruction de notre biotope et de notre espèce et des autres. » Voilà, on marche pas dans la combine. Et effectivement, c'est l'urgence. Enfin, il y a des gens qui ont compris que la planète brûle.
1: Un autre exemple, hein, je participe à un master de sciences de la Terre qui est divisé en plusieurs morceaux. Les sciences du climat, par exemple, qui regorgent de demandes d'étudiants pour s'intéresser aux sciences du climat. Et puis on a aussi le parcours qui s'appelle Géoressources. Cette année, plus personne n'a voulu s'y inscrire. Je pense que ça en dit long sur les souhaits des jeunes. La liberté académique, j'en ai parlé brièvement. Je pense que c'est vraiment important, mais c'est aussi important de réaliser qu'il faut s'en saisir. Et peu de gens le font, en fait. Donc le collectif des scientifiques en rébellion le fait. Ce qui est aussi un argument pour légitimer le fait qu'on s'intéresse à plein de sujets, y compris ceux qui sont en principe pas forcément de notre expertise propre à chacun. Ici, on n'est pas tous hydrogéologues, et pour autant, on pourrait prendre la parole avec plus ou moins d'aisance sur les enjeux des mégabassines. Parce qu'on est capable de comprendre les productions de nos collègues, c'est pour peu qu'on s'y intéresse, et puis on a le droit de revendiquer ça au nom de la liberté académique, de s'y intéresser. C'est ce truc-là qui me semble important aussi. Que les gens s'emparent de la liberté académique pour critiquer tous azimuts et explorer et comprendre le monde. C'est ça notre boulot, hein, c'est de comprendre le monde. C'est pas de comprendre un petit bout de recoin et rester dans un même chemin jusqu'à la fin de notre carrière scientifique. Hein. No basaran.
0: Voilà les amis, c'est ici que prennent fin ces quelques échanges avec des scientifiques en rébellion rencontrés sur le village de l'eau. Émission à télécharger via notre site polemix-et-la-voix-off.com où figurent aussi les coordonnées des divers collectifs qu'on a rencontrés aujourd'hui. En attendant le prochain épisode de cette série, rendez-vous sur votre radio libre préférée. Ce n'est qu'un combat, continuons le début, No Basaran.

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1: Chères auditrices, chers auditeurs, bonjour à toutes et à tous et bienvenue dans l'émission Local Actu ce midi sur votre radio associative Radio Libre en Périgord. Aujourd'hui au programme, le premier enregistrement, ça sera sur les panneaux solaires. Le week-end dernier, il y avait eu une manifestation pour 520 hectares de panneaux solaires à Nontron avec marche et puis diffusion de films. Et il y en a une autre jeudi, à 24 septembre à 20h à la salle des fêtes de Aiguran-des-Gardeuils pour un projet de 52 hectares. Nous aurons bien sûr un droit de réponse qui a été validé par Samuel Coustilla, le maire du Pizou, de la communauté de communes du Landais. Et puis, nous écouterons du coup dans cette heure d'actu locale, Stéphane Dinard de l'association Terre à Terre contre ce projet.
2: Nous, on n'est pas opposés au photovoltaïque, mais là, ce qui nous dérange un petit peu, c'est que certaines entreprises ont vu une manne pour se faire des sous, et là, ils ont beau dire que c'est pour la transition écologique, etc., pour la biodiversité, et tout un discours comme ça qui est bien rodé, au final, c'est juste une question d'argent, quoi.
1: Et ensuite, dans l'actualité locale, un son sur la manifestation qui a eu lieu le 20 septembre à Périgueux contre la loi permis de tuer et l'exemption, l'inversion de la charge de la preuve pour la police lors d'une violence policière, une bavure policière. Nous avons parlé de beaucoup de choses dans ce micro-trottoir et notamment de l'actualité avec en fait le procès de l'assassinat du rugbyman champion du monde et rugbyman de l'équipe de Biarritz, Federico Martín Aramburu, dont on ne parle pas assez.
3: Et je crois même qu'en fait, il y a aussi un lien très proche entre Loïc Le Priol, du coup, qui est impliqué dans cet attentat, assassinat plutôt de Martín Aramburu. Et donc, du coup, on voit encore toutes les connivences et tous les liens très proches qu'il y a entre le RN et ces personnes qui sont vraiment d'extrême droite. Alors, moi, je dis souvent à des amis, mais qui ont tendance à vouloir voter extrême droite, mais vous voulez vraiment être dans le camp de ces gens-là? Ils me disent oui, mais on n'est pas tous pareils. Je dis ben oui, mais en tout cas, au final, si d'un jour vous devriez vous retrouver ensemble dans un meeting, vous vous retrouverez avec ces gens-là. Et j'ai l'impression que les gens ne font pas le lien encore assez, puisque justement, dans les médias, on ne parle jamais de ces liens intrinsèques et toujours présents, et cette connivence toujours nécessaire qu'il y a entre le RN et ses partis d'extrême droite, ces groupuscules d'ultra-droite qui ont sévi en France.
1: Et encore plein de sources à partager, à découvrir sur le site de Radio Libre en Périgord, sur cet article. Je vous invite à le partager et bien sûr, suivez toutes nos pages sur les réseaux sociaux, Instagram, Facebook, YouTube, Twitch et Mastodon, c'est pour ceux qui n'aiment pas les réseaux sociaux des sociétés privateurs. Bienvenue dans Local Actu.
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1: Encore un énième projet de photovoltaïque en Dordogne. Il s'agit d'un projet de 50,2 hectares à Aigurande et Gardeuil, donc dans le sud-ouest du département, à côté de Montpont et de Échourniac. Et une consultation publique va être lancée, une enquête d'intérêt public va être lancée dans le courant du mois de septembre. Et pour alerter la population, un collectif d'habitants qui était en sommeil va se relancer, et avec une autre association nommée Terre à Terre, dont font partie Bertrand et Stéphane, que nous avons au téléphone. Bonjour Stéphane.
5: Bonjour.
1: Stéphane Dinard, vous êtes exploitant agricole, vous êtes agriculteur?
5: Je suis cotisant solidaire, c'est une toute petite ferme en fait.
1: Cotisant solidaire, oui, qui est un des statuts qui n'est pas du tout inscrit, je crois, dans les chambres d'agriculture d'ailleurs.
5: Voilà.
1: Dans les élections de chambres d'agriculture.
5: C'est ce statut-là, malheureusement, quoi.
1: Le film s'appelle « L'ombre des miroirs, refusons l'imposture ». C'est un film qui fait partie de la Coordination nationale des photorévoltés, donc des associations nationales contre les gros sous qui investissent dans les paysages français. Un film de Loïc Santiago.
5: Absolument.
1: Vous avez prévu cette soirée le jeudi 24 septembre à partir de 20h.
5: À la salle des fêtes des Gurans des Gardes-Deuil.
1: C'est un film qui pourra être rediffusé en fonction de l'actualité. Donc vous avez prévu de créer le collectif, de recréer ce collectif d'habitants?
5: Mais oui, parce qu'en fait, ce projet avait déjà été soumis à la commune, il y avait une réunion publique qui avait été organisée, et après, on n'en a plus entendu parler, et il y a eu les élections, et puis là, récemment, là, ils ont décidé de relancer le projet, donc on pensait que c'était arrêté, qu'on n'en entendrait plus parler, mais en fin de compte, c'était juste en sommeil. Donc du coup, on avait un peu lâché l'affaire aussi. Du coup, ben là, on relance suite aux informations qu'on a eues. On a décidé de faire cette projection pour faire un peu plus d'informations déjà aux personnes de la commune, et puis après de manière plus large aussi, parce que on s'aperçoit à l'heure actuelle qu'il y a de plus en plus de projets qui tentent de se mettre en place sur les terres agricoles, au détriment de ce dont elles sont en fait à la base, quoi. C'est-à-dire produire de l'alimentation, quoi.
1: Oui, c'est exactement le synopsis du film qui va être diffusé à la salle des fêtes de Aigurande et Gare de Deuil, que je vous lis. À travers diverses régions de France et d'Espagne, ce film montre les installations et des témoignages variés d'agriculteurs, de riverains, de scientifiques et d'experts, avec des images de destruction de paysages et de biodiversité. Et les témoins révèlent que les décisions sont prises à l'arrache, sans concertation, avec les premiers intéressés.

0: sont faits comme ça en Dordogne. Vous pouvez retrouver un échange que nous avons fait avec Véronique Cluzeau sur le Causse de l'île à Mayac, où le projet pour l'instant a été arrêté parce que c'était une société Q-Energy qui avait été créée par une société Anwa Solutions avec Vanguard Group et BlackRock en tant qu'actionnaire. En fait, depuis que l'ouverture de ces projets ont été créés en France, beaucoup de gros sous ont vu l'opportunité pour récupérer toutes les subventions de la création de panneaux solaires en France. Et ça correspond avec la date de début de ce projet.
1: Oui, sûrement, oui. Oui, mais de toute façon, c'est voilà, t'as résumé, hein, tout se tient, c'est vraiment une affaire financière, quoi. La question qu'on se pose, c'est comment se fait-il, alors qu'on sait qu'il y a des endroits qui seraient bien plus pertinents pour mettre en place ce type de projet, hein, notamment les zones industrielles, les zones commerciales, même sur le bord des autoroutes, hein, s'ils veulent, hein, mais les terres agricoles n'ont pas vocation à produire de l'électricité, quoi.
0: Et là, par exemple, est-ce qu'il y en a autour de Montpont, puisque c'est la commune la plus proche et donc la plus bétonnée aussi, où il y a des possibilités de mettre des panneaux solaires ?
1: Complètement. Il y a des zones industrielles et des centres commerciaux dans toutes les villes de Dordogne. Hein, donc, voilà, il y a de la place, hein, sur les parkings de la grande distribution, même sur les toitures de la grande distribution, et de même dans les zones industrielles. Donc, c'est pas le manque de place qui est à l'origine de. C'est un problème plutôt financier, quoi. Parce qu'il aurait. Je pense qu'ils ont vite fait le calcul que la grande distribution ou les zones industrielles leur demanderaient certainement une participation plus élevée que ce qu'ils donnent aujourd'hui à des agriculteurs. Les terres agricoles aujourd'hui, pour trois fois rien, il suffit de faire miroiter à un agriculteur qui va gagner un peu plus que ce qu'il a à l'heure actuelle et que on va lui dire qu'il n'y aura aucun impact sur son travail au quotidien, bien au contraire. Je crois que c'est 2000 euros l'hectare à l'heure actuelle qu'il aurait proposé. Voilà. Donc par contre, je pense que la grande distribution aurait certainement demandé bien plus pour installer des panneaux sur les lieux dont elle est propriétaire. Donc je pense qu'ils ont vite fait le calcul, puis ils se sont dit que ça serait beaucoup moins compliqué aussi sûrement au niveau de la législation à pouvoir mettre ça en place. Et puis l'appât financier fait que tout de suite, voilà, les promesses, l'emploi, on va faire ceci, on va faire cela. Une fois de plus, hein, je pense que ceux qui vont vraiment être confrontés à la problématique de tous ces projets par l'avenir, ça sera ceux qui auront laissé s'installer sur leur propre terre, quoi.
0: Oui, c'est le slogan des panneaux sur les toits, mais pas dans les bois. C'est un slogan qui est utilisé donc par le collectif photovoltaïque en Périgord. Mais bon, là ici, je dois le prévenir, hein, c'est pas forcément sur des bois, c'est sur des friches, c'est pour faire de l'agro-pastoralisme, de l'élevage et du photovoltaïque.
1: Oui, oui, alors nous le vendons à chaque fois comme ça, là, oui, on va mettre des animaux dessous, ça va être impeccable. Bon, moi, je pense que ça, c'est encore un faux argument, quoi. C'est juste une manière de s'accaparer les terres. En plus, ce qu'il faut comprendre, c'est que pour les gens qui habitent à proximité de ces lieux-là, le niveau du foncier va être complètement dévalué, quoi. C'est ça va perdre, forcément, quoi.
0: Oui.
1: Alors là, il n'y a pas que les châtelains qui vont trouver que c'est pas très agréable d'avoir ça sous ses fenêtres, quoi.
0: Alors, quelle est la société qui compte faire ce projet ? Comment s'appelle cette société ? Oui, Bertrand, quel est le nom de la société ?
2: Alors, le nom de la société, c'est une société qu'il crée, si tu veux, il crée des sociétés à chaque nouveau projet. Donc là, la société s'appelle Conti 31, dont fait partie GLHD, et les autres associés, ben, c'est les propriétaires des terrains, quoi. Il y en a trois.
0: Oui, quand on regarde sur le site Papers avec 2P, le site qui permet d'avoir vraiment la structure de chaque société qui sont référencées au greffe, on voit que GLHD, Green Lighthouse Development, a créé plein de Conti 31. Bon, vous avez ce numéro, mais il y a plein d'autres endroits où il y a eu des filiales, en fait, de la société.
2: Voilà, les propriétaires sont associés.
0: Donc, c'est une société, Green Lighthouse Development, qui existe depuis combien de temps ?
2: Cette société, elle existe depuis plusieurs années. Ça fait. Après, nous, on n'a pas forcément le détail. On sait que, enfin, si on a quand même regardé. On sait qu'il y a un fonds d'investissement australien qui a des parts dans Green Lighthouse, dans GLHD, et ainsi que EDF.
0: Oui, oui, c'est la société Zero Generations.
2: Voilà, je crois.
0: Qui appartenait au groupe Macquarie, donc une institution financière australienne. Il y a eu un article, notamment, où donc. C'était tout récemment, le 7 septembre 2026, où Zero Generations a été racheté par la société Qualitas Energy. Qualitas Energy, en diminutif, c'est Q Energy, la même société dont je vous parlais avant avec des actionnaires de fonds vautours étrangers, américains, et avec BlackRock, par exemple, qui a insisté auprès de hauts fonctionnaires en France.

0: pour privatiser les retraites françaises. Donc en fait, l'argent public des décisions qui sont prises en communauté de communes vont finalement donner des subventions à des sociétés qui vont contre les décisions prises par les citoyens.
1: Voilà. Après, nous, on le redit, nous, on n'est pas opposés au photovoltaïque, mais là, ce qui nous dérange un petit peu, c'est que certaines entreprises ont vu une manne pour se faire des sous, et là, ils ont beau dire que c'est pour la transition écologique, etc., pour la biodiversité, et tout un discours comme ça qui est bien rodé, au final, c'est juste une question d'argent, quoi. Et ils y vont aussi à marche forcée, parce que il y a aussi des impératifs européens, sauf que si on regarde les chiffres de l'ADEME, ils ont fait le calcul que là, sur les toitures des supermarchés ou dans les zones industrielles, ça suffit largement pour produire, pour arriver aux chiffres demandés par l'Europe, quoi. Donc là, c'est uniquement des questions d'argent. Après, l'autre problème qui arrive, c'est comme on disait tout à l'heure aussi, c'est que ça crée de la spéculation sur les terres agricoles. Alors que déjà que au niveau agricole, c'est déjà très difficile. Donc là, avec ces projets photovoltaïques, les terres deviennent de moins en moins, encore moins accessibles, puisque ça crée une spéculation sur les terres agricoles. Quand le fermage était à 200 euros l'année, enfin 200 euros à peu près, là tu multiplies par 10. Donc il y a des propriétaires, ils ont vite fait le calcul, ils vont dire bah non, mais moi je préfère louer mes terres pour du photovoltaïque que pour faire je sais pas de l'agriculture ou de l'élevage.
0: Au lieu d'aider les agriculteurs qui sont dans la demande d'aide et qui manifestent en février chaque année avant le salon de l'agriculture, ils n'ont pas le choix que de choisir ces projets qui leur permettent de survivre, des projets d'agrivoltaïsme.
1: Alors bah non, il y en a qui font le choix de pas tomber dans le panneau. Après c'est surtout les agriculteurs qui sont en difficulté, quoi. C'est surtout les agriculteurs qui sont en difficulté qui adhèrent malgré eux à ça. Après là sur le projet des Gurande, en réalité des agriculteurs, il y en a deux qui sont à la retraite, et il y en a un qui est en Charente et il y en a un autre qui n'est pas agriculteur. Voilà, et donc ils font venir des gens pour mettre des moutons dessus, mais en réalité ça concerne pas vraiment, il y a pas vraiment un sujet d'agriculture sur ce projet là, quoi. Enfin, on le répète, c'est vraiment une question financière. Après, nous aussi on pose aussi la question, avec le dérèglement climatique, s'il y a des tempêtes, qui assume aussi le nettoyage tout autour? Quand on regarde les zones, on voit qu'il y a des pins, tu vois, de la monoculture de pins, donc extrêmement fragile pour les incendies. Voilà, c'est tout un tas de questions comme ça. Le photovoltaïque, c'est plus adapté sur les parkings des zones commerciales. Là, les zones commerciales, il n'y a rien dessus. Il n'y a rien. Au niveau de la plus grosse ville ici, c'est Montpon-Monestérol. Pour l'instant, les parkings, il n'y a pas grand-chose dessus. Hein. Et les zones commerciales, il n'y a pas grand-chose dessus. Donc il y a la place, c'est pas un problème.
0: Des projets comme ça, il y en a à foison. Parce que pour l'instant, il n'y a pas encore d'arrêt qui ont été mis. À l'époque où on enregistrait avec Véronique Cluzeau, il y a eu des discussions pour faire un moratoire sur ces panneaux solaires. Et pour l'instant, ce n'est toujours pas le cas. Ces projets sont toujours en cours. Et on donne chaque année 4,4 milliards d'euros pour l'installation de panneaux en subvention publique à des entreprises comme celle-là. Alors qu'un panneau coûte 150, 300 euros. Avec des économies d'échelle, on peut encore réduire ce prix. Ça fait que tous les deux ans, tous les trois ans, chaque citoyen pourrait avoir sur sa maison deux panneaux solaires donnés par cet argent public, tous ces milliards qui sont versés chaque année. Donc on pourrait même aussi décider de choisir que les panneaux vont aux citoyens pour que les gens consomment même pas en courant alternatif, en courant continu depuis chez eux, des petites installations données par l'État plutôt que financer des sociétés étrangères qui récupèrent les subventions et qui font des économies d'échelle en coupant des bois parfois et en mettant des panneaux solaires qui détruisent le paysage français aussi.
2: Complètement.
0: Voilà. En plus de ça, les politiciens des communautés de communes et les maires doivent être informés de ces sujets, mais il y a aussi les accords régulés sur le nucléaire historique où l'État français, par le biais d'EDF, vend à perte son énergie pour la concurrence à des sociétés qui ne sont pas du service public. EDF doit vendre au prix le moins cher pour les sociétés privées pour que la concurrence puisse vivre, alors qu'il n'y a que EDF qui produit de l'électricité.
2: Voilà. Et donc en fait, on voit bien que c'est vraiment purement lucratif, quoi.
0: Mais alors comment Comment ces décisions ont été prises? Est-ce que c'est l'ancien maire de Aiguran et de Gardedeuil qui a décidé, ou ça s'est fait à la communauté de communes?
2: Je pense que c'est ça, voilà. En plus, lors de la campagne municipale, ils étaient dans la même équipe, l'ancien maire, avec une des listes qui se présentait, où il y avait sur cette liste-là, M. Lacon, justement. Donc, je pense qu'ils étaient bien tous au fait du projet et soutenaient le projet dès le début, dès qu'ils ont lancé cette idée-là, quoi.
0: Monsieur Lacombe, c'est le propriétaire du manoir?
2: C'était sur une liste municipale lors des dernières élections.
0: Celui qui fait partie du projet de panneaux solaires?
2: Oui.
0: Ça va être sur ces terres?
2: Oui, absolument.
0: Et quelle est la communauté de communes?
2: C'est l'île de Doublé-Landais.
0: Et dont le président, lui, n'a pas changé depuis les élections municipales?
2: Ici, il a changé, le président. Samuel Coustilla, il s'appelle.
0: Ah, le premier adjoint du Pizou.
2: Voilà.
0: De la commune du Pizou.
2: D'accord. L'ancien maire était pleinement en accord avec ce projet-là. D'ailleurs, lors des élections municipales, quand nous, on a mentionné le fait qu'on s'opposait à ce genre de projet, ça a fait du remue-ménage. Enfin, il y a eu des remous, quand même.
0: Mais alors, quelle est la suite? Il y aura bien sûr la diffusion du film L'Ombre des miroirs le 24 septembre, mais vous appelez aussi les habitants à venir adhérer à une association, ou vous allez l'appeler comment?
2: Non, en fait, nous, le but, c'était vraiment d'informer les habitants de la commune, qu'ils sachent ce qu'il en est, de manière à ce que si les gens veulent s'investir et s'impliquer pour organiser quelque chose, ben, nous, on est là, donc, avec l'association Terre à Terre et Pierre Rural Attitude. Mais après, c'est aux gens de faire leur propre choix, quoi. Nous, personnellement, on est opposé à ce type de projet. On fait de l'information pour que tout le monde soit au courant de ce qu'est exactement ce type de projet et les conséquences qu'il y aura par la suite à avoir un tel projet sur la commune, surtout pour les habitants qui sont proches de ce lieu s'ils voient le jour. Et après, ben, c'est aux gens de s'organiser aussi et de se mobiliser s'ils le souhaitent.
0: Pour manifester au moins leur avis sur ce projet et essayer de trouver des alternatives, par exemple des coopératives énergétiques, il en existe plein en France. Pourquoi forcément donner son argent à des sociétés qui vont ensuite ne pas payer d'impôts en France?
2: Absolument. Puis surtout, c'est aussi de voir, parce que comme on voit qu'il y a quand même beaucoup de projets sur le département, et s'il y a vraiment une opposition qui se met en place, c'est comment arriver à fédérer ces différents groupes d'opposition de manière à représenter quelque chose de significatif si jamais il fallait aller en justice par rapport contre ces projets-là, quoi, en fait.
0: Alors, comment on peut vous contacter pour en savoir plus? Le site de Terre à Terre?
2: Oui, Terre à Terre.
0: Terre-à-terre.org, donc ça s'écrit TE2RATER.
2: Voilà.
0: .org. Et puis ensuite, vous allez peut-être nous envoyer le lien de la consultation publique dès qu'elle sera en ligne.
2: Absolument.
0: Et nous essaierons de le rattacher à l'article sur Radio Libre en Périgord pour que vous puissiez cliquer.
2: Ok.
0: Bon, merci de nous tenir au courant alors de l'avancée de ce projet.
2: Donner la possibilité de nous exprimer sur...
0: Bon, voilà, rappelons que la diffusion du film L'Ombre des miroirs, c'est le jeudi 24 septembre à Aiguran des Gardedeuil, à la salle des fêtes.
2: Absolument, à 20h.
0: Oui.
2: Et puis s'il y a des gens qui veulent soutenir, ben voilà, quoi.
0: Eh bien, Stéphane, Bertrand, merci.
2: Eh bien, merci à toi.
0: Et bon courage pour votre lutte.
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0: Sommes-nous dans un état policier? Sommes-nous dans une république bananière, république corrompue? Je ne sais pas si vous le savez, mais le mot France en chinois se dit fa guo, guo pour pays, et fa pour droit ou loi, car nous sommes conçus à l'étranger comme le pays des droits de l'homme, le pays de la déclaration des droits de l'homme et du citoyen. En tout cas, à Périgueux, comme dans 80 autres villes, une manifestation le week-end du 19 et 20 septembre 2026 a été faite contre la loi droit de tuer votée en juillet 2026. Et à l'origine, l'association Save de Samia El-Khafaoui, dont une interview sur Blast, nous apprend que la France est un des deux pays avec la Turquie dans le monde à faire ce type de loi droit de tuer, donc la légitime défense pour les forces de l'ordre. A noter qu'une pétition sur le site de l'Assemblée nationale a recueilli 730 000 voix en 3 semaines, une première sur le site de l'Assemblée nationale, pour remettre sur le débat cette voix. Malheureusement, le gouvernement a dit que le processus était trop rapide par rapport à la date de vote de la loi et a refusé de remettre sur le tapis cette loi droit de tuer. Alors, sur le média Blast, où on peut retrouver l'association Save avec Samia El-Khafaoui, elle était aussi accompagnée de Assa Traoré, parce que non seulement il y a la loi permet de tuer, mais il y a aussi un article 435-1 du Code de sécurité intérieure qui avait été voté en 2017 et qui autorisait par exemple le plaquage au sol, le plaquage ventral avec pression, ce qui est arrivé notamment à George Floyd aux États-Unis, et à savoir que la France était le seul pays dans le monde avec une manifestation policière suite à la George Floyd pour autoriser ce genre de plaquage ventral. C'est unique au monde. Bon, petit micro-trottoir maintenant sur cette journée du 20 septembre à Périgueux, devant l'Arbre de la Liberté, et avec l'association Amnesty International. Bonjour.
1: Bonjour. Ben, notre groupe fait partie des organisateurs de la manifestation aujourd'hui, parce que en tant qu'Amnesty International, au niveau national déjà, l'association est partie prenante. Nous, on est sur le plan juridique et on dit que cette loi est extrêmement dangereuse parce que la charge de la preuve est inversée. Et donc, il n'y aura plus d'enquête, a priori, quand un policier va tuer un manifestant ou quelqu'un dans la rue. Et ça, c'est extrêmement dangereux parce qu'il est normal que les policiers, s'ils sont en légitime défense, ils sont en légitime défense, mais il y a des fois où c'est pas du tout évident. D'ailleurs, on a constaté depuis la première loi de 2017 que le nombre d'utilisations et de morts a augmenté de façon assez impressionnante quand même.
0: Ben, notamment ben, Assa Traoré, ouais, son frère, donc Adama Traoré, le nom de l'association. Ouais, en fait, elle parle aussi d'une deuxième possibilité, en dehors de supprimer ces deux lois, l'article du Code de la sécurité intérieure 435 et la loi de permis de tuer votée en juillet, elle parle aussi de réformer l'IGPN. Parce qu'il n'y a pas en fait en France de société indépendante qui contrôle l'état de la police, c'est la police qui contrôle la police.
1: Donc ça c'est, bah oui, c'est aussi une chose. Sur la police, Amnesty International a fait un certain nombre de rapports sur la police française. Bon, le dernier il doit dater d'une dizaine d'années, mais déjà à cette époque-là, on demandait toujours qu'il y ait des enquêtes indépendantes. C'est primordial.
0: Et sur le plateau de Blast, il y avait donc l'organisatrice de l'association Save qui organise aujourd'hui, Samia El-Khafaoui, qui en fait connaît bien personnellement ce sujet parce que donc Samia El-Khafaoui est mort en 2021 à Marseille et unique aussi en France. Il y a 9 preuves, 9 pièces à conviction, des vidéos qui ont été perdues par la justice. Et donc on peut mettre des doutes sur la complicité entre la police et la justice.
1: Là, nous, on ne veut pas s'engager là-dedans, mais on veut qu'il y a des lois, qu'elles soient respectées et que soient organisées, disons, des contre-pouvoirs indépendants pour s'assurer que tout se passe bien.
2: Et que les citoyens soient garantis d'avoir l'accès à la justice et de pouvoir engager les procédures. Oui. Or, cette nouvelle loi va réduire énormément les moyens des victimes d'avoir accès à la justice. Donc on inverse la charge de la preuve. Donc,
0: au pays des droits de l'homme, qu'est-ce que vous en pensez? Amnesty International.
1: La France est le pays de la déclaration des droits de l'homme, comme disait Badinter, qui était membre d'Amnesty, mais elle n'est pas le pays des droits de l'homme. Il faut faire la nuance. C'est-à-dire que on constate quand même que l'application de cette déclaration est très, comment dire...
0: Et la France peut le redevenir.
2: Oui, si on se mobilise.
0: Oui, si on se d'ailleurs, mobilise. Bon, je vais devoir couper. Merci à toutes les deux parce qu'il y a le discours de la Ligue des droits de l'homme, justement.
3: Bonjour tout le monde. Ah.
0: Les discours ont terminé avec une intervention sur les moyens des forces de l'ordre, les grenades et autres camions et lanceurs de balles de défense, avec le youtubeur L'Outre-Poutre, que vous pouvez retrouver dans un second enregistrement. À la fin du discours, on a eu un youtubeur qui parlait de moyens de forces de l'ordre, et notamment il a cité Sainte-Soline, où il était présent, parce que Mediapart a révélé que les forces de l'ordre étaient tout enjouées de pouvoir tirer tout leur matériel lors de la manifestation de Sainte-Soline, avec des vidéos que je vais mettre en extrait d'ailleurs. Écoutons-les.
4: Ces images que Mediapart s'est procurées sont inédites. Elles ont été tournées par les gendarmes eux-mêmes.
5: J'ai attendu 10 ans de gendarmerie pour vivre ça.
4: Elles viennent des caméras piétons fixées sur leur bus. Ces images ont été tournées le 25 mars 2023 à la manifestation de Sainte-Soline dans les Deux-Sèvres.
5: Un vrai kiff.
6: Une GENL dans les couilles, ça fait dégager du monde.
5: Hein. Bah, on va les manger. Hein.
7: Bah oui, faut qu'on les tue.
4: Ces images que nous révélons démontrent que les gendarmes ont effectué de nombreux tirs tendus de grenades lacrymogènes et explosives, ce qui est interdit. Et ce, sous les encouragements de leur chef.
5: Tendu, tendu, tendu.
4: On y découvre aussi des propos choquants.
5: T'en crèves deux, trois, ça calme. Ouais.
4: Témoignant d'une réelle volonté de blesser leurs adversaires.
5: Fils de pute, bande de merde,
6: c'est un chien.
4: Au final, c'est une violence physique et verbale disproportionnée qui est visible dans les images de la gendarmerie.
5: Bien joué ! C'est bon, ça ! Ah bah là, c'est ce qu'il faut. Des merdes comme ça, il faut les brûler.
8: On prend le FAMAC et bam !
9: Et je vais le vider. Hein.
10: Tu sais que pendant un moment, ça va vraiment traverser l'esprit de sortir mon pétard.
5: Ouais, moi aussi. Ah ouais, mon gars.
11: Je suis au Nirvana, là. Là, on est sur l'Everest de la mobile.
12: C'est la guerre.
13: Ah, ça me régale.
14: Oh, j'ai attendu tout ce temps depuis un moment.
5: T'inquiète pas, s'ils reviennent, c'est quand tu rushes ton bâton et tu t'en lances une pour le plaisir.
15: J'ai cru que le mec allait jamais se relever. Hein.
5: Ah ouais, mais il a pris la...
15: Il a dû la prendre pleine gueule.
5: Ah, il a pris pleine tête. Hein.
15: Je sais.
0: Et de retour.
16: J'ai été aussi...
0: Vous étiez à Sainte-Soline, ouais, monsieur
16: et Notre-Dame, Notre-Dame-des-Landes.
0: Vous avez entendu, par exemple, qu'est-ce que ça vous a fait quand quelqu'un disait 10 ans de gendarmerie pour attendre ça, enfin
16: oui. Ben oui, ça c'est sûr que c'est des choses qui sont pas entendables. D'ailleurs, un des orateurs l'a souligné, il y a encore un fond de police républicaine qui fait que on entend et on découvre des choses qui sont données par un certain nombre de policiers actuellement.
0: Il y a quand même une police qui, par exemple, à Carcassonne, c'est peut-être au sein de la police que des vidéos ont été révélées.
16: Oui, la police.
0: Mais pour rappel, donc je vais mettre aussi un extrait de ce qui s'est passé à Carcassonne avec la chef de la police qui a mis au sol Youssef, son domicile fixe.
17: Oh, oh, mais il éclate la gueule par terre, ça se fait pas. Oh. Ah, de toute façon, c'est filmé.
0: Et qui, en plus de ça, c'est surtout ce qu'il a dit, ce qui a été révélé par le journal Midi Libre.
16: Homophobe, etc. Oui, bien sûr.
18: Pour lui, c'est bouillant. Police municipale, bonsoir. Bonsoir, madame. À l'ancien hôpital. Bon, j'espère que c'est pas un gamin ou quelqu'un qu'elle a percuté, par contre. Non, c'est peut-être un migrant. Un petit Kirikou. Kirikou dans la savane. Il est percuté. Il est venu en France, il est percuté par un véhicule.
19: Une vieille, elle a percuté un bougnoul, apparemment.
20: Oh, génial.
18: Oui, c'est la police. On vient chercher les parachutistes fachos. Qui c'est qui a torturé ?
21: Vous avez ramené un bus pour les, pour les rapatrier ou pas ?
18: J'en peux plus, moi. Tout à l'heure, on était sur Carnot, du nègre, du bico.
22: Ça, c'est la France, ça.
18: De l'Afghan, beaucoup d'Afghans.
19: Non, mais déjà, il nous manque un général à grosse paire de couilles, là, aussi.
23: L'armée va monter au créneau, possible.
19: Enfin, un petit coup d'État, quoi. Il faudrait une petite dictature en France, là.
18: Ouais.
19: Ça ferait pas de mal.
16: Mais je pense qu'il faut consolider ceux qui ont une vision républicaine du maintien de l'ordre. C'est pas du tout c'est pas du tout ma conception. Je suis pas formaté comme ça. Mais je veux dire que entre le syndicat Alliance, qui est des syndicats de fachos, et des policiers qui se retrouvent, j'ai vu dans, ça existe par exemple à la CGT, CGT Police. Ben, je pense qu'il faut conforter plutôt ceux-là que les autres, quoi.
0: Mais le syndicat Alliance a une place prépondérante de tous les syndicats. La CGT Police n'est pas très présente.
16: Absolument, mais ça se restrécit. Et c'est pour ça que je pense qu'il faut qu'on essaie de soutenir, enfin en tout cas de faire attention et de conforter plutôt les organisations de police qui s'appuient sur les valeurs de la République.
0: Certains syndicats d'ailleurs sont très médiatisés hein, parmi les syndicats non majoritaires.
16: Oui.
0: Et on les retrouve sur différents médias alternatifs. Ça a été également cité, les Gilets jaunes qui ont été le moment où d'ailleurs Édouard Philippe était Premier ministre et où il y a eu le plus d'éborgné, où les droits de l'homme ont été les plus atteints dans l'histoire de la France finalement. Il y avait par exemple Allo Place Beauvau, David Dufresne qui a recensé vraiment toutes les violences policières et qui a créé maintenant Au Poste sur le Média Blast.
16: Oui, tout à fait. Et là, c'est effectivement, quelles que soient les manifestations et le type de manifestation, et surtout lorsque ce sont des manifestations sociales, elles sont réprimées avec violence, c'est clair. Et avec une forte dose de violence et d'intimidation. C'est justement important de le rappeler, parce que quand on fait le cumul, c'est pas la peine de revenir à 68, mais quand on fait le cumul aujourd'hui, la façon dont intervient la police, y compris chez les jeunes, notamment dans des quartiers et des banlieues, on a l'impression qu'on a effectivement deux polices, entre celles qui, à Périgueux par exemple, bien sympathique, et celles qui tapent à bras raccourcis, notamment sur les jeunes.
0: Celles des villes et des campagnes.
16: Celles des villes et des campagnes. En général, parce que c'est plus compliqué pour les policiers d'être anonymes dans les campagnes. Ouais. Hein, la gendarmerie, elle est dans des villages comme Bugue, qui font 4000 habitants. Ils sont connus comme le loup blanc. Donc c'est compliqué pour eux d'être répressifs. Mais ceci dit, d'ailleurs, le système fait qu'ils changent de gendarmerie assez souvent pour ne pas être trop près de la population. Et puis ceux qui, dont le métier est taper dur. Hein.
0: Merci pour votre réaction.
16: De rien.
0: Bernard Squarcini, qui est un ancien de la DGSI et de la DST, la direction des surveillances du territoire, a été recruté par notre plus grand milliardaire de France, Bernard Arnault, à l'UVMH, et qui est très proche d'Emmanuel Macron aussi, qui a un peu participé à le faire élire. Qu'est-ce que ça dit que les forces policières soient à la protection de milliardaires du pays? On est un petit peu quand même dans un conflit d'intérêts un petit peu.
7: De toute façon, elles sont employées pour protéger l'ordre établi. Donc l'ordre établi, c'est aussi l'ordre des financiers, des milliardaires qui sont soutenus par l'État. Donc effectivement, même sans qu'il y ait conflit d'intérêts, il y a une solidarité, on va dire, de ces instances pour se protéger les unes les autres.
0: Et il y a aussi le financement de médias qui sont plutôt orientés à droite. On peut parler, par exemple, du rachat du média Frontière, racheté par l'Empire Bolloré. Et d'ailleurs, rien que Bolloré ou le milliardaire Stera sont aussi des grands patrons de presse maintenant.
7: Oui, on est assez au courant de tout ça, parce qu'on lit aussi une presse qui est encore un peu indépendante.
9: Si on se lance dans un panorama de l'emprise de l'extrême droite, je crois qu'il y a beaucoup à dire.
0: Mais au niveau des médias, il y a aussi un impact sur les violences policières. Parce que je ne sais pas si vous vous souvenez, au début des Gilets jaunes, Zineb Redouane, qui est donc une femme âgée algérienne, qui était sur un balcon, pendant les manifestations des Gilets jaunes, s'est pris un tir, alors qu'il n'était pas en cloche, ça a été vu après, mais les médias ont dit que le tir était en cloche. Et surtout, Denis Robert en a parlé récemment sur l'antenne de Elucide, un média économique. Denis Robert dit qu'il a bien traité le sujet. À l'époque, il était journaliste, il n'avait pas créé son média Blast. Il dit que le tir n'était pas en cloche et que ses sources au sein de l'Élysée ont surtout fait en sorte de contenir l'affaire pour pas que ça sorte au niveau des Gilets jaunes. Un des 10 morts des Gilets jaunes, mais qui n'a pas été médiatisé finalement. Les médias n'étaient pas là.
9: Ouais.
0: Et ça aurait pu changer énormément le cours des choses des Gilets jaunes. Les médias ont un impact aussi. Et le financement des médias, du coup, sur les violences policières, a un impact aussi.
7: Il y a eu, comment il s'appelle,
0: David Dufresne.
7: David Dufresne, voilà.
9: C'est ça.
0: Oui. Il va y avoir un discours, désolé. Il faut savoir aussi qu'il y a un réseau qui s'appelle le réseau Atlas, qui a été mis en lumière, entre autres, par Usul sur le Media Blast. Oui. Le réseau Atlas, qui est un réseau américain de financement libertarien américain, The Heritage Foundation, par exemple, qui finance l'Institut de formation politique, où on peut retrouver des Alice Cordier, le mouvement féministe Nemesis,
1: oui.
0: Où on peut retrouver aussi dans l'Institut de formation politique Bardella.
1: Et Marion Maréchal aussi, non ?
0: Marion Maréchal, on sait que son père était agent secret, Roger Hawk. Bon bref, il y a tout un milieu de barbouzes aussi dont il faut parler aussi dans le milieu de l'extrême droite en France.
1: Autre barbouze, c'est Claude Herman, qui est membre de la sécurité du Front National et l'homme qui a livré des armes aux djihadistes qui ont fait les premiers attentats de l'année 2015.
0: Il y a quand même des sous qui sont dépensés avec Sterrin et les milliardaires Sterrin et qui le dit clairement finalement, qui veut changer l'idéologie en France. Et ça pousse au conditionnement de notre société et pas à l'esprit critique.
12: Oui, tout à fait. Ouais.
0: Vous suivez ces affaires ?
12: Ben oui, moi je fais pas mal. J'ai toujours un petit peu écouté Usul et moi, un de mes reportages qui m'a le plus politisé et notamment qui m'a fait repenser un petit peu toute la pensée qu'on avait sur la police était un des reportages que Usul faisait sur YouTube à l'époque, c'était appelé Mes chers concitoyens.
0: Ah oui,
12: il fait un reportage sur la police et il montre à quel point en fait il y a une culture à la fois de l'extrême droite dans la police avec la disparition de beaucoup de cadres qui étaient plutôt ancrés dans des valeurs républicaines et ancrés parfois dans des valeurs de gauche, mais en tout cas dans des valeurs républicaines comme on a pu connaître par le passé. Et l'envie en fait de s'engager pour des fois juste pour casser du bougnoule, casser du manifestant, avoir du coup cette pensée un peu d'action violente, parce qu'en fait parfois il n'y a rien à faire, parce qu'aujourd'hui la France est quand même plutôt un pays où il y a peu d'incidents de violence et de délinquance, et donc du coup des policiers qui s'ennuient et qui se montent en épingle dès qu'il y a de l'action à avoir. Et ça rappelle bien les images, c'est bien illustré par les images qu'il y a à Sainte-Soline où on voit des policiers qui disent à 10 ans que j'attends ça, de pouvoir taper sur du manifestant, tirer au LBD sur des manifestants, parce que en fait c'est leur rêve à tous, alors que ça ne devrait pas être le profil type d'un policier ou d'un CRS ou d'un gendarme ou ne serait-ce que n'importe quel représentant.
0: On a entendu les extraits, on les a passés juste avant avec un précédent interviewé sur le micro-trottoir. Mais en ce moment aussi, il y a un procès. Je ne sais pas si vous avez suivi l'affaire Aramburu. Donc ce rugbyman qui arrive pour jouer au rugby dans un pays où le top 14 est super reconnu mondialement. Mmh. Il est dans un bar avec des amis. Ça se passe mal parce que quelqu'un se fait jeter et insulter, etc. Ça se bagarre un petit peu comme on peut avoir au rugby. Mais sauf que là, les deux personnes qui étaient en face, des personnes du GUD,
1: oui.
0: Et qui le poursuivent ensuite après. La personne va chercher son flingue, ils le poursuivent dans son hôtel et puis ils lui tirent dans le dos. Aramburu a été tué par des personnes du GUD. Et ça fait peur quand on se dit qu'il y a une dédiabolisation du Front National. Et le Rassemblement National a quand même toujours un passif avec le GUD, avec ses forces qui ont été là quand la flamèche existait à peine de Jean-Marie Le Pen. Hein. D'ailleurs, Jean-Marie Le Pen qui avait proposé cette loi permis de tuer en 2001.
12: Oui, je m'en rappelle très bien. Et c'est vrai que l'absence de la couverture de ce procès dans les médias est vraiment interpellante, parce que normalement, c'est quand même une affaire qui est presque d'État, parce qu'en fait, au final, on a deux agents d'un groupuscule armé et d'extrême droite qui ont abattu un étranger sur le sol français et pas non plus une personne lambda quand même. Je dis pas que tout le monde ne se vaut pas, au contraire, mais globalement, quand on a un joueur de rugby connu qui a participé quand même à plusieurs coupes du monde de rugby en France et dans différents pays, c'est quand même une honte de ne pas couvrir ce type d'événement. Ça aurait été un joueur d'une autre équipe qui aurait été tué par, ça n'arrivera jamais, mais par des militants gauchistes, il y aurait eu toute une couverture médiatique en long, en large, en travers, avec bien entendu toutes les suppositions et tous les éditorialismes.
0: C'est un deux poids deux mesures. Et d'ailleurs, les médias sont assez silencieux sur le fait que Bardella, qui était proposé comme le remplaçant de Marine Le Pen pendant un temps, avant qu'elle se porte candidate, et qu'elle n'ait pas son bracelet d'ailleurs en plus, Bardella est sorti avec Kerry Douane Châtillon, la fille du financier Frédéric Châtillon, Et bon, maintenant, il est avec une princesse, hein, oui, des deux Siciles, etc. Mais il est, du coup, il y a un lien même de couple avec les anciens du GUD qui ont financé le micro-partigiane, etc. Ça, ça n'a pas été dit.
12: Effectivement, et je crois même qu'en fait, il y a aussi un lien très proche entre Loïc Le Priol, du coup, qui est impliqué dans cet attentat, cet assassinat plutôt de Martin Aramburu. Et donc, du coup, on voit encore toutes les connivences et tous les liens très proches qu'il y a entre le RN et ces personnes qui sont vraiment d'extrême droite. Alors, moi, je dis souvent à des amis mais qui ont tendance à vouloir voter extrême droite, mais vous voulez vraiment être dans le camp de ces gens-là? Ils me disent oui, mais on n'est pas tous pareils. Je dis ben oui, mais en tout cas, au final, si d'un jour vous devriez vous retrouver ensemble dans un meeting, vous vous retrouverez avec ces gens-là. Et j'ai l'impression que les gens ne font pas le lien encore assez, puisque justement, dans les médias, on ne parle jamais de ces liens intrinsèques et toujours présents, et cette connivence toujours nécessaire qu'il y a entre... Le RN et ses partis d'extrême droite, ces groupuscules d'ultra-droite qui ont sévi en France. Parfois, on dit que nous, il y a des groupes dans la France insoumise qui veulent tirer la France insoumise vers la gauche, donc vers une politique encore plus communiste que celle qui est proposée par la France insoumise. De l'autre côté, c'est exactement pareil, mais dans des mesures violentes, extrêmes, et qui attendront aux libertés, à la liberté de chacun.
0: Une info qui n'est pas encore passée aussi dans les médias, c'est l'affaire Epstein. Avec Bardella, encore, en 2019, pendant la campagne aux européennes, qui avait une proposition de la part de Epstein d'être financé à hauteur de 7 millions d'euros. Donc un financement de parti politique, financé par de l'argent, ce qu'on sait aussi maintenant, il y a eu un documentaire de Off Investigation, Jean-Sébastien Rivoire, ouais. Il y a eu un documentaire sur Epstein, on sait que c'est en fait un agent du Mossad. Il a récupéré les affaires d'agents secrets de Robert Maxwell, patron de presse, et puis il y a pour le coup vraiment agent russo-britannique israélien et enterré en Israël. Le financement de Bardella, c'est fou quand même de se dire que sur les violences sexistes et sexuelles, il n'y a personne.
12: Exactement, et en fait on voit bien toute l'ambiguïté et tout l'intérêt que ces gens-là ont à juste se mettre au pouvoir, quels que soient les moyens qu'ils utiliseront et quelles que soient les idées qu'ils défendent en apparence. Il y a les idées qu'il faut absolument défendre parce qu'il y a quand même une victoire, je trouve, culturelle des idées de gauche et progressistes sur certaines choses, et eux vont se targuer de les revendiquer pour pas être mis au ban et se dédiaboliser. Et paradoxalement, on voit bien que ce sont les pires acteurs et les pires financeurs qui interviennent pour l'avènement de ce parti dans la sphère publique et dans la vie politique française.
0: Il y a un tapis rouge qui a été dressé, puisqu'on a vu Bardella, justement, Jordan Bardella, qui disait « Je suis d'accord avec Bernard Arnault lors de l'investiture de Donald Trump en 2024. » et du coup, il soutenait le premier milliardaire français. Il y a aussi Marine Le Pen qui a été photographiée avec Sophie de Menton, le mouvement éthique de Yvon Gattaz, le patron des patrons de Mitterrand. Et puis encore, sur le plateau de C'est ce soir, Alain Minc qui a été cité, qui disait « Bardella est notre von Papen à nous ». C'est l'effet von Papen, où en fait c'est avant le fascisme, on met en place une marionnette des puissances économiques. Impressionnant.
12: Effectivement, on voit bien que le RN qui se déclarait comme étant souverainiste, nationaliste en 2022 dans ces campagnes-là et en 2017 notamment, avec du coup effectivement une forme de proximité dans la vision politique avec des gens comme Asselineau, tout ça, qui veulent en fait sortir de l'Europe et avoir un État fort qui reprend le pouvoir. Là, on voit qu'avec Jordan Bardella, on a fait les yeux doux à tous les libéraux et tous les néolibéraux pour leur montrer que justement le RN était un parti qui allait défendre les intérêts bourgeois et les intérêts des capitalistes néolibéralistes pour justement mettre en place un techno-fasciste au lieu de mettre en place un gouvernement humanitaire et humain plutôt de gauche et progressiste.
0: Vous avez cité d'autres partis qui récupèrent un petit peu ce pourquoi le Front National avait eu des voix sur l'Union Européenne, par exemple. Mais c'est Philippot qui est parti en 2017 du Front National à l'époque. Il a créé un propre parti pour reprendre une ligne que le FN a trahi finalement, puisqu'ils ne sont plus pour la contestation de l'Union Européenne. Et il y a de même à gauche, hein, il y a quelqu'un qui est parti de la France Insoumise, oui, qui c'est Kuzmanovic.
2: Oui, c'est ça, ouais.
0: Là, récemment, le Front National a été ciblé par des médias alternatifs, notamment Greg Tabibian, je ne sais pas si vous voyez qui c'est, ouais. Et Tatiana Ventos, ouais, ouais. Qui ont dit avec la loi d'interdiction des réseaux sociaux pour les moins de 15 ans, de censure de la presse, en gros, grossièrement, c'est terminé. Le RN a trahi ses électeurs. Pareil pour du coup ces petits partis qui ne sont pas médiatisés.
2: Exactement, et on voit que là, du coup, je pense qu'il va y avoir une division malgré tout de l'électorat. On va avoir les fanatiques qui voteront toujours RN pour Marine et Bardella, et ces gens-là ont souvent très peu d'arguments sur le programme, sur les mesures qui vont être prises. C'est juste cet aspect de nous, on va reprendre la main sur notre pays, un sentiment réactionnaire tout simplement. Et ceux qui ont vraiment toujours vu dans le RN la possibilité de faire avancer des idées souverainistes, nationalistes, indépendantistes vis-à-vis de l'Europe, qui eux du coup comprennent bien qu'en fait le RN n'est qu'un mur d'idées, un panneau d'idées, où derrière il y a toutes sortes de stratégies électorales pour juste faire advenir une politique raciste tout simplement et délétère et en fait mettre la dynastie Le Pen enfin au pouvoir en France, quoi. Et on voit bien que ces gens-là, du coup les gens qui avaient vraiment les idées et qui pensaient pouvoir faire avancer des idées à travers le RN s'en détachent petit à petit et peut-être se retourneront vers des gens comme Asselineau ou Philippot, qui eux par contre, on peut ne pas être d'accord avec leurs idées, mais d'une certaine manière ne les ont jamais trahis, les idées qu'ils défendaient, même quand ils étaient affiliés plus ou moins à l'extrême droite.
0: Après, il y en a aussi qui votent pour Zemmour, qui lui a été très médiatisé en 2022. Et là, pour le coup, c'est pas les arguments anti-Union européenne, c'est plutôt les arguments c'est reconquête, donc c'est grand remplacement, etc., cette théorie-là. On mettra peut-être des extraits de comment on parlait des Italiens à l'époque. Oui. La xénophobie...
3: Mais il y en a beaucoup trop.
13: Ah.
3: Ils prennent davantage que nous, on la paye. Ces messieurs-là, n'est-ce pas, parce qu'ils viennent d'étrangers, sont payés.
13: Et vous pas?
3: Et nous, on est moins payés qu'eux, puis c'est tout. Ce sont des feignants, des incapables et des feignants.
22: Les sentiments qu'on n'est plus chez soi. Ils chantent et on ne peut pas leur dire s'arrêter.
13: Mais ça vous dérange, personnellement?
22: Ça nous dérange, c'est sûr, parce qu'ils nous pointent de haut. Alors, on fait une remarque, ils nous pointent de haut.
3: N'ont absolument, absolument pas la même mentalité que nous. Et ils feront absolument la masse. C'est eux qui nous commanderont et non pas nous qui les commanderons sous.
24: Eh bien moi, oui. Moi, je suis fermement contre. J'ai dit, ils peuvent tous partir.
0: La xénophobie qui a toujours existé, et en fait, bon, ça demande des sous pour intégrer, ça demande de l'éducation et de la culture. Et on a des problèmes de sous en ce moment. Quand on voit qu'il y a des centaines de milliards qui sont dépensés dans l'évasion fiscale, on s'oriente plutôt sur la fraude sociale uniquement, c'est quelques milliards de gagnés. Mais il y a un problème de sous, il y a un problème de priorité dans ces partis comme Zemmour, par exemple.
2: Exactement, et puis dans tous les cas, vous parlez de la fraude sociale, c'est quand même des gains qui seront limités, parce que dans tous les cas, même avec un effort supérieur, il y aura toujours... dans la fraude sociale, des petites déclarations d'impôts qui passent pas, des petites récupérations de TVA qui devraient être pas dans les clous. Mais aujourd'hui, on voit que le vrai problème, c'est justement le financement de ces partis et justement l'absence de culture pour éduquer. Et on retrouve des idées nauséabondes et totalement racistes, puisqu'effectivement, Reconquête, c'est vraiment juste une idée raciste et une idée de la France idéologisée, un récit national qui n'est complètement qu'un film, en fait, tout simplement. Avec la vue de son metteur en scène Éric Zemmour qui montre bien en fait toute son inculture en propageant ce type d'idée où la France serait un pays de francs bien français, machin, une culture judéo-chrétienne qui est complètement idéalisée et complètement fallacieuse.
0: Info qui n'est pas trop sortie aussi pendant la campagne de 2022 sur France Info. Les boîtes aux lettres du parti de Zemmour ont été inspectées par France Info et c'est là où on a retrouvé des anciens de la banque, JP Morgan et puis la banque de Macron, Julien Madard et Jonathan Nadler. Comme quoi, en fait, il y a de la médiatisation parce qu'aussi, il y a des gens qui financent la campagne de Zemmour. En plus, il est autorisé sur beaucoup de médias. On a déballé son discours aussi.
2: De toute façon, quand on voit tout ce qu'ils sont capables de déployer en termes de moyens, ça nécessite qu'il y ait quand même des gros financiers derrière, parce que c'est pas avec les quelques adhérents qu'on peut avoir. Nous, on voit typiquement dans des partis comme la France Insoumise, c'est le nombre qui a fait les dons et le financement de la campagne.
12: Alors que là, quand on voit que Éric Zemmour ne fait que 7% en 2022 et le nombre de personnes qui se présentent à ces meetings, même si c'est lui qui avait l'un des plus grands meetings à la place de Paris, on voit bien qu'en fait ces financements-là sont faits par des gens qui ont beaucoup d'argent plutôt que plein de gens qui en ont un petit peu et qui donnent doucement. Donc c'est vraiment l'argent qui devient en fait un moteur, et on retrouve un petit peu ce qui a été un problème pour l'instauration de la République en France, c'est-à-dire le fait qu'à l'époque, même si on voulait mettre en place la République, on se retrouvait toujours avec les mêmes notables et les mêmes personnes qui étaient héritées de la féodalité et du pouvoir féodal en France, parce qu'en fait, l'argent et la mise en avant des personnes qui avaient de l'argent se faisaient, et d'instinct, les gens allaient voter pour ces gens-là parce qu'ils les pensaient plus cultivés, plus à même de tenir le pouvoir. Et on retrouve un petit peu ce problème-là aujourd'hui en mettant en avant des gens grâce à l'argent et en leur donnant un vernis de gens intelligents.
0: La prochaine échéance, c'est 2027. Est-ce que vous êtes confiant sur les élections ? Est-ce que ça va se passer dans de bons termes ? Parce que le deuxième tour sera au lendemain de la fête du 1er mai, avec du coup l'interdiction de parler normalement de toute politique pendant tout le week-end. Ça pourrait être contesté au niveau de l'élection. Et sachant que quelque chose qui n'est encore pas du tout médiatisé dans les médias traditionnels, c'est une alerte qui a été mise au Conseil constitutionnel d'un des partis dont vous avez cité sur les élections législatives aux circonscriptions des Français de l'étranger, où il y a eu une non-homogénéité des voix en ligne et des voix papier dans les ambassades des différents pays de Français de l'étranger, des expatriés. Du coup, il y a eu une surproportion de gens qui ont voté pour le camp du Bloc central, et il y a eu une alerte au Conseil constitutionnel. Et là, aux prochaines élections, comme au municipal, il y a une loi qui a été votée sur les téléprocurations, un concept tout nouveau où il n'y a plus aucun officier qui pourra contrôler les votes faits avec France Connect. Il n'y aura plus d'officier de police judiciaire qui contrôlera vraiment les votes par procuration. On pourrait se dire que les votes vont être trafiqués pour faire passer le gouvernement. Le parti dont le système a besoin, quoi.
12: Bah, moi, je ne veux pas rentrer dans ce genre de théorie parce que potentiellement, c'est vrai. Mais dans tous les cas, même s'il y avait énormément de procurations, le but, c'est qu'on gagne au premier tour. Moi, je veux que... Je suis quelqu'un qui supporte la France Insoumise et le programme de Jean-Luc Mélenchon parce que c'est un programme qui est rationnel aujourd'hui. Et je pense qu'aujourd'hui, si on arrive à convaincre assez d'abstentionnistes, il faut qu'on gagne au premier tour. Comme ça, il n'y aura pas de souci du 1er mai au deuxième tour, du manque de procurations. Si à 51% des voix au premier tour, ça sera gagné. Et là, ça engendrera une vraie dynamique et on verra que la mobilisation qu'a engendré Macron en divisant complètement les Français d'une part de droite et d'une part de gauche, en faisant une politique de merde pendant 10 ans, qui a juste suscité de la réactance vis-à-vis de tous ces milieux-là, et juste cantonné quelques personnes à... et notamment plutôt malheureusement des personnes âgées tout va bien quand rien ne change, va tomber en éclat et on aura peut-être une vraie dynamique. Et je pense que même les gens qui sont les plus réactionnaires à l'idée de voir Mélenchon arriver au pouvoir trouveront une forme de satisfaction au bout d'un an ou deux.
0: Alors merci pour ces réponses très détaillées. C'est vrai que vous portez les couleurs bleu, blanc, rouge. Vous avez acheté le drapeau de foot supportant l'équipe de la France Insoumise aussi.
12: Effectivement, parce que je pense qu'il faut ne pas laisser le patriotisme et le chauvinisme qu'on peut avoir en tant que Français, notamment dans les années de Coupe du Monde et de manière générale aujourd'hui avec les défis qui s'annoncent pour l'Occident, avec les États-Unis et les puissances émergentes qui vont reprendre un peu le pouvoir. Il ne faut pas oublier que la France a des idées à faire valoir. Moi, je ne parle pas de puissance économique et tout ça. Je pense qu'on a une puissance d'idées et d'humanité qu'il faut faire valoir aujourd'hui sur le plan international.
0: Merci. J'avais commencé l'enregistrement avec Fago, le pays des droits de l'homme. Et c'est vrai que là, toute la France a une histoire aussi d'âge d'or scientifique. Quand on regarde sur le contour de la Tour Eiffel, on voit plein de noms comme André Ampère, comme Pierre-Simon Laplace, Antoine Lavoisier, plein de scientifiques. On a une âge d'or aussi de l'humanisme, de l'ouverture au monde. Et on pourrait essayer de le récupérer. J'ai l'impression qu'on s'enfonce un peu avec cette loi permis de tuer.
12: Tout à fait.
0: Merci.
1: Vous retrouverez dans l'article dédié à cet enregistrement toutes les sources qui ont été citées et en supplément une sur le test de dépistage antidrogue qui a été mené en juin 2026 au sein du gouvernement et qui n'a pas été rendu public. À partager.

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3: 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Bonjour Anne.
4: Bonjour Emmanuel, bonjour à tous. Nous sommes ensemble pour 2h30 sur tous les continents pour parler notamment des discours qui se poursuivent aux Nations Unies avec aujourd'hui à la tribune les présidents syriens, iraniens et ukrainiens notamment. La plupart des dirigeants du monde sont à New York, comme Delcy Rodriguez, placée à la tête du Venezuela après l'enlèvement de Nicolas Maduro au début de l'année. Elle a rencontré Donald Trump hier, alors que l'opposante Maria Corina Machado ne peut toujours pas rentrer dans son pays. Elle en a de nouveau été empêchée et nous en parlerons à 13h, temps universel. Ce rendez-vous diplomatique annuel a aussi été l'occasion de signer formellement hier l'accord sur le Groenland. Le territoire ne change pas de main, mais les États-Unis vont y renforcer leur présence militaire. On vous en dit plus dans une dizaine de minutes. Nous irons aussi au Maroc, jour de vote ce mercredi pour renouveler le Parlement. Nous appellerons notre correspondant dans Afrique Midi, midi et demi temps universel.
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4: Au sommaire également, la suite de nos révélations sur les expulsions massives des États-Unis, la chasse aux étrangers menée par l'administration Trump, des étrangers abandonnés dans des pays où ils risquent parfois leur vie, ou alors avec lesquels ils n'ont aucun lien, le tout dans des conditions très opaques.
6: La verdad, las deportaciones han sido muy invisibilizadas.
7: Les expulsions de ressortissants étrangers vers le Mexique sont restées très discrètes. On n'a pratiquement aucune déclaration des responsables publics sur les conditions de ces retours. Ce qu'on publie plus ou moins facilement, ce sont les chiffres sur les Mexicains expulsés. Mais pour les étrangers, c'est plus compliqué.
4: Gros plan sur les renvois forcés, les expulsions vers le Mexique, juste après 13h temps universel. On parlera aussi de la politique en France, d'une partie de la gauche qui lance sa campagne pour la présidentielle avec un premier débat entre les candidats à la primaire. Détail dans une demi-heure et vous entendrez l'un de ces candidats, le député Emmanuel Morel. Et puis nous vous emmènerons découvrir un musée unique en Croatie où sont exposés les souvenirs de relations passées.
8: On a reçu un bout de gâteau qui est vieux de combien on a dit 35 ans et qui avait été conservé en fait en souvenir d'un premier rendez-vous amoureux entre deux adolescents et qui est en fait au décès des parents qui avaient gardé dans leur congélateur, la personne a retrouvé ce bout de gâteau qui, je pense qu'il y a tellement de sucre que ça l'a conservé très bien, mais oui, on a essayé de le mettre dans un congélateur pour le conserver le plus longtemps possible.
4: Reportage à écouter dans 20 minutes. Vous avez le programme. Bienvenue. Et pour commencer le journal, bonjour Charlotte de Rouen.
9: Bonjour Anne, bonjour à tous.
4: En Israël, la colère et la stupéfaction après le discours d'Emmanuel Macron à l'Assemblée générale des Nations Unies.
9: En affirmant que le Hamas n'a jamais été actif en Cisjordanie occupée, le président français s'est attiré une riposte cinglante de la part de la classe politique israélienne. Les propos du chef de l'État français ne passent pas en Israël, Michel Paul.
10: La réplique en Israël a été immédiate. L'absurdité grotesque de la déclaration d'Emmanuel Macron est stupéfiante, indique un communiqué du bureau du Premier ministre israélien. Benjamin Netanyahou a rappelé un fait tragique survenu deux jours plus tôt, l'assassinat en Cisjordanie de Netanel Choukroun, un père de famille israélo-français abattu, affirme-t-il, par un membre du Hamas. L'ignorance n'est pas une excuse pour effacer le sang versé, a tranché le chef du gouvernement. Et qualifiant ses propos de honte absolue, l'ambassadeur d'Israël à l'ONU, Danny Danone, a vivement fustigé Emmanuel Macron, l'accusant de nier délibérément la présence du Hamas en Cisjordanie, simplement pour s'accrocher à ses théories. L'indignation dépasse les clivages politiques. Dans l'opposition, l'ancien chef d'état-major Gadi Eisenkot condamne une déclaration déconnectée du terrain, selon ses termes, rappelant les attentats et cellules terroristes régulièrement déjoués dans la région. Un épisode qui, selon des commentateurs ici, vient tendre un peu plus des relations bilatérales déjà au plus bas. Michel Paul, Jérusalem, RFI.
9: Précisons également que dans son intervention hier, le chef de l'État français a aussi dénoncé la situation humanitaire à Gaza malgré le cessez-le-feu en vigueur, déplorant un spectacle qui nous fait honte à tous. Ce sont les mots d'Emmanuel Macron. À New York, le président iranien sera à la tribune de l'ONU ce mercredi. L'intervention de Massoud Pezeshkian sera scrutée par la communauté internationale au lendemain de l'annonce par Donald Trump d'une reprise du dialogue avec Téhéran. Au menu également aujourd'hui, l'intelligence artificielle et les risques pour la sécurité mondiale. Les patrons d'Anthropic, OpenAI et Hugging Face, trois géants du secteur, vont participer à une réunion du Conseil de sécurité. Depuis hier soir, le baril de pétrole est repassé de justesse sous la barre des 100 dollars, conséquence notamment de l'annonce de la remise en service imminente de l'oléoduc Est-Ouest en Arabie Saoudite. Il y a une dizaine de jours, la société nationale Aramco avait dû le mettre à l'arrêt à cause d'attaques de drones. Bonjour Pierre-Olivier.
5: Bonjour Charlotte, bonjour à tous.
9: Une remise en service qui s'apparente à une bouffée d'oxygène pour le marché mondial du pétrole.
5: Oui, une reprise imminente des exportations via l'oléoduc Est-Ouest, c'est ce qu'indiquent ce matin plusieurs médias spécialisés. Mais dans un premier temps, cet oléoduc long de 1200 km construit pour acheminer le brut vers les ports de la mer Rouge ne fonctionnera qu'à 40% de ses capacités. Il faudra ensuite entre 6 et 8 semaines pour le remettre entièrement en service et lui permettre d'exporter

0: s'exprime d'ailleurs aujourd'hui. Une intervention américaine dans le détroit de Bab el-Mandeb constituerait une ligne rouge. Voilà ce qu'indiquent les rebelles yéménites qui menacent de frapper les intérêts américains dans la région en cas d'intervention de Washington.
1: Un Français a été gracié aujourd'hui par l'Azerbaïdjan.
0: Martin Ryan était incarcéré depuis fin 2023 pour des accusations d'espionnage. Sa libération a été annoncée quelques heures seulement après la levée de sanctions européennes contre l'oligarque Alisher Usmanov, ce que demandait la France. Officiellement, Paris refuse de faire le lien entre les deux dossiers, mais reconnaît que des impératifs de sécurité nationale l'avaient conduit à faire pression à Bruxelles en faveur de l'oligarque, considéré comme un proche de Vladimir Poutine, mais aussi du président azerbaïdjanais Ilham Aliyev. La chef de l'opposition vénézuélienne Maria Corina Machado, empêchée de rentrer au Venezuela, actuellement en exil au Panama, la lauréate du prix Nobel de la paix a échoué à plusieurs reprises à revenir dans son pays natal. Ce nouvel échec intervient au moment où Delcy Rodriguez, la présidente par intérim, a elle rencontré le président américain Donald Trump à New York en marge de l'Assemblée générale des Nations Unies. Delcy Rodriguez exerce le pouvoir au Venezuela depuis la capture de Nicolas Maduro lors d'une opération militaire américaine en janvier.
1: Depuis le début de la semaine, nous vous dévoilons les conclusions d'une grande enquête menée par RFI et de nombreux autres médias internationaux sur les expulsions de masse organisées par l'administration Trump aux États-Unis.
0: Oui, une enquête intitulée The Deportation Project menée par Forbidden Stories et 24 autres médias dont RFI. Parmi les 25 000 migrants expulsés des États-Unis depuis janvier 2025, depuis le retour de Donald Trump au pouvoir, 20 000 ont été renvoyés vers le Mexique et principalement des Cubains, Arim Lipold.
2: Mon nom est José Alejandro Aponte Delgado. Je suis Cubain. Je viens d'être expulsé des États-Unis après y avoir vécu 31 ans.
3: À 66 ans, José doit recommencer sa vie à zéro, dans un pays qu'il ne connaît pas et où il ne connaît personne, le Mexique. José a été arrêté l'an dernier par l'ICE, la police américaine de l'immigration, puis expulsé à cause d'une affaire de drogue vieille de 30 ans. Après un trajet de 30 heures en bus, il a été lâché littéralement à Villahermosa dans l'état de Tabasco.
2: Je ne touche plus ma retraite des États-Unis. Ils m'ont aussi pris mon permis de conduire et ma carte de sécurité sociale qui me servait de papier d'identité. Ils m'ont tout pris.
3: José fait partie des plus de 4000 Cubains expulsés des États-Unis depuis janvier 2025, devenus apatrides car leur pays d'origine refuse de les reprendre. Les expulsions interviennent sur la base d'une coopération tacite avec les autorités locales, sans accord officiel, et aucune politique d'accueil n'est prévue pour ces ressortissants étrangers. Contacté par Forbidden Stories, le gouvernement mexicain n'a pas souhaité s'exprimer.
0: Arim Lipold. Le Rwanda et la Belgique ont annoncé hier soir le rétablissement de leurs relations diplomatiques. Décision qui intervient après une série de rencontres et contacts informels ces derniers mois. Dans un communiqué conjoint, les deux ministres des Affaires étrangères précisent que les ambassades seront rouvertes dans un délai rapproché. Kigali avait rompu ses relations en mars 2025 avec la Belgique. Le Rwanda accusait Bruxelles d'avoir pris parti contre lui dans le conflit en cours dans l'est de la RDC. Un ancien chef rebelle centrafricain a été reconnu coupable de crimes contre l'humanité par la Cour pénale internationale ce mercredi. Mohamed Saïd Abdelkhani a été condamné pour des crimes commis en 2013 alors que le pays sombrait dans la guerre civile. Aujourd'hui âgé de 56 ans, l'homme a supervisé les passages à tabac et mauvais traitements lorsqu'il dirigeait l'Office central de la répression du banditisme, une unité spéciale de la police.
1: Il est 13h10 ici à Paris au procès de l'assassinat de l'ancien rugbyman argentin Federico Aramburu. Les avocats des partis civils avaient la parole ce matin.
0: Deux anciens militants de l'ultra-droite sont accusés d'avoir tué par balle le joueur de rugby après son altercation à la terrasse d'une brasserie parisienne en 2022. Laura Martel, on vous retrouve, vous suivez en direct ce procès pour RFI ce matin. Cinq avocats se sont succédés à la barre. Ils ont porté la parole des proches de Federico Aramburu, mais aussi celle de la qui a partagé ses derniers instants, également victime dans ce dossier.
4: Il a bien sûr été question de la douleur des proches, l'impensable, l'indicible pour une mère de perdre son enfant, la dévastation des frères et sœurs de Federico Aramburu, la vie à jamais bouleversée de ses trois enfants et le combat de leur mère pour que cette violence qui a fait irruption dans leur monde ne conditionne pas leur existence. Mais les avocats ont beaucoup insisté sur le choc ressenti par les parties civiles face à la défense des accusés. L'infinie violence d'un renversement de culpabilité

0: fait peser sur Federico Rambourou la responsabilité de sa propre mort, résume Maître Pelou. Ce renversement qui donne à sa mère l'envie de leur crier « Vous avez cherché mon fils, vous l'avez suivi et tué à bout portant, dont 3 balles dans le dos pour être Maître Thomon. » Les accusés ont dit leur regret, mais tous deux ont expliqué n'avoir eu d'autre choix que tirer, parce qu'ils craignaient pour leur vie à cause de la panique, de l'alcool, voire pour Loïc Le Priol d'un syndrome post-traumatique. Un syndrome qui n'existe pas pour les PC. Les PC des parties civiles qui disent que ces individus n'ont eu de cesse de s'auto-légitimer dans leur passage à l'acte, alors qu'il y avait tellement de moments où ils auraient pu arrêter la mécanique infernale. Des accusés qui vont jusqu'à voler le verbatim des victimes, celui de Sean Hegarty, réellement traumatisé, ainsi son avocate. Sean Hegarty qui ne respire pas depuis 4 ans et demi, car c'est irrespirable d'entendre de dire qu'on est l'agresseur quand on a été agressé, dit-elle. Les proches ne demandent qu'une décision de bonne foi, cohérente, qui dise la vérité et donc les apaise. Et après, Sean, conclut Maître Massy, j'espère que enfin tu arriveras à respirer.
1: Laura Martel, un dernier mot enfin pour vous parler de cette découverte qui va ravir les passionnés d'histoire à Paris. Un rempart gaulois d'une 20aine de mètres a été mis à jour au cœur de la capitale près de la cathédrale Notre-Dame. Il pourrait être un fragment de rempart de la lutèce de la tribu gauloise des Parisis, tribu à laquelle faisait référence Jules César lors de son récit de la conquête de la ville par les troupes. C'était en 52 avant notre ère.
2: Charlotte de Rouen pour le journal. À lutèce, il est 13h13. Et comme chaque jour à cette heure-ci, Guillaume Nodin nous emmène dans les coulisses de la diplomatie mondiale. Vous nous parlez aujourd'hui de l'élection présidentielle qui aura lieu dans 7 mois en France. Les candidats sont régulièrement appelés à prendre position sur les grands dossiers internationaux, le tout sous l'œil attentif d'un certain nombre de pays étrangers. Et ça n'est pas toujours facile, Guillaume, comme on a pu le voir tout récemment avec l'extrême droite, le Rassemblement national.
3: Apparemment, le parti de Le Pen est désormais un parti européen ordinaire, russophobie et soutien aux nazis de Kiev. La sortie est signé Dmitri Medvedev, habitué des déclarations choc anti-occidentales, l'ancien président russe qui avait assuré l'intérim de Vladimir Poutine entre 2 mandats quand la constitution russe était encore mal commode et ne lui permettait pas de les enchaîner. En cause, un communiqué officiel du mouvement lepéniste qui considère comme une action hostile la prise de contrôle par la Russie d'actifs d'une entreprise française, Auchan pour ne pas la nommer, opérant en territoire russe.
2: Et c'est un sérieux rafraîchissement des relations.
3: Oui, il est loin le temps où Marine Le Pen en 2017, était personnellement reçue par le président russe au Kremlin. Et pourtant, depuis qu'elle enchaîne les candidatures à la présidentielle, elle dit vouloir faire de la Russie le partenaire privilégié de la politique étrangère française. Les liens étaient si forts que, faute de trouver des banques françaises pour lui prêter de l'argent pour sa campagne, le RN s'était tourné vers une banque russe en 2017. Encore récemment, le RN disait vouloir couper les vivres à l'Ukraine ou au moins réexaminer l'aide française. Mais la guerre hybride de la Russie contre les pays européens a rendu cette position difficile à tenir politiquement. Le Kremlin, qui a constaté qu'un parti clairement pro-russe avait remporté de larges succès électoraux en Allemagne, exige donc manifestement désormais des choix clairs.
2: Ça n'est donc pas simple à Moscou, ça ne l'est pas beaucoup plus à Washington.
3: Et ça ne l'a jamais été d'ailleurs pour Marine Le Pen. Toujours en 2017, la patronne du RN avait fait le déplacement à New York, patientant en vain au pied de la Trump Tower pour être reçue par l'homme du moment. Il faut dire qu'il préparait sa première investiture. Cela ne s'est pas forcément arrangé avec les années. En février de l'an dernier, Jordan Bardella avait annulé son intervention à la CPAC, c'est la grand-messe des conservateurs américains, après ce qui ressemblait furieusement à un salut nazi de la part de l'ancien conseiller politique de Donald Trump, Steve Bannon. Ce dernier avait d'ailleurs conseillé à Marine Le Pen de larguer Jordan Bardella, qui semble un peu moins influent depuis que la candidate a décidé de concourir à nouveau pour la présidentielle.
2: Mais d'autres semblent avoir de meilleures connexions.
3: Oui, c'est bien Éric Zemmour qui avait été invité à la 2e investiture de Donald Trump avec sa compagne Sarah Knafo, qui cultive des réseaux outre-Atlantique. Elle est par exemple ancienne élève de l'Institut Claremont. C'est un centre de réflexion ultra-conservateur dont sont issus les principaux rédacteurs de la stratégie de sécurité nationale américaine, qui recommande de s'appuyer sur des partis dits patriotes pour redresser la trajectoire idéologique de l'Europe. Il n'est pas évident que cette nébuleuse ait fait son choix pour l'élection présidentielle de 2027 en France. Et il n'est pas certain qu'avec son niveau actuel dans les sondages, Marine Le Pen souhaite vraiment obtenir officiellement un appui qui pourrait être coûteux sur le plan électoral.
2: La Fabrique du Monde. À demain, Guillaume Nodin.
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2: C'est la fin de plusieurs mois de tensions entre les États-Unis et le Groenland, ce territoire du nord de l'Europe administré par le Danemark. Un accord a été signé hier soir en marge de l'Assemblée générale des Nations Unies, en présence de Donald Trump, qui n'avait pas caché donc pendant plusieurs mois ses ambitions de mettre la main sur le territoire. Il y avait aussi hier la première ministre danoise et le chef du gouvernement groenlandais. Cet accord, on savait déjà qu'il existait depuis quelques jours, mais sans précision, on en connaît désormais les détails, Muriel Paradon, et chacun semble y trouver son compte.
1: Oui, il s'agit surtout pour les Américains de renforcer leur présence militaire au Groenland, mais l'intégrité et la souveraineté du territoire restent garanties par cet accord. C'est ce qu'il faut retenir. On va y revenir plus en détail, mais rappelons juste le contexte. C'est la fin d'un chapitre destructeur, a résumé ce matin le ministre danois des Affaires étrangères, car depuis plusieurs années, Donald Trump multipliait les provocations et les menaces d'annexion du Groenland. Territoire donc semi-autonome du Danemark, situé en Arctique, dans un endroit stratégique entre les États-Unis et la Russie, mais aussi très intéressant économiquement puisqu'il recèle de gisements inexploités et de terres rares. L'attitude américaine avait provoqué une levée de boucliers des Groenlandais, du Danemark et des Européens en général. C'est finalement au terme de plusieurs mois de négociations dans l'ombre qu'un accord a été scellé et donc signé hier soir, à la grande satisfaction de Donald Trump.
4: Je tiens simplement à remercier le Premier ministre du Groenland et la Première ministre du Danemark. Nous allons nouer une relation formidable, une relation solide, et nous nous en réjouissons.
2: Alors que prévoit l'accord concrètement ?
1: Alors l'essentiel du texte porte sur le renforcement de la présence militaire américaine. Les États-Unis ont déjà une base au Groenland, quelques 200 hommes. Ils pourront la moderniser, mais aussi en construire deux autres. La sécurité de ce petit territoire qui était déjà lié à un accord remontant à 1951 va donc dépendre encore plus des Américains. Tout cela dans le cadre de l'OTAN et face à la menace russe notamment. Il est aussi spécifié dans l'accord qu'aucun acteur hors membre de l'OTAN ou de l'Union européenne ne pourra exercer un contrôle ou une influence dans des secteurs sensibles au Groenland. Sans les nommer, ce sont la Russie et la Chine qui sont visées.
2: Et que retirent les Groenlandais de cet accord ?
1: Alors une protection sécuritaire, on l'a dit, et même si le Groenland devient indépendant, car il y a des velléités d'indépendance dans ce territoire semi-autonome du Danemark, l'accord restera en vigueur. Mais surtout, les Groenlandais gardent leur souveraineté et ne cèdent pas de territoire, et ça c'était primordial, rappelle le chef du gouvernement Jens Frederik Nielsen.
5: Pour le Groenland, il ne s'agit pas seulement d'un accord qui nous concerne, mais d'un accord conclu avec nous. Il prend en compte la population groenlandaise, nos droits, nos moyens de subsistance, ainsi que le développement de notre pays. Cette question a constitué une priorité majeure pour nous tout au long du processus, et l'issue que nous concrétisons aujourd'hui par cette signature est la bienvenue.
1: Maintenant, il faudra certainement du temps aux Groenlandais pour rétablir une relation de confiance avec les Américains. Donald Trump, juste après la signature de l'accord, a été interrogé par un journaliste qui lui demandait s'il avait renoncé à faire du Groenland une propriété américaine. Il n'a pas répondu et a simplement souri.
2: Muriel Paradon.
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2: L'annonce aura suivi de quelques heures seulement la levée de sanctions européennes contre l'oligarque russe Alisher Usmanov à la demande de la France. L'Azerbaïdjan a gracié tout à l'heure un ressortissant français. Il était incarcéré depuis la fin de l'année 2023 pour des accusations d'espionnage. Il va pouvoir retrouver la liberté, sans doute rentrer en France, alors que Martin Ryan encourait une peine de prison de 10 ans après son procès là-bas. Daniel Valo, officiellement, il n'y a pas de lien entre les deux dossiers, c'est ce que dit la France. Il n'empêche que cette grâce, elle intervient dans un contexte très précis et avec un timing qui est pour le moins troublant.
7: Oui, le contexte de négociations très tendues à Bruxelles sur la liste de personnes sanctionnées par l'UE pour leur lien avec la Russie de Vladimir Poutine. Jusqu'au bout, la France aura fait pression pour obtenir la levée de ces sanctions qui visaient depuis 2022 Alisher Usmanov. Or, l'Azerbaïdjan demandait également la levée de ces sanctions et selon les informations du Financial Times, la position française à Bruxelles en faveur d'Usmanov était liée au sort de Martin Ryan. Mais aussi d'un autre ressortissant français, Anas Deraz, lui aussi emprisonné en Azerbaïdjan. Anas Deraz, qui a été condamné à 12 ans de prison, ne figure pas en revanche sur le décret de grâce présidentielle annoncé ce matin à Bakou. Officiellement, vous l'avez dit, les autorités françaises se refusent à faire le lien entre ces deux dossiers, invoquant simplement un motif de sécurité nationale pour justifier la levée des sanctions prises à l'encontre rencontre d'Alisher Usmanov. Une certitude, cette position française dans ces négociations européennes aura suscité beaucoup d'étonnement et même de colère à Bruxelles. Colère et amertume à Kiev également à la suite de cette décision. C'est une décision honteuse et injustifiable, a cinglé le chef de la diplomatie ukrainienne sur les réseaux sociaux, estimant que la Russie pouvait se réjouir d'avoir obtenu ce qu'elle voulait, un sentiment d'impunité, l'humiliation de l'UE et la division entre les Européens. Fin de citation.
2: Daniel Valo.
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2: Un coup d'œil à la presse européenne. The Independent revient sur les propos du Premier ministre britannique à la tribune des Nations Unies. Andy Murnham a accusé la Russie d'instrumentaliser le Brexit pour semer la désinformation au Royaume-Uni. Mais il a tort de considérer Moscou comme seul responsable de l'extrême droite, estime le journal. Il se berce d'illusions. El País décrit la situation à la frontière entre le Maroc et l'enclave espagnole de Ceuta, située dans le nord du territoire marocain, en raison d'une alerte sur un possible nouveau passage en masse de candidats à l'exil. C'est calme, écrit le journal, alors que le Premier ministre espagnol dit avoir demandé au Maroc d'agir, car selon lui, son contrôle frontalier a failli fin juillet, lorsque plus de 70 000 personnes étaient entrées par la mer à Ceuta. Et puis le soir nous apprend que la Commission européenne est prête à débloquer 4 milliards 200 millions d'euros pour la Hongrie. Ce que l'on appelle des fonds de cohésion, ils avaient été bloqués parce que le gouvernement de l'époque, dirigé par Viktor Orban, avait bafoué les principes de l'état de droit.
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2: On vous emmène maintenant découvrir un musée un peu particulier, très très visité. Il se trouve à Zagreb, en Croatie. Le musée des cœurs brisés raconte des ruptures, des séparations, à travers toute une série d'objets donnés par des particuliers, les souvenirs d'amour passés ou déçus, pour dire comment on se quitte aujourd'hui partout dans le monde. Frédéric Lebel.
8: À l'origine et à la tête de ce musée des amours défunts, il y a un couple, celui que formaient Dražan et Olinka, deux artistes croates. C'est elle qui raconte.
9: À l'époque, il y a une vingtaine d'années déjà, on était en couple et la rupture est arrivée petit à petit, je crois. Alors, on vivait l'expérience qu'on vit beaucoup, beaucoup de gens au monde. Et on se demandait parce que on voulait se séparer, continuer avec nos vies, mais en même temps il y avait un sentiment de nostalgie, de regret pour des bons moments qu'on a vécu ensemble. Et comme on est tous les deux artistes, on en parlait beaucoup, on se torturait, et la question était un peu métaphysique. Une fois la relation finie, où est-ce qu'ils vont les 21 grammes de l'esprit, de l'âme de la relation, alors?
8: L'évidence s'impose vite. Ces quelques grammes, c'est Honey Bunny, un petit lapin mécanique, la mascotte de leur amour qui les suivait dans leurs nombreux voyages. Il a longtemps été la pièce maîtresse du musée. Il a désormais du mal à marcher et s'est réfugié dans le bureau d'Olinka. La collection s'est beaucoup enrichie depuis 2010. C'est désormais une Française, Charlotte, qui gère les arrivages quotidiens.
10: Là, on a récemment reçu un objet assez drôle puisque c'était un cône de signalétique sur la route qu'on met. Et on a reçu ça par la poste, ou on a aussi reçu une citrouille.
8: Pêle-mêle, on trouve des baskets taille 48, des lettres déchirées et recollées, un nain de jardin, un vélo, un téléphone et plus étrange encore.
10: On a reçu un bout de gâteau qui est vieux de, combien on a dit, 35 ans et qui avait été conservé en fait en souvenir d'un premier rendez-vous amoureux entre deux adolescents et qui est en fait au décès des parents qui avaient gardé dans leur congélateur. La personne a retrouvé ce bout de gâteau qui, je pense qu'il y a tellement de sucre que ça l'a conservé très bien, mais oui, on a essayé de le mettre dans un congélateur pour le conserver le plus longtemps possible.
8: La conservatrice ne refuse rien. Ces reliques des amours perdus disent l'envie d'un rituel de passage avec un objet symbolique.
10: Parce qu'on n'a pas forcément envie de s'en débarrasser, de les jeter à la poubelle, parce que ça compte pour nous quand même cette histoire. Et en même temps, on ne veut pas les garder pour ne pas y penser au quotidien. Et donc c'est une façon en fait d'honorer le passé et l'histoire qui s'est déroulée. Donc on l'envoie au musée, nous on le garde. Et l'histoire continue de vivre sans nous rappeler chaque jour qu'on a eu une rupture, quoi.
1: Rien de déchirant pourtant dans ce joli petit musée qui vend des gommes d'écoliers pour effacer les mauvais souvenirs. On rit en voyant ce pull vengeur tricoté n'importe comment pour un amoureux envolé ou ce miroir qui raconte l'image fugace d'une amante infidèle.
10: Au final, le musée, c'est un musée sur l'amour en fait, donc c'est très positif parce que je pense qu'on en ressort et on se dit peut-être si on n'est pas amoureux ou on a envie de nouveau être amoureux, même si on sait qu'il y a la possibilité que ça s'arrête à un moment, ça donne l'espoir et l'envie de toujours retomber, reconnaître, faire de nouvelles rencontres, et en ça c'est super positif.
1: Au détour d'un couloir, on aperçoit Drajan, l'ex-amoureux d'Olinka, la directrice du musée. 20 ans après la rupture, ils travaillent toujours ensemble, ironique fidélité.
9: On rigole beaucoup parce qu'on s'est rendu compte, voilà, une nuit blanche, on voulait construire un projet qui va nous permettre de se dire au revoir. On s'est trouvé dans la situation opposée. On a créé quelque chose et je pense que c'est la chose la plus belle qu'on a créée ensemble parce que quand aujourd'hui je vois les jeunes gens qui ont une vingtaine d'années venir au musée, se pencher vers les objets, je me dis bah ces filles et jeunes hommes, ils étaient même pas nés quand nous on avait créé ce musée et ils sont là. Alors je me suis dit voilà, des fois j'ai l'impression que le musée que c'était quelque chose qui devait exister et que nous, on était juste un véhicule pour le faire briller.
2: Un reportage de Frédéric Lebel à retrouver ce soir dans l'émission Accent d'Europe à 19h40 temps universel ou quand vous le voulez sur l'appli RFI Pure Radio.
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2: Il est 11h30 en temps universel et dans une demi-heure, ce sera votre journal Charlotte Hydrak et on sera sur le terrain en Ukraine.
11: Oui, tout près de la ligne de front, dans un village près de Kharkiv, les combats avec les Russes se rapprochent. Il y a notamment leurs drones, hein, la menace permanente. Nos envoyés spéciaux ont suivi une opération d'évacuation.
2: Le président ukrainien attendu à la tribune de l'ONU aujourd'hui, comme ses homologues syriens ou iraniens.
11: Massoud Pezeshkian, sur faux de conflit qui dure avec l'Iran. Il y a bien des négociations en coulisses, mais Téhéran et Washington jouent toujours la montre. À suivre aussi, face à la flambée des prix des carburants en France, le patron de LFI, Jean-Luc Mélenchon, accuse le gouvernement d'être dépassé par la situation. On verra quelles sont ses propositions. À suivre également le dispositif de sécurité XXL en vue de la visite du pape. Léon XIV atterrira vendredi à Paris. Et puis comme un vaisseau spatial en pleine ville de Los Angeles, le musée de George Lucas, créateur de Star Wars, vient d'ouvrir ses portes en lien bien sûr avec la célèbre saga, mais pas que.
2: Et on verra tout ça tout à l'heure.
11: À tout à l'heure.

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0: Bonjour les amis, c'est Hélène Grillon. Aujourd'hui, nous avons rendez-vous avec une femme aux multiples talents qui a marqué à la fois l'histoire du grand cinéma hollywoodien et le monde de la tech et de l'ingénierie. Née en Autriche à l'aube de la Première Guerre mondiale, sa carrière décolle très jeune dans l'un des films les plus subversifs des années 30. Mais elle n'est pas seulement une actrice glamour, malgré ce que beaucoup de l'époque ont pu penser. Derrière les projecteurs, elle était aussi une brillante inventrice. Pendant la Seconde Guerre mondiale, elle a co-inventé une technologie de communication secrète destinée à guider les torpilles, ce qui est aujourd'hui considéré comme l'ancêtre du Wi-Fi. Il faudra attendre un titre posthume pour qu'elle soit enfin célébrée à sa juste valeur, comme le cerveau de génie qu'elle était. Bref, sans plus attendre, partons à la rencontre de cette brillante artiste et ingénieure autodidacte de l'ombre, j'ai nommé Hedy Lamarr.

Si elle était venue au monde 50 ans plus tard, elle aurait peut-être été célébrée pour ses brillantes inventions. Malheureusement, l'histoire ne se réécrit pas. Pourtant, notre héroïne du jour commence sa vie au début de l'un des plus grands bouleversements du XXe siècle. Nous sommes à Vienne, dans l'Autriche-Hongrie de l'époque, le 9 novembre 1914, lorsque la petite Hedwige Kissler, de son vrai nom, vient au monde. À l'instant même où toute la famille la rencontre, chacune et chacun s'émerveille devant tant de beauté. Eddie a déjà une grâce naturelle qui ne passe pas inaperçue. Elle grandit dans une famille juive aisée et à moitié hongroise. Sa mère Gertrude est pianiste professionnelle et son père Émile est banquier. C'est avec lui qu'elle apprend plusieurs langues et qu'elle développe sa sensibilité pour l'ingénierie. Eddie veut tout savoir sur le monde dans ses moindres détails. Mais ce n'est pas la qualité première que les gens retiennent chez elle. Toute la journée, le monde extérieur ne cesse de lui dire à quel point elle est la plus belle de toutes les petites filles. Gertrude, sa mère, sait très bien que sa fille sera toujours complimentée pour sa beauté. À la maison, elle essaie alors d'être sévère et exigeante. Eddie ne doit pas penser que seul son physique l'amènera quelque part dans la vie. Une tête bien faite et bien pensante, avec un esprit très indépendant. Voilà l'idée. Depuis qu'elle est toute petite, Eddie adore imiter les passants, son chat ou encore sa famille. Elle passe des heures à s'entraîner pour faire semblant d'être quelqu'un d'autre. Elle, qui est rigoureuse, fait bien attention à tous les détails, de la démarche à la voix. C'est alors qu'un jour, elle voit passer l'annonce d'un casting pour devenir script dans un studio de cinéma de Vienne. Sans trop savoir dans quoi elle met les pieds, Eddie se rend à l'audition et parvient à décrocher une petite apparition dans un film. Elle se dit que ses parents vont sûrement être fâchés d'apprendre qu'elle a séché l'école, mais elle revient heureuse et changée de cette expérience. Elle décide alors, le soir même, de leur annoncer qu'elle arrête l'école. Sa voix sera désormais celle du cinéma, du moins pour l'instant. En Europe, c'est à Berlin que la plupart des grands tournages se déroulent, même si le cinéma américain prend de plus en plus d'ampleur à l'international. Eddie fait quelques petits rôles dans des productions, jusqu'à se faire remarquer à l'âge de 18 ans. On lui propose une opportunité énorme, celle de tenir le premier rôle dans un film tchèque appelé Extase. D'ailleurs, en lisant le scénario, Eddie le trouve plutôt bien réussi et très moderne. Dans Extase, son personnage aperçoit un bel inconnu lors d'une balade à la campagne, et c'est direct le coup de foudre. Ils deviennent alors amants, mais elle le quitte plus tard dans le film car elle est en fait mariée. Dès sa sortie, le long métrage fait un carton et des milliers de spectateurs viennent le voir dès la première semaine. Il faut dire que le succès tient aussi à la performance de son interprète principale.

Eddie alerte toute sa famille sur plusieurs scènes en particulier, notamment l'une des plus saisissantes, où elle est nue et elle simule un orgasme. C'est la première fois dans l'histoire du cinéma qu'une actrice peint un orgasme à l'écran et qu'il est principalement question de désir féminin. Le père d'Eddie est alors choqué de la scène et quitte la salle de cinéma. Avec ce rôle, on parle d'Eddie partout dans la presse internationale. La même année, l'un des hommes d'affaires les plus riches du pays s'obstine à la draguer. Ce monsieur, Fritz Mandl, est l'un des plus gros fabricants et fournisseurs d'armes, entre autres de dirigeants comme Mussolini. Il se marie quelques temps plus tard et Eddie se rend bien vite compte du quotidien lassant qu'elle va devoir subir jusqu'à la fin de sa vie. Son mari ne cache pas sa proximité avec les régimes fascistes de l'époque. Il invite régulièrement ses amis et clients, et Eddie fait ce qu'elle a à faire. Sourire poliment, quand elle doit sourire. Telle une épouse décorative, Eddie joue le pire rôle de sa vie. Dans son autobiographie, elle écrira plus tard « Ce n'est pas difficile d'être glamour. Il suffit de ne pas bouger et d'avoir l'air stupide. » Pour passer le temps, elle prête une oreille attentive à toutes les conversations qu'elle entend dans la maison, des histoires de guerre, de plans secrets et de missiles. Eddie n'a pas perdu sa curiosité pour la technologie et l'ingénierie. Très vite, le quotidien se dégrade beaucoup lorsque son mari lui interdit de jouer de nouveau dans un film maintenant qu'ils sont mariés. Sa jalousie maladive le pousse même à dépenser des cents et des mille pour détruire toutes les copies du film Extase. Il lui interdit de sortir, il la fait espionner, bref, la vie d'Eddie devient une vie de prisonnière. Au même moment, son père Émile perd la vie. Eddie a alors le déclic. Il est hors de question qu'elle passe une minute de plus dans cet enfer qui l'étouffe. Elle ne veut avoir aucun regret. Elle prend alors la décision de quitter Fritz. Après de nombreuses péripéties pour divorcer de lui, elle prend finalement ses valises et fuit direction les États-Unis à bord du paquebot Normandie. Elle a désormais un rêve en tête, faire carrière là-bas.

miracle, il se trouve que sur le bateau, Louis B. Mayer, le boss du plus grand studio hollywoodien, la Metro-Goldwyn-Mayer, est lui aussi ici. Elle essaie une première fois de l'aborder, en vain, et rabat sa stratégie sur Madame Mayer. Elles deviennent amies, et avec cela, Eddie décroche un contrat de 7 ans avec la MGM avant même d'avoir posé un pied en Amérique.

Maintenant qu'elle est actrice à Hollywood, Louis B. Mayer aimerait qu'elle trouve un nom qui sonne un peu moins allemand. Il lui propose de devenir Eddie Lamar, en référence à Barbara Lamar, une actrice qu'il apprécie particulièrement. Pendant des mois, Eddie bosse son anglais à fond, en regardant tous les films qu'elle peut entre deux tournages. Apprendre l'anglais avec un emploi du temps chargé n'est pas chose facile, mais elle fait rapidement des progrès. Grâce à ça, des portes s'ouvrent et elle obtient de plus en plus de rôles à Hollywood. Elle est quand même horrifiée de savoir qu'au même moment, à l'autre bout du globe, les nazis progressent en Europe. Alors, elle combat l'inquiétude en aménageant un petit atelier chez elle pour bricoler quelques gadgets. C'est un peu comme si la petite Eddie de 8 ans était en train de renaître. Derrière le côté pin-up qu'on lui colle à la peau, se cache une véritable inventrice de génie. Même si Eddie adore passer des heures à bidouiller des trucs, beaucoup de ses plans ne fonctionnent pas, même si l'idée est carrément ingénieuse. À l'occasion d'une soirée mondaine, elle fait la connaissance un jour d'un certain Georges Anteil, un pianiste et compositeur un peu futuriste. L'une de ses idées de génie à lui est une pièce intitulée Le ballet mécanique, dans laquelle 16 pianos jouent de façon automatique et simultanée. L'œuvre sera alors étendue plus tard à d'autres instruments encore plus fantasques. Ensemble, ils discutent d'art, des choses du quotidien, mais surtout d'armement, même si ça peut paraître un peu bizarre. De ce qu'elle a entendu, Eddie a notamment compris une chose. Dès que les Américains tentaient d'envoyer des torpilles pour déjouer les sous-marins nazis, leurs missiles étaient systématiquement détournés. Alors au cours d'une soirée riche en conversations, une avalanche d'idées sans rapport entre elles se connecte soudain. Eddie a une intuition pour résoudre ce problème et brouiller le signal des torpilles. Georges aide Eddie à préciser son idée, mais surtout à la mettre au point. L'objectif des prochains mois est le suivant: créer un système de codage de transmission pour tromper l'ennemi. Le duo passe alors tout l'automne de l'année 1940 à faire et défaire un prototype. Et en décembre, aux alentours de Noël, l'idée d'Eddie est enfin née et elle dépose un brevet sous un pseudonyme pour une technique appelée saut de fréquence. Sans surprise, elle continue à enchaîner les tournages malgré tout et ne met surtout pas sa carrière d'actrice en pause.

Eddie et George proposent leur invention à l'armée américaine, qui ne comprend pas vraiment l'utilité d'une telle technologie. On fait gentiment comprendre à Eddie qu'elle devrait trouver un autre moyen de rendre service aux États-Unis. En gros, sois jolie et va voir ailleurs. Frustrée d'être traitée ainsi, elle participe quand même à l'effort de guerre en vendant des obligations. Pendant ce temps, l'armée met soigneusement ses plans au fond d'un tiroir comme classé top secret. Ils ne seront utilisés pour la première fois que pendant la crise des missiles de Cuba en 1962. Eddie en a sûrement marre de devoir s'expliquer pour être prise au sérieux. À Hollywood, elle continue de jouer dans quelques films, mais chaque fois, on lui préfère le rôle de femme fatale, un trope qui est aujourd'hui beaucoup plus analysé dans le monde du cinéma, dans son rapport au male gaze. La carrière d'Eddie ne l'épanouit finalement plus autant qu'avant. On lui prête aussi de nombreuses aventures avec des acteurs et réalisateurs célèbres pour l'époque. De ses nombreux mariages naîtront trois enfants, James, Anthony et Denise. Les années passent, son brevet est enfin ressorti des placards. D'ailleurs, les ingénieurs se demandent bien pourquoi personne n'a fait quelque chose de cette idée de génie. Allez savoir. L'armée s'empare alors de la technologie et commence à développer et améliorer des outils dont leur radar. Dans le milieu commercial, on commence aussi à s'intéresser à ce système qui pourrait bien être pratique. C'est comme ça que, de fil en aiguille, l'idée a été reprise pour mettre au point le Bluetooth, les GPS ou encore le Wi-Fi. Et oui, sans Eddie Lamar, cette chronique n'aurait jamais eu lieu. Durant toutes ces années, elle suit avec fierté les avancées que permet son invention. Même si, soyons honnêtes, elle n'a jamais touché d'argent pour son idée, ni même a-t-elle été créditée. Enfin, pour le moment. Eddie s'installe à son âge plus avancé en Floride, où elle fait tout un tas d'expériences avec la chirurgie esthétique, avec plus ou moins de succès. Elle confie d'ailleurs dans son autobiographie que sa beauté, je cite, « ne lui a apporté que tragédie et maux de tête pendant 5 décennies. Mon visage est un masque que je ne peux retirer. Je dois vivre avec. Je le maudis. »

Quelques années avant qu'elle décède, en 1997, l'Electronic Frontier Foundation décide de l'honorer pour sa contribution scientifique. Même si Eddie est flattée, elle préfère que son fils aille récupérer son prix à sa place. Depuis le temps qu'elle est en Floride, personne n'a vu son nouveau visage. Mais en aucun cas, son esprit ne s'épuise. Car à plus de 80 ans, Eddie a toujours plein d'idées pour améliorer le quotidien. D'un nouveau modèle de feu de circulation à un collier phosphorescent pour chien, son génie n'a pas dit son dernier mot. Et pour finir en beauté, elle veut absolument vivre pour voir le prochain millénaire. Alors comme elle a souhaité, elle s'éteint le 19 janvier 2000. À titre posthume, elle et George ont été inscrits au registre du National Inventor Hall of Fame, qui recense les plus grands inventeurs et inventrices. Si sa nécrologie ne mentionne que sa beauté, les écrits d'aujourd'hui ont au moins le mérite de mettre en lumière son brillant esprit. En somme, cette étoile du cinéma à l'esprit de génie a trouvé ce qu'elle voulait faire quand elle serait grande.

Voilà, rien que ça. Je vous remercie à toutes et tous d'avoir encore écouté ces quelques minutes passées en compagnie de l'ingénieuse et sensationnelle Eddy Lamarr. J'espère que ça vous a plu. C'est le moment de conclure cet épisode, mais pas de tristesse car je vous donne rendez-vous dans 2 semaines avec une femme d'une force et d'une résilience extraordinaire dont le destin s'est entrelacé avec les glaciers impitoyables de l'Arctique. Membre du peuple Inupia, elle se retrouve à seulement 23 ans au cœur d'une expédition sur l'île Wrangel dans l'Arctique sibérien en tant que couturière et interprète. Lorsque les autres membres de l'expédition tombent malades ou sont incapables de continuer, elle est chargée avec 4 autres hommes de les soigner et de survivre dans des conditions extrêmes. Elle luttera contre le froid glacial, la faim et l'isolement en chassant pour se nourrir. Seule femme à se joindre au périple, elle en sera également la seule survivante. Je vous propose donc de découvrir prochainement l'histoire épique de celle que la presse surnommait la Robinson Crusoé féminine. Un rendez-vous qui promet encore une rencontre passionnante. Alors en attendant de nous retrouver, restez curieuses et curieux. À bientôt sur RLP.

0: Voilà, bonjour et bienvenue sur RLP 102.3 pour ce nouveau direct de Famille Justice Enfance avec un magnifique générique de début d'émission que vous avez sûrement tous reconnu. On coupera ça au montage, voilà, avec Stéphane et Famille Justice Enfance, votre émission sur la famille contemporaine occidentale. Aujourd'hui, nous avons Monsieur Jacques Hénault qui vient nous revoir 3 ans plus tard. Donc ce soir, c'est le club des anciens de Grand Lebrun, de Bordeaux, hein, on en profite. On fait mousser un peu notre nostalgie. Jacques Hénault, plusieurs ouvrages. Pourquoi vos enfants Facebook et vos enfants guide pratique. Pourquoi vos enfants devraient quitter les réseaux sociaux. Le dernier en route, là, oui, pourquoi vos enfants devraient quitter les idées sociaux. Pornographie, la vraie violence, les enfants face aux écrans. Jacques qui va nous expliquer un petit peu son parcours, mais Jacques est très très impliqué dans la protection de l'enfance face à la technologie, d'où le titre de l'émission de ce soir, Enfance et technologie. Jacques, bonjour.
1: Bonjour.
0: C'est pas trop chaud là où vous êtes, c'est bon, tout va bien?
1: Ça va, je suis bien, bien équipé.
0: Bon, très bien. Jacques, oui, une dizaine d'ouvrages. Qu'est-ce qui a fait que dans votre carrière de journaliste indépendant, comme ça, vous soyez vraiment intéressé à la situation de l'enfant face à la technologie, face aux écrans? Qu'est-ce qui vous a amené sur ce terrain, en fait?
1: Ah donc, effectivement, comme vous l'avez dit, je suis journaliste. Ça fait une quarantaine d'années que je suis maintenant les nouvelles technologies. Et puis, il y a 25 ans, lorsque j'allais devenir jeune papa, j'ai commencé à m'intéresser à l'impact des écrans, des images sur les enfants. Mmh. Et il y a eu plusieurs rapports trois rapports officiels qui étaient sortis sur ce thème-là cette année-là. Il y en a un qui était bon, l'autre qui était moyen et l'autre qui était nul. Ah. Et donc, j'ai décidé de faire ma propre enquête. Et de cette enquête, effectivement, est sorti ce premier livre, en tout cas premier livre consacré aux enfants et aux écrans, donc qui s'appelle « Pornographie, la vraie violence, les enfants face aux écrans » et qui est sorti donc en 2003.
0: D'accord.
1: Et puis après, on m'a demandé de participer à des conférences sur ce thème des enfants et des écrans. Et donc, les parents m'ont posé d'autres questions, les enfants m'ont posé d'autres questions, parce que j'interviens aussi bien devant un public d'enfants à partir du CP, très grossièrement.
0: Vous faites des conférences de manière régulière.
1: Des conférences, oui, oui. Ouais. Et des conférences, des interventions dans des adultes, des éducateurs, des parents. Et donc, voilà, tout ça est donne matière à questions, riche matière pour mes ouvrages. Et donc, j'ai continué à suivre l'actualité des écrans et des enfants, donc avec l'arrivée des réseaux sociaux, des smartphones, etc. Et donc, ce dernier ouvrage que vous avez eu l'amabilité de citer, hein, « Pourquoi vos enfants devraient vite quitter les réseaux sociaux ?»
0: Alors nous, ici, on avait déjà fait des émissions, on avait évoqué ces sujets-là à l'époque, hein, mais surtout au niveau cognitif, les conséquences par rapport au développement cérébral des enfants. Et nous, ici, à RLP, dans Famille Justice Enfance, on a fait aussi plusieurs émissions pour expliquer qu'un enfant qui est seul sur Internet, c'est un enfant qui est en grave danger. Il suffit de voir les prédateurs, tous les tarés, les débiles qu'il y a sur les réseaux et qui vont s'adresser aux enfants de manière inappropriée, que ce soit la Team Argus ou d'autres. On a fait des enquêtes, on crée des comptes Facebook ou YouTube d'enfants, même pas provocateurs, rien du tout, juste d'enfants. Les premiers messages inappropriés, c'est moins de 30 minutes. Donc il faut faire attention, on laisse pas ses enfants comme ça.
1: Il ne faut pas laisser un enfant seul devant les écrans.
0: Voilà.
1: Pour la raison déjà que vous avez formulée. Et puis, il y a une autre raison, c'est qu'on ne sait pas lorsqu'ils sont petits, qu'est-ce qui leur fait peur. Des choses qui peuvent nous paraître totalement anodines à nous adultes peuvent leur faire peur. Je vais vous citer un exemple sorti de notre contexte familial. Notre aîné a un camarade qui s'appelle Alexis. Alexis, lorsqu'il avait 5 ans, il avait peur devant un dessin animé. Voilà, qui se déroule dans la forêt avec des petits personnages et disputes entre animaux dans la forêt, donc c'est très mignon, mais en fait ça lui faisait peur. On peut faire de la psychanalyse de bac à sable, hein. Peut-être que ce dessin animé qui se passe dans la forêt, ça lui a rappelé la forêt, que dans la forêt il s'était promené quelques jours auparavant avec ses parents qui avaient perdu de vue quelques instants ses parents dans la forêt, ça lui a fait très très peur. Alors, bon, peu importe, il a eu peur de voir ce dessin animé, donc on ne sait pas ce qui leur fait peur quand ils sont tout petits, et donc on ne laisse pas un enfant seul devant un écran.
0: Alors, on ne laisse pas un enfant seul devant un écran, certes, mais je me souviens que à notre époque, de mon temps, c'était mauvais signe quand je commence à dire ça, parce que ça m'a en train de prendre un coup de dernièrement, là voilà. Les parents éduquaient leurs enfants et nous pouvions filtrer l'information qui arrivait à nos enfants, qui nous arrivait à nous, les gens, qu'on a été éduqués comme ça. C'est-à-dire qu'on avait des livres qui étaient par classe d'âge. On a eu l'introduction de la télévision, mais on avait des conseils par rapport à la télévision, pas avant tel âge, pas avant tel âge, pas avant tel âge. Il fallait les respecter, parce que quand on voyait un enfant devant un écran recroquevillé sur lui-même en train de se ronger les dents, en train de se ronger les doigts, c'est que visiblement, il avait des choses un petit peu trop en avance. Donc on avait la maîtrise, en fait, de l'information qui arrivait à l'enfant. On va dire, c'est les années 70, 80, 90, hein, où on pouvait encore maîtriser un peu ce flot d'informations et participer vraiment à l'éducation. Mais là, lorsqu'on le lâche sur un TikTok et autres, on maîtrise plus rien. Et donc, en fait, on a perdu cette notion de contenu adapté à telle étape du développement de l'enfant.
1: Si vous voulez, la grande révolution dans ce contexte-là que vous évoquez, c'est le smartphone. Hein, oui. Fin des années 2000, puisque à partir du moment où le smartphone a été introduit et est arrivé dans les familles, c'est le concept de l'écran mobile, c'est-à-dire que vous l'emportez tout le temps avec vous. Mm-hmm. Et c'est aussi le concept de l'écran personnalisé, unique. Avant, la télévision que vous évoquez, ou même parfois l'ordinateur familial, c'était un écran dans la famille. Oui. Avec effectivement les parents qui pouvaient servir de filtre entre l'information qui était diffusée et puis les parents, et les enfants. Donc les parents disaient, non, ça c'est pas pour toi, c'est pas de ton âge, je vais te coucher, etc.
0: Voilà.
1: Maintenant, à partir du moment où vous donnez un smartphone à un enfant, et les enfants, d'après mes sondages que je fais lorsque j'interviens encore une fois en classe, vous avez 10% en CE2, 10% des enfants en CE2 en France quand t'as un smartphone. On passe à 20% en CM1, 30% en CM2, voire plus. Et en 6e, on est à largement plus de 90%. Donc à partir du moment où ils ont un smartphone, les parents ne peuvent plus filtrer.
0: Non.
1: Voilà. Alors, sauf s'ils installent un contrôle parental, mais il y a encore peu de parents qui le font. Vous avez plus d'ordinateurs protégés et dotés d'un antivirus et donc protégés contre les attaques, les cyberattaques, que de smartphones d'enfants équipés d'un contrôle parental en France. Donc, peut-être que ça veut dire qu'on tient plus à son PC ou à son Mac qu'à son enfant, je ne sais pas. Il y a quelque chose à creuser. Hein. Mmh. L'enfant, il a un smartphone, pas de contrôle parental, et c'est open bar. Et il se retrouve effectivement en communication avec le monde entier. Et le monde entier, il y a des choses très bien, puis il y a des choses nulles, des choses violentes, il y a des malades, des pervers. Il y a tout. Donc tout peut arriver. Alors je ne dis pas que ça va arriver à tous les enfants. Heureusement, la plupart des enfants vont passer à côté de tout ça. Mais ça peut arriver à chacun de nos enfants. Donc il faut que les parents soient au courant.
0: Alors il y a aussi d'autres conséquences, hein, parce que vous nous rappelez que 42% des 12-17 ans passent entre 2 et 5 heures par jour sur leur

0: capacité de mener un projet à bien sur la durée et non plus d'avoir des raisonnements flash. Et on sait que la structure même du cerveau, la matière blanche et autres, est influencée par cette surexposition des enfants aux écrans.
1: Je confirme, donc ça fait 19 ans que j'interviens devant des enfants et je vois leur capacité de concentration malheureusement qui s'effondre d'année en année. Voilà, donc tous les enseignants que vous pourrez interroger vous le confirmeront, les enfants ont des capacités de concentration de plus en plus faibles. Et effectivement, on pense que c'est dû à l'introduction du smartphone, aux applications que l'on peut utiliser sur ces smartphones, entre autres les réseaux sociaux. Et effectivement, les réseaux sociaux savent très bien que ce qui fonctionne, ce qui capte notre attention, ce sont les images. Donc, tous les réseaux sociaux que nos enfants utilisent sont à base d'images, de vidéos.
0: Courte. 15 secondes, 30 secondes, une minute maximum. Très courte.
1: Voilà, vous avez cité TikTok, il y a bien sûr Snap, Insta, etc., qui font exactement la même chose. D'abord, pourquoi est-ce que les images nous captivent, hein? Il faut très bien comprendre qu'une image, une vidéo, ça capte notre attention parce que ça nous raconte une histoire. Et une vidéo, c'est encore plus captivant parce que ça commence à vous raconter le début d'une histoire et donc vous avez envie de voir la fin de l'histoire. Vous allez regarder jusqu'au bout. Même si. Et TikTok et les réseaux sociaux, ils ont plus très bien compris que 15 secondes, vous avez. C'est la mémoire du poisson rouge. Hein.
0: Oui,
1: la capacité d'attention du poisson rouge, vous ne mémorisez rien, vous passez au truc suivant, vous êtes en manque. Ah, donc c'est vraiment un truc addictif. Donc c'est quasi pervers, hein, ces machins-là. Donc voilà, il faut bien comprendre qu'aujourd'hui, lorsqu'on donne un smartphone, on lui donne accès à des contenus, à des applications qui ont été conçues pour le rendre dépendant, pour être addictive. Oui. On parle là des réseaux sociaux. Il y a eu un procès aux États-Unis, à Los Angeles.
0: Oui.
1: Le verdict est tombé fin mars. Instagram, Meta, la maison mère d'Instagram, a été reconnue coupable pour avoir développé des outils qui rendent les enfants dépendants. Donc, ils ont été condamnés pour ça.
0: Meta et YouTube, les deux, je crois. Voilà. Pour avoir développé des fonctionnalités conçues pour créer une dépendance. Parce qu'en fait, il y a de la pub. Et puis, c'est vraiment le processus démultiplié de créer du temps de cerveau disponible pour faire du placement de produits. On va le dire, hein, c'est devenu ça en fait. Hein.
1: Oui, alors que tout ce qu'ils veulent, c'est gagner de l'argent. Mm-hmm. Leur seule façon de gagner de l'argent, c'est de la publicité. Et pour pouvoir nous montrer le maximum de publicité, il faut qu'on y passe le maximum de temps. Et pour qu'on y passe le maximum de temps, il faut qu'on y revienne. Il faut qu'ils captent notre attention. C'est effectivement ce que vous avez appelé l'économie de l'attention, qui n'est pas nouvelle.
0: Oui.
1: C'est l'économie de l'attention. L'économie de l'attention est à la base de tous les médias.
0: Sauf que là, elle est quand même dirigée de manière. Enfin, sans aucun garde-fou vers des personnes vulnérables en développement intellectuel.
1: Et voilà, c'est une case de résonance, c'est une puissance exponentielle et dont on a mis au point plein de techniques et l'outil même du smartphone, est addictif. C'est-à-dire que certains disent oui, mais les enfants, ils jouent aussi aux jeux vidéo. Oui, la console de jeux vidéo, elle ne va pas clignoter lorsqu'on ne l'utilise pas pour lui dire « Coucou, je suis là, tu veux passer un moment avec moi ?»
0: Tandis que le jeu vidéo, l'enfant est acteur, il n'est pas passif, il est acteur et sur plus de 45 secondes. Il y a un avantage quand même.
1: Absolument. Le smartphone, il vous envoie des notifications pour vous rappeler qu'il existe, vous inciter à l'ouvrir, à aller sur telle ou telle application.
0: Tout à fait. Alors, il y a aussi un point extrêmement intéressant. Par exemple, quand j'étais enfant, on disait, il y a une légende urbaine comme ça, les informaticiens sur ordinateur, ils ont des lunettes, des intellos, c'est des binoclars. Et là, on se rend compte que au-delà de 60 minutes, chaque heure de plus passée devant un écran numérique accroît de 21% le risque de myopie. Et vous nous rappelez que 90% des Sud-Coréens et des Singapouriens âgés de 20 à 25 ans sont myopes et que chez nous, nous sommes carrément à 40%. Donc on a parlé du développement psychologique de l'enfant, on a parlé du danger social de l'enfant, maintenant on est carrément au danger physique par rapport à la myopie, aux lunettes, on lui fait du mal quelque part.
1: Alors, sur les problèmes physiques, il y a la myopie, il faudrait parler aussi de la sédentarité. Ouais. Commençons par la myopie. Donc effectivement, il y a toujours eu le syndrome du lunetteux au fond de la classe qui lisait trop de livres, de Mathéo qui lisait des livres. Donc on sait qu'effectivement, être prêt, lire de près, un livre papier ou un écran, c'est pas très bon pour le développement des yeux parce que les yeux, ils ont besoin de faire des allers-retours entre le très près, le très
0: loin. C'est un point fixe et l'œil a besoin d'aller loin, revenir. Voilà. Autrement, il y a des problèmes de focus.
1: Il y a aussi des conditions génétiques. Si vous avez des parents myopes, vous avez plus de chances vous-même de devenir myope.
0: Ah, mais nous modifions notre ADN en temps réel, donc lorsque nous reproduisons, nous transmettons ce que nous sommes devenus quelque part. Hein, donc, oui.
1: Ouais, alors, bon. Et autre point, donc, pourquoi

0: Parce que ça commence, cette épidémie, entre guillemets, de myopie, pourquoi est-ce qu'elle a commencé en Asie, hein, parce que il y a une très forte pression scolaire sur les enfants, parce qu'ils réussissent à l'école hein, dans ces pays. Donc ils passent énormément de temps sur des livres, ils sont à l'école, ils ont des cours de rattrapage le soir, des cours particuliers, enfin, c'est toute une industrie qui s'est développée là-bas. Et donc ils passent énormément de temps, en fait, aussi enfermés. Et le fait d'être enfermé, ça veut dire que vous n'êtes pas exposé à la lumière naturelle du soleil. Alors, on va pas rentrer dans les détails.
1: Hein, mais ultra violet, vitamine D, etc. Quand on est en France,
0: tous les spécialistes que j'ai de la vision que j'ai interviewé ont bien expliqué que le fait de ne pas être exposé à la lumière du soleil, ben, c'est pas bon pour les yeux, pour le développement de l'œil, pour les enfants.
1: On envoie jouer un enfant dehors au foot ou courir, c'est le meilleur, c'est bien mieux qu'un médicament, hein, ça c'est clair.
0: Par exemple, hein, c'est pour ça que les petits Australiens qui passent autant de temps que les Asiatiques ou les Européens devant les écrans, par contre, ils font beaucoup de sport, passent beaucoup d'heures dehors. Il n'y a pas cette épidémie de myopie pour l'instant en Australie. Autre facteur qui est très important, c'est que plus vous passez de temps sur les écrans, donc vous avez rappelé les chiffres assez conséquents quand même, une majorité d'enfants qui passent 4-5 heures sur les écrans, 9% d'entre eux qui passent plus de 5 heures par jour, alors qu'ils ont cours. Donc ça veut dire que si dans une journée, il n'y a que 24 heures. 24 heures, normalement, quand on est adolescent, il faut dormir 10 heures. Il reste 14 heures. Ils passent en moyenne 8 heures par jour dans leur établissement scolaire. Ouais. Il reste 4 heures.
1: Où reste le jeu, la nature, les parents, la famille, les amis.
0: Il reste 6 heures. Mmh. 14 moins 8, 6. Sur ces 6, bah, il faut quand même enlever une heure de devoir. Une heure pour s'alimenter.
1: L'IA est en train de les enlever. On en parlera après, mais avec cette heure-là, est en train de disparaître à cause de l'IA. Là, voilà.
0: Il reste 4 heures. Certains ont des activités extrascolaires, sport, etc. Mettons qu'il reste 3 heures, 2 heures, il y a des temps de transport. Maximum 2 heures par jour à consacrer aux réseaux sociaux. Donc si vous avez des enfants qui passent 5 heures, ça veut dire que, un, en général, ils font pas leurs devoirs, et deux, ils dorment moins longtemps que ce qu'ils ont besoin. Donc ils arrivent fatigués, et d'abord, là aussi, le sommeil, avoir un bon sommeil, c'est important pour l'œil, pour le développement de l'œil, et puis bien sûr, ça rejoue sur la concentration.
1: Bien sûr.
0: Si vous arrivez fatigué le lendemain matin en cours, vous pouvez pas vous concentrer. Et donc, ça veut dire aussi que s'ils peuvent pas se concentrer, ils peuvent pas commencer à comprendre le cours, ils peuvent pas commencer à l'apprendre. Et donc, paradoxalement, par rapport aux bons élèves, ils vont avoir encore plus de trucs. Les bons élèves, un des secrets des bons élèves, c'est de rester concentré le plus longtemps possible pour comprendre et apprendre et assimiler le cours. Donc voilà, tout ça, ça s'entremêle.
1: Bien sûr. Il y a un intérêt à emmener nos enfants au sport 2 à 3 fois par semaine. Hein. C'est pas du harcèlement. Et après, ils dorment mieux. Puis après, tout se passe beaucoup mieux. Il y a un intérêt à faire ça, hein, bien sûr. Alors, avant qu'on parle de l'IA, je voudrais quand même qu'on ait aussi autre chose. La technologie, c'est pas que des choses négatives. Les évolutions modernes, ce ne sont pas que des handicaps, des agressions pour nos enfants. De toute façon, vu le monde dans lequel on est, il faut aussi qu'on les prépare à utiliser l'outil technologique, l'IA et autres. Autrement, ils ne pourront pas s'adapter au monde et puis ils n'auront pas des positions sociales intéressantes. Comment fait-on quand on a décrit tous ces dangers, disons qu'on leur fait du mal, qu'on les met en danger, qu'on les rend myopes, que ça peut les rendre à moitié idiots et tout. Comment on fait pour préparer nos enfants, en fait, au bon côté de la technologie, de la modernité? Comment on fait?
0: Alors, d'abord, un petit bémol par rapport à ce que vous avez dit.
1: Oui.
0: Je suis pas là, on n'est pas là pour diaboliser les nouvelles technologies.
1: Justement.
0: On les utilise pour notre travail, on est les premiers à les utiliser ce soir.
1: Et ça va pas s'arranger.
0: Pour diffuser en direct notre entretien sur YouTube.
1: Ça, c'est génial. Vous voyez, on peut parler à des gens en sens. On n'est pas. Voilà, il y a 40 ans, on pouvait pas faire ça. Donc c'est très bien tout ça.
0: J'ai une partie de ma famille qui est dans la Silicon Valley.
1: Ben oui.
0: Rappelez-vous, il y a plus de 40 ans, que appeler les États-Unis, ça coûtait, on va rester poli, mais ça coûtait très très cher.
1: Il fallait envoyer du papier sur lequel on écrivait au stylo avec un timbre dessus, ça mettait 3 semaines. Là. Donc, oui, bien sûr.
0: Oui, mais on pouvait appeler, mais ça coûtait très très très cher. C'était l'époque de France Télécom, des PTT même peut-être, et ils s'en mettaient plein les poches avec les appels vers les États-Unis. Aujourd'hui, vous prenez WhatsApp, vous avez une visio, je suis en visio avec ma famille quand je veux, aux États-Unis. Et c'est gratos, c'est gratuit. Donc c'est quand même génial. Alors je vais régulièrement dans la Silicon Valley, c'est là où j'en viens pour mon bémol, pour mon travail, pour voir ma famille. Et je suis allé une fois visiter une école Elle s'appelle la Wharton School of Peninsula, qui est l'école fréquentée par les enfants de l'élite de la Silicon Valley. Mm-hmm. Pourquoi ? Parce que cette école, elle est à Los Altos. Los Altos, comme son nom l'indique, ça veut dire en espagnol les collines, et c'est un des plus beaux endroits de la Silicon Valley. Donc, des collines magnifiques, des arbres, des fleurs, vraiment, c'est magnifique, avec les plus belles maisons pratiquement de la Silicon Valley. Mm-hmm. Donc, c'est là où habitent les patrons de la Silicon Valley. Et en bas de cette colline, il y a d'abord l'autoroute, la 101, pas la 101, la 85, 80, enfin l'autoroute, une des deux autoroutes qui permet de remonter la Silicon Valley et d'aller vers Palo Alto, etc., tous les sièges sociaux de la Silicon Valley. Et puis il y a une école qui est juste là, pratiquement à l'entrée de cette autoroute. Et c'est ça, cette école, elle est un peu particulière, c'est pas Montessori, mais un peu le genre. Et non seulement il n'y a pas d'écran, mais il n'y a même pas de livre. Ce sont les enfants qui eux-mêmes font leurs propres manuels, ils ont des magnifiques cahiers, etc. Donc les patrons de la Silicon Valley mettaient leurs enfants là, c'était pratique, puis ils se retrouvaient entre eux, etc., dans cette école un peu particulière. Puis il y a eu un article du New York Times disant les patrons de la Silicon Valley mettent leurs enfants dans une école où il n'y a pas d'écran. Alors c'était à la fois vrai.
1: Oui, j'ai passé ça. Oui.
0: Voilà, c'était à la fois vrai et pas vrai, parce qu'ils n'ont pas vu au départ.
1: Attention. En Californie, ils sont très très progressistes. Hein. Ils ont beaucoup beaucoup d'idées et on ne sait pas encore ce que ces enfants-là vont devenir. Hein.
0: Mais bon, ouais, c'était... Mais en tout cas, les patrons de la Silicon Valley ne mettaient pas au départ leurs enfants dans cette école parce qu'il n'y avait pas d'écran, mais parce qu'elle était là, c'était très pratique. Voilà. C'est une école un peu, en plus, c'est assez cher. Donc
1: c'est celle qui habitait à côté de chez eux, en fait. Voilà.
0: Ils sont entre eux, ouais, ils habitaient, c'était à côté de chez eux. Et puis il y a eu cet article. Et donc, du coup, depuis. Tous les gens là, beaucoup de pas seulement les patrons, mais beaucoup de parents de la Silicon Valley se disent, chouette, il faut que je mette mon enfant dans cette école. Il n'y a pas d'écran, puisque les parents, les patrons de la Silicon Valley sont pareils. Donc du coup, c'est devenu vrai. Aujourd'hui, on met ses enfants dans cette école pour qu'il n'y ait pas d'écran. Donc aujourd'hui, vous avez quand même un retour en arrière dans la Silicon Valley. Hein. Beaucoup de gens mettent font attention à ne pas mettre trop leurs enfants devant les écrans. Et ils savent très bien que ça risque de les enfermer dans certains de tous ces problèmes d'addiction, de sommeil, de myopie que nous avons évoqués.
1: De réduction de concentration, voilà. De profondeur de raisonnement.
0: Ils savent aussi que quand même... C'est pas si compliqué que ça non plus à utiliser.
1: C'est voilà, c'est là où je voulais en venir en fait. C'est une question de dosage.
0: On n'a pas non plus besoin d'apprendre à nos enfants de 12, 14, 15 ans à savoir maîtriser un montage sur YouTube ou etc. Ça s'apprend assez vite. Dans les pays nordiques, ils reviennent en arrière. Plus de tablettes, plus d'écran, plus de livres numériques. Ils reviennent aux livres papier et aux basiques de l'enseignement. Savoir écrire, savoir calculer, savoir raisonner, avoir un esprit critique. Critique par rapport à l'IA, c'est quand même pas mal.
1: Vous avez lâché le mot, l'IA va révolutionner la façon dont nous éduquons nos enfants, dont les enseignants transmettent leur savoir. Ça révolutionne complètement. Là, dans les 5 minutes qui nous restent, en fait, j'aimerais qu'on parle de parentalité. Parentalité, en fait, on n'est pas là pour enlever la technologie à nos enfants. Allez, sujet de dissertation, là, on a 4 minutes et 3 feuilles. Éduquer, après tout, est-ce que ce n'est pas accompagner l'enfant à s'accaparer, à s'approprier les outils de manière mesurée, modérée, progressive.
0: Oui, mais les premières choses à acquérir, quand même, de savoir lire et écrire. Vous avez, je n'ai plus le chiffre en tête, mais une proportion importante d'enfants qui arrivent en sixième sans maîtriser correctement l'écriture et le calcul.
1: On a une baisse de niveau en France, c'est hallucinant.
0: Et la lecture. Ouais. Voilà. Donc, il y a un phénomène, il y a tout un processus de rattrapage, mise à niveau en sixième. Alors, on ne parle pas du niveau en maths, arrivé même en classe préparatoire, même en grande école. Maintenant, il y a des cours de rattrapage, mise à niveau, même en grandes écoles. Donc, ça veut dire qu'à minima, il ne faut pas donner de tablette dans les établissements scolaires en sixième. Parce que s'ils ne savent pas lire et écrire, ils ne vont pas apprendre à lire et écrire sur une tablette. Il ne faut pas se leurrer. Non. Encore une fois, moi, j'interviens, je suis intervenu, je réinterviens à un établissement qui revient en arrière. Voilà, j'ai toujours tenu le même discours. J'aurais toujours dit tablette, c'est pas donner des tablettes, ce n'est pas une bonne idée. Regardez, j'étais un peu leur bonne conscience. Ils me faisaient venir pour leur bonne conscience. Non, ils me font revenir en disant, oui, vous aviez raison.
1: Voilà. Oui, puis donc, vous me disiez juste avant que ce sont maintenant parfois les directeurs d'établissement qui demandent aux parents de modifier leurs pratiques par rapport à l'exposition de leurs enfants.
0: Vous avez des établissements scolaires qui font signer à l'entrée en sixième une charte aux parents par laquelle les parents s'engagent à ne pas donner de smartphone à leurs enfants avant le lycée, avant la seconde. Bon, vous avez compris qu'idéalement, je pense qu'il ne faudrait pas donner de smartphone avant la majorité.
1: Bah vous défendez la règle des 6-9-15 hein, qui est devenue 6-9-18 quasiment. Hein.
0: Oui, mais je pense que pour que les parents comprennent bien que plus tard on donne un smartphone à son enfant, mieux c'est pour lui, c'est quand même ce qui compte. Son son intérêt. Je pense que s'il faut faire passer le message, pas de smartphone avant 18 ans.
1: Alors, donc, moi, je vais nuancer.
0: On va peut-être arriver, à pas de réseaux sociaux avant 15 ans en France, comme ça a déjà été mis en application en Australie. On n'aura pas de recul. On n'a pas encore le recul, on ne sait pas ce que ça donne. Mais moi, je dis, mettons la barre plus haut possible pour que les parents donnent le plus tard possible
1: alors,
0: leurs enfants.
1: On va nuancer parce que là, c'est un peu brut. On ne met pas ses enfants seuls avec un smartphone avant un certain âge. Mais après, ce que moi j'ai fait avec mon enfant à une époque, par exemple, qui était des moments de parentalité, qui était des moments d'accompagnement, d'appropriation de la technologie, on était les deux, elle avait sa petite chaîne YouTube, elle avait fait des petites créations 3D, on les mettait ensemble, on passait 20 minutes tous les deux sur l'ordi. Ça, par contre, c'est pas nuisible.
0: Oui, mais c'était un discours élitiste que vous tenez.
1: Et pardon, je m'excuse.
0: Pardon. Non, mais je veux dire, c'est parfait élitiste. Bon. Il y a peu de parents qui, comme vous, peut-être comme moi ou d'autres personnes, sont capables d'accompagner comme ça leurs enfants dans l'utilisation des nouvelles technologies.
1: Bah c'est peut-être, oui, mais peut-être qu'il faut rappeler aux parents que la parentalité, c'est passer du temps avec ses enfants.
0: C'est l'accompagnement, bien sûr.
1: C'est l'accompagnement.
0: Mais le premier accompagnement, c'est de lire des livres à ses enfants le soir avant qu'ils s'endorment.
1: Oui, ça commence par ça. Et puis après, on leur donne des livres à eux pour qu'ils lisent. Voilà.
0: Après, ils lisent. Mais
1: les enfants lisent plus, c'est dramatique.
0: Arrivé à un moment, ils vont vous dire mon papa, t'es gentil, mais maintenant, je peux y arriver tout seul.
1: Très bien.
0: Et là, vous arrivez ici, vous dites ça, c'est vous avez gagné.
1: Oui, je suis bien d'accord. Jacques Hainaut, son dernier ouvrage aux éditions Télémac, Facebook et vos enfants, guide pratique, les 45 questions à se poser.
0: Pourquoi... Alors le dernier, c'est plutôt pourquoi vos enfants devraient vite quitter les réseaux sociaux.
1: Merci à Amazon, effectivement, vous avez raison, c'est celui-là. Jacques, on vous trouve comment si on veut vous parler, vous interroger, avoir une liaison avec l'auteur ou vous entendre en conférence, comment est-ce qu'on vous trouve?
0: Je suis sur tous les réseaux sociaux pour voir comment ça marche.
1: Très bien.
0: Même si j'y passe pas trop de temps, mais je reçois des emails me disant que j'ai reçu des messages sur les réseaux sociaux. J'ai des sites internet, eno-h2no.com, voilà. nosenfants.fr, et j'ai une adresse email qui est publique, celle-là est publique, l'initiale de mon prénom, J en minuscule, mon nom de famille, h2no, J-H-E-2-N-O, tout ça en minuscule, @yahoo.com. Le .com étant important. Si vous envoyez .fr, ça n'arrivera pas.
1: Très bien. Un ouvrage en préparation, des projets, rapidement?
0: Oui, plein de projets.
1: Bon. Jacques, merci beaucoup de votre disponibilité. On vous reparlera d'ici quelques temps, quand vous aurez une nouvelle actualité. Et à tous les auditeurs, à la semaine prochaine. Au revoir, la suite des programmes sur RLP.
0: Merci à vous.
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4: Bonjour à toutes et à tous, vous êtes sur Radio Libre en Périgord et nous nous retrouvons pour l'agenda quotidien présenté par l'équipe RLP.
5: Paradis Galerie Verbale Théâtre de Périgord ouvre la nouvelle saison qui s'annonce riche en créations, en résidences, en spectacles, en stages et en rencontres. La prochaine représentation du spectacle « La vie aime la vie » de compagnie Les Connexions oubliées aura lieu au Paradis le vendredi 25 septembre à 19h.
6: Le vendredi 25 septembre 2026 à 19h, la compagnie Les Connexions oubliées font leur prochaine représentation du spectacle « La vie aime la nuit ». Et ça se passera au Paradis le vendredi 25 septembre à 19h. Le vendredi 25 septembre à 19h15, à la salle des fêtes de Beaurone, le film documentaire « La théorie du boxeur » en salle sera diffusé. L'association Ileco et son collectif de l'Exidus organisent une projection de « La théorie du boxeur ». C'est un film enquête de Nathanaël Coste. La projection sera suivie d'un temps d'échange d'environ une heure. Bon film !
7: Le Musée national de la préhistoire organise une conférence le samedi 26 septembre à 18h30. Cela s'appelle « Le patrimoine archéologique face à l'érosion, une perpétuelle course contre la montre ». C'est avec Florence Verdun, la chargée de recherche au CNRS à l'Institut Ossonium.
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8: Le triangle d'or. L'enfer du décor. Pour son premier long métrage, Hélène Rosley-Ruiz, loin de la tendance actuelle qui voit s'allonger démesurément la durée des films, nous prouve qu'en 87 minutes seulement, on peut dire et dénoncer beaucoup de choses. Le pitch. Pour gagner sa vie, Laura accepte un emploi au service de Souria, installé dans un hôtel particulier du Triangle d'Or par son amant, un riche prince saoudien. Ladite Souria vit dans l'attente de ses visites, tandis que Laura doit s'adapter à cet univers de luxe démesuré et de surveillance constante. Un lien fragile se tisse entre les deux femmes. Mais Laura pressent qu'un danger pèse sur Souria et que cette cage dorée pourrait bien se refermer sur elles deux. Angoissant, dérangeant, malaisant, ce thriller dramatique est une formidable promesse pour la suite de la carrière de cette cinéaste. Le luxe est avant tout une question d'exhibition. C'est ce que nous démontre cette immersion dans ce quartier de Paris où, à ma connaissance, aucune caméra n'avait plongé son objectif jusqu'à ce film. Le concept de la prison dorée est ici poussé à l'extrême, certes, mais l'atmosphère des lieux, la maison devient vite un des personnages principaux, et la qualité, entre guillemets, des relations entre les personnages nous fascine jusqu'au dégoût. On finit par se demander si l'héroïne ne participe pas, à son insu, à une émission de télé-réalité. La cinéaste filme un dédale, travaille la dichotomie entre les coulisses des domestiques et la vaste splendeur des pièces officielles, l'entrée principale et les voies de service. Mais la promesse d'une certaine satisfaction voyeuriste, ne nous cachons pas, est rapidement supplantée par la dissection à froid d'un système où l'ignoble le dispute à l'inacceptable. Un huis clos étouffant, heureusement rendu supportable grâce à quelques échappées salutaires, notamment à travers la relation entre Laura et le majordome, ou la réversibilité d'une relation avec Madame qui tombe le masque pour tenter de briser l'effarante solitude à laquelle elle se condamne, tient en haleine jusqu'à une fin bâclée et décevante. Car il y avait de quoi faire rebondir le scénario, puisque divers éléments semés ça et là durant le film le permettaient aisément. C'est là ma seule réserve, mais elle est de taille. Malou Kebizi, aux antipodes de son incarnation dans Diamant Brut, est absolument remarquable. Son duo avec Sundos Mosba fonctionne à merveille. On ajoute volontiers les noms de Ziad Bakri et Kassem Al-Khoja. La présence tragique de ce regard caméra-surveillance et ce pouvoir démesuré qui permet de bafouer l'autorité à l'ombre des murs de cet enfer doré dénonce les rapports de domination et les violences invisibles. Un drame psychologique d'une grande finesse, porté par une mise en scène d'une sobriété exemplaire, qui explore avec acuité les mécanismes de l'emprise derrière les façades du luxe. Mieux qu'intéressant, palpitant.

0: Jeudi 24 septembre à 20h à Aiguillon des Gardeuils, à la salle des fêtes, il y a une diffusion du film L'ombre des miroirs avec l'association Terre à Terre de Stéphane Dinard. Et puis il y avait aussi Bertrand, agriculteur, qui participait au premier enregistrement sur le sujet de ces panneaux solaires, 52 hectares, qui vont être installés sur la commune Aiguillon des Gardeuils. Nous avons sollicité la communauté de communes Île Double Landais pour avoir leur point de vue. Et le premier adjoint Samuel Coustilla du Pizou et également président de la communauté de communes a accepté cette invitation. Bonjour Samuel Coustilla.
1: Bonjour.
0: Du coup, quel est l'historique sur ce projet ?
1: Alors l'historique sur ce projet, alors je vous avoue, vous savez que nous sommes installés depuis à peu près pas tout à fait 6 mois, la nouvelle gouvernance de la communauté de communes Île Double Landais. Donc l'historique de ce projet tient plus de la précédente mandature et de la précédente gouvernance que la nouvelle. Pour autant, ça n'empêche pas de se pencher sur la question, même si aujourd'hui, c'est vrai que c'est un projet qui a été validé par la CDPENAF, par les autorités d'État, et donc il y a une enquête publique qui va avoir lieu prochainement. Donc moi j'entends tout à fait les discussions qui peuvent avoir lieu, et j'ai écouté attentivement Stéphane et Bertrand sur l'émission que vous avez réalisée la semaine dernière. Et donc, si vous voulez, moi je n'avais pas forcément de regard particulier sur cette question, et donc je me suis un petit peu renseigné. Et puis l'idée, c'est je n'ai pas d'idée arrêtée. Aussi arrêté que Bertrand et Stéphane sur cette question, où j'ai bien entendu que pour eux l'agrivoltaïsme ou le photovoltaïque sur des terres agricoles ils ne le consomment pas, et j'ai bien entendu que ils privilégient les surfaces commerciales ou les zones autoroutières, etc. Oui. Les zones artificialisées, ce qui s'entend complètement. Après, moi, je pense qu'on a deux réalités devant nous. C'est d'un côté, on a besoin de développer les énergies renouvelables. Je pense que là, on sera d'accord sur ce point. Et de l'autre, on a une agriculture qui souffre et des agriculteurs qui ont de plus en plus de difficultés à vivre de leur travail.
0: Financièrement.
1: Il y a eu le comice agricole récemment à Montpont. Donc, j'ai discuté avec des agriculteurs. Et puis, il suffit d'allumer sa télé pour le voir et de rencontrer les gens et de voir quelles sont les difficultés qu'ils rencontrent du fait de... non pas d'une politique, pour le coup, nationale, mais internationale, et d'une concurrence déloyale qui crée des inégalités et donc qui met nos agriculteurs en difficulté.
0: Et là, pour le coup, donc, les propriétaires terriens, agriculteurs, souffrent aussi en question, parce que c'était un des sujets qui avait été évoqué.
1: Oui. Mais du coup, en fait, je pense qu'il ne faut pas opposer systématiquement ces deux réalités de développer les énergies renouvelables et du fait qu'il y a une agriculture qui est en souffrance. Tout comme je me refuse de dire qu'il faut utiliser la difficulté économique de l'agriculteur pour justifier des projets qui seraient avant tout des opérations énergétiques et financières. J'avais bien entendu Bertrand et Stéphane là-dessus. Et je suis d'accord avec eux. Je les rejoins sur ce point, sur le fait que il ne faut pas, et c'est là où il faut mesurer, je pense, les choses, il ne faut pas que ces opérations... et pour finalité le gain de l'opérateur. Il faut déjà un projet agricole, il faut pas poser du photovoltaïque sur des terres agricoles. Il faut développer l'agrivoltaïsme. C'est deux notions complètement différentes. L'agrivoltaïsme, ça signifie que on est agriculteur, on a une exploitation pour au-dessus de cette exploitation. On est riche des panneaux solaires. Et ces panneaux solaires doivent apporter, dans l'idéal, un confort à l'agriculteur, à sa production. Elle doit apporter un plus. Mais ça ne doit pas être le prétexte de réaliser du photovoltaïque uniquement pour répondre à une difficulté d'un agriculteur sur une terre qu'on va pouvoir acquérir et pour ne rien faire dessous. Sinon, là, c'est du photovoltaïque pur en milieu agricole. Et là, moi, je les rejoins complètement sur le fait que ça, je pense que c'est quelque chose qu'il faut éviter parce qu'on est des surfaces artificialisés qui peuvent le permettre.
0: Et c'est le cas actuellement pour le projet Aiguillon des Gardeuils. Il n'y a pas de nouveaux agriculteurs qui vont être mis en place, qui se spécialisent en ovins pour pouvoir...
1: Il semble que c'est quand même encadré, hein, vous le savez, par les services de l'État. Pour qu'il y ait un dossier qui passe en CDPENAF, ça veut dire qu'il faut pouvoir justifier de l'enjeu et du fait que ça va apporter des garanties et surtout que ça va apporter que c'est un projet avant tout agricole. Donc, si la CDPENAF a tous les éléments qui lui permettent de justifier l'aboutissement qui est l'usage agricole en dessous et qui va permettre, parfois il est dit que ça doit pouvoir réduire certaines pertes climatiques, ça doit sécuriser la production, ça doit diminuer les besoins en eau, ça peut améliorer des conditions d'élevage. Dès lors qu'il y a des critères qui sont avancés, qui vont permettre de dire que ça va améliorer la production et l'exploitation, dans ces cas-là, comment s'y opposer? Vous voyez, c'est ça qui me... En tout cas, c'est une question que je pose, et c'est pour ça que je pense que un débat est toujours plus intéressant plutôt que d'avoir des conversations comme ça. Ils ont témoigné, je témoigne, mais moi, je suis très ouvert au débat, et d'ailleurs, j'irai jeudi à Gurande pour voir ce film. À la salle des fêtes, oui, pour m'enrichir aussi de ce point de vue. Alors c'est peut-être un point de vue et un point de vue qui est très ciblé et qui est contre, mais moi j'ai besoin de me nourrir des différents avis pour forger le mien. Aujourd'hui, je ne considère pas être expert de ce sujet, mais en tout cas, voilà, des informations que je glane, voilà ce que j'en retire en tout cas.
0: Après, il y aura une consultation publique, comme vous le dites. Et donc, oui. Les gens pourront poster des commentaires sur une plateforme où on mettra le lien. Les personnes pourront s'exprimer. Et du coup, c'est ça qui fera le débat. Par contre, la question, c'est quid des résultats de cette consultation. Mm-hmm. Beaucoup de consultations par le passé, pour d'autres projets, hein, pas forcément que photovoltaïques, ont des fois pas été tenues compte. Que va faire la communauté de communes de ce point de vue-là?
1: Alors nous, la communauté de communes, alors l'avis avait été donné déjà sur ce dossier lors de la précédente mandature, mais je rappelle que c'est un avis simple, c'est-à-dire qu'il n'a, c'est pas un avis conforme, c'est un avis qui n'a aucune valeur en fait juridique. C'est la CDPENAF qui donne un avis conforme, et ce sont les services de l'État qui portent le projet. Hein. Nous n'avons aucun rôle. Pour refuser, puis aucun rôle dans ce sujet en fait. Hein. C'est-à-dire que même l'avis que l'on donne, que l'on dise oui ou non, finalement, ça n'empêchera pas l'aboutissement forcément du projet. Dans tous les cas, il a été donné cet avis déjà, puisqu'il doit avoir lieu avant la commission de, avant la CDPENAF. Donc nous aujourd'hui, si les services de l'État, au regard de l'enquête publique, au regard des conclusions que pourra rapporter le commissaire enquêteur, s'il se fait, on n'aura aucun moyen d'agir. Et personne n'aura aucun moyen d'agir parce que tout aura été fait dans les règles, selon une procédure.
0: La procédure de la consultation publique, mais il y a d'autres procédures. Oui. Par exemple, si les citoyens vous demandent de créer un référendum local, parce que ça existe, et donc ça permettrait de donner du crédit aussi, de rentrer dans la négociation vis-à-vis des services de l'État.
1: Oui, mais alors là nous on n'a aucune légitimité, on a de pouvoir demander un référendum local sur une compétence qui ne nous appartient pas, parce que c'est un portage privé avec un propriétaire privé et sur une réglementation qui est guidée par l'État. Donc en fait nous on est malheureusement on a notre parole est vaine dans ce dossier.
0: Oui. Mais vous n'êtes pas contre le fait de mettre une plateforme de pétition pour d'autres projets, là où vous avez plus de compétences. Sur le site de la communauté de communes Île-Double-Vendée, que les gens puissent proposer des délibérations et puis voter pour celles qui sont les plus pertinentes. Pour d'autres projets, je veux dire.
1: Pardon, je n'ai pas compris la question.
0: De créer des possibilités de faire des pétitions en ligne avec le site de la communauté de communes Île-Double-Vendée.
1: Mais les pétitions en ligne, enfin, il y a suffisamment de structures associatives et des collectifs qui existent qui sont à même de porter ce genre d'initiative.
0: Oui, c'est vrai, il y a les plateformes change.org, mais c'est tout nouveau dans la démocratie française. C'est Bordeaux qui est initiateur de ce projet-là, par exemple. Il y a la Gironde aussi, et puis d'autres grandes villes. Je pense que dans les années qui vont venir, il y aura de plus en plus de ce genre de procédés. C'est pour ça, ça permet aussi un peu de dialogue, de débat dont vous êtes.
1: Je suis d'accord que ce genre d'initiative peut permettre de prendre la mesure de l'avis de la population. Effectivement, si vous vous retrouvez avec plus de 50% de la population qui est contre un projet, effectivement, je pense que les pouvoirs publics peuvent l'entendre. Mais encore une fois, les pouvoirs publics qui sont responsables et du dossier et qui ont les compétences d'agir. Encore une fois, nous, la communauté de communes, ça fait pas partie de notre compétence directe et c'est pas un dossier qui est porté par la communauté de communes. C'est un opérateur énergéticien qui vient, qui porte un projet et qui le propose à un propriétaire privé et donc à un agriculteur. Donc nous, on n'a pas notre mot à dire dans cette histoire. En tout cas, notre parole n'a pas de valeur juridique.
0: Eh bien, merci Samuel Coustia. Donc, je rappelle, on faisait cette interview suite à un premier avec l'association Terre à Terre pour un enregistrement nommé GLHD prévoit 52 hectares de photovoltaïque à Aigurande et Gare de Deuil que vous pouvez retrouver sur le site de Radio Libre en Périgord avec aussi des informations sur la société GLHD qui a été rachetée et donc des choses qui sont toutes nouvelles par rapport à ce qui avait été voté avant en communauté de communes. Il y a eu des changements de propriétaires, y compris dans la société qui installe les panneaux solaires. Donc, merci Samuel Coustia, premier adjoint du PISOU et puis président de la communauté de communes Île-Double-Landais.
1: Avec plaisir, et puis je vous dis à jeudi pour continuer le débat. C'est toujours intéressant et enrichissant de pouvoir échanger, même s'il y a des points de vue, il peut y avoir des points de vue de divergence. Et pour autant, le débat nourrit, c'est ça la démocratie, et donc je serai présent jeudi avec plaisir.
0: Merci.
1: Merci.

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3: 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Oui, chère madame, monsieur, nous voilà encore à notre émission hebdomadaire Carrefour des Savoirs. Nous émettons sur la radio libre en Périgord, sur le FM 102.3. Vous pouvez également nous retrouver sur radio libre en Périgord.com, www. Aujourd'hui, on va parler un peu de l'Afrique du Sud. On ira danser chez les Zoulous. Il y a une dédicace spéciale à Mademoiselle Anna Boudre, qui est venue dans le monde le 12-12-2005. Anna, papa et maman sont fiers de t'avoir et ils te disent que tu as changé beaucoup de choses dans leur vie. L'Afrique du Sud, c'est un État qui a été traversé beaucoup de choses. En 1075, fondation de l'Empire de Mapungubwe à la jonction des frontières de Botswana, du Zimbabwe et de l'Afrique du Sud. En l'an 1488, le Portugais Bartolomé Dias est le premier Européen à dépasser le cap de Bonne-Espérance. 1652, la Compagnie hollandaise des Indes orientales colonise l'Afrique du Sud. 1698, installation des familles des Huguenots qui fuient la France, ils apportent avec eux les cépages français. 1814, les Anglais rachètent la colonie du Cap aux Hollandais. 1834, le Boer, colonie hollandaise, fut la colonie du Cap pour l'intérieur des terres, une épopée de 5 ans baptisée le Grand Trek. En 1870, découverte des premiers diamants de Joseph Fontaine, entraînant une véritable ruée des chercheurs. 1910, création de l'Union sud-africaine. 1960, l'Afrique du Sud se retire du Commonwealth, proclamation de la République d'Afrique du Sud. 1967, émeute raciale de Soweto, le jour où le mouvement pacifique s'est transformé en émeute. Les étudiants, surtout, ont été tués. 30 juin 1991, abolition de l'apartheid instituée en 1948. 1993, Nelson Mandela et Frédéric de Klerk reçoivent le prix Nobel de la paix. 1994, première élection démocratique, Nelson Mandela est élu président de l'Afrique du Sud. 2013, Nelson Mandela décède le 5 décembre. Le pays entier pleure Madiba. Madiba, c'est le surnom de Mandela. 2018, condamné en 1916, en 2016 plutôt, pour atteinte à la Constitution, le président Jacob Zuma présente sa démission. 2023, l'Afrique du Sud, déjà tenante de titre, remporte la Coupe du monde du rugby organisée en France. 2024, l'ANC, parti historique de Mandela, perd sa majorité absolue au Parlement, une première depuis son arrivée au pouvoir. Là, aujourd'hui, on va aller danser un peu en Afrique du Sud. On va commencer par la diva Mariam Makeba. Mariam Makeba, dit Maman Africa, née le 4 mars 1932 à Johannesburg, Afrique du Sud, est morte le 9 novembre 2008 à Castel Volturno, en Italie. Est une chanteuse d'ethno-jazz sud-africaine. Elle était la première dame d'Afrique qui incarne à elle seule la lutte des artistes africains contre l'apartheid. Elle a joué un rôle dans la diffusion de la musique africaine à l'échelle mondiale dans les années 60. Elle est naturalisée guinéenne dans les années 1960 et puis algérienne en 1972. Écoutons Malaika de Mariam Makeba.

Nous continuons toujours en Afrique du Sud. On va aller vers notre reggaeman Luc Daube. Luc Philippe Daube, prononcé par Daube, alias Lucky Daube, est un chanteur sud-africain de reggae, né le 3 août 1964 à Ermelo, Mpumalanga, Afrique du Sud, et mort le 18 octobre 2007 à Rustenburg. Il repose près de Newcastle, la province de KwaZulu-Natal. On va écouter son titre, Different Color, One People. Différentes couleurs, une seule personnalité, une seule personne.

Afrique du Sud. On va écouter Brenda Fassi. Brenda Fassi est une chanteuse sud-africaine d'afropop et de variété. Née le 3 novembre 1964 au Cap et morte le 9 mai 2004 à Johannesburg. Elle est surtout connue pour sa chanson Vulindela qui connut un succès énorme en Afrique en pleine période de ségrégation raciale apartheid. Écoutons Vulindela de Brenda Fassi.

Merci Brenda Fassi. Vous avez à la technique Eric Darrière qui bouge comme il le faut. Hein, au micro, Virgile dit la termitière. Nous continuons toujours en Afrique du Sud. On va écouter Malatini et Montella Kunz. Malatini, Simon Malatini a débuté sa carrière musicale dans la chorale Discanto Mia et fréquente le centre musical Kayo de Johannesburg. Très vite remarqué par Rupert Mopape, il débute dans les années 1950 avec le Dark City Sisters, né entre 37 et 38 et mort le 27 juillet 1999 à Johannesburg. De Motela Kings est un groupe sud-africain formé en 1964 par le producteur de musique Rupert Mopape et composé de Hilda Tubalta, Nobesutu Mbadou et Amanda Nkosi. Le groupe se distingue par son harmonie vocale distincte, sa musique Mbankanga dirigée par la guitare et sa danse rapide. Écoutons la Gazette de Malatini et Montella Kunz.

Merci, merci au duo Malatini et Montella. Oui, des années 90, 85-90, ils nous ont fait danser. Et vraiment, en ce temps que l'apartheid jouait en plein, mais bon, ils sont là aussi pour donner la joie de vivre à la population qui lutte pour leur indépendance. On continue, on va écouter Yvonne Chaka Chaka Obonti, Okombonti. Né à Dansmonville, à Soweto, en 1965, Yvonne Chaka Chaka, aussi appelée la princesse d'Afrique, a été la première adolescente noire à devenir célèbre à la télévision sud-africaine, à la suite de l'émission de jeunes talents qui l'a fait connaître. Elle débute une carrière impressionnante marquée par le régime de l'apartheid. Elle avait perdu son père à 13 ans et sa maman est travailleuse domestique. Écoutons Yvonne Chaka Chaka au Kombonti.

0: 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Voilà, voilà, j'ai imité un peu Yvonne Chaka Chaka. Oui, malgré que c'est les Portugais qui ont découvert le Sud-Afrique, c'est les Hollandais qui finalement les ont colonisés et établis après un régime d'apartheid qui a été combattu jusqu'à ce que Mandela est sorti du lot pour les affronter 27 ans de prison. Il y a un dicton qui disait que pendant que le pays était dans le royaume, dirigé par le grand roi Chaka, ses généraux l'ont trahi et l'ont poignardé du saguet. Saguet, ce sont des petites lances qu'il prenait pour aller à la guerre, derrière son dos. Il se pourrait qu'il les a maudits toute la nation en criant « Okolo, Okolo, l'homme blanc est en marche, vous serez ses sujets ». Vrai ou faux? C'est ce que nous dit l'histoire. On continue, on va écouter Maxi Kozon, Titisi, Chuanzang, Yana. Écoutons.
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la colonisation britannique. Mais mise britannique sur la colonie du Cap, plusieurs événements viennent aggraver le mécontentement des Boers. La Compagnie des Indes cesse ses paiements en 1791 avant de disparaître en 1799. Après les conflits anglo-néerlandais de 1781 à 1784, les guerres européennes consécutives à la Révolution française sont marquées par des incursions anglaises au Cap, 1795 à 1806. Après la capitulation des garnisons locales en 1806 et en vertu des traités de Paris de 1914, la colonie du Cap passe sous l'administration britannique. La politique libérale britannique, relativement bien accueillie au début, les Britanniques prennent entre 1806 et 1834 un ensemble de mesures qui provoquent le soulèvement des Boers, ceux-ci leur rapprochement de prendre la défense des Noirs. Par ailleurs, la fixation de la frontière au fleuve Orange, la modification du système d'acquisition des terres et le développement de la colonisation anglaise. Dès 1819, deviennent d'autres motifs de conflit. Enfin, l'abolition de l'esclavage en 1833 porte au paroxysme le restantissement des Boers. L'expansion Zoulou, à la même époque, vers 1818, dans le nord-est du pays, le royaume Zoulou se constitue sous le règne du chef Chaka, puis ses successeurs Dingane et Mpamd sont une extension et le conflit entre les tribus qui l'accompagnent intensifie la dispersion déjà en cours des populations africaines et la dislocation des structures sociales. Des peuples en quête de terre facilitent la conquête européenne. On va écouter Sarafina, Freedom is Coming. Écoutons.

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3: Bonjour à toutes et à tous, soyez les bienvenus à l'écoute d'RFI, Radio France Internationale, en direct de Paris, il est 18h.
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3: 16h, temps universel, nous sommes le mercredi 23 septembre. Au sommaire de cette édition, l'Iran ne capitulera pas face aux États-Unis. L'Iran ne se rendra pas, c'est ce que vient d'affirmer Massoud Pezeshkian. C'est le président iranien, il vient de s'exprimer à la tribune de l'ONU et nous l'entendrons dans un instant. Toujours à l'Assemblée Générale de l'ONU, dans ce journal, nous nous pencherons sur les chefs d'État qui n'ont pas eu de visa pour entrer aux États-Unis, ce précieux sésame pour venir participer à l'Assemblée Générale des Nations Unies qui se déroule en ce moment à New York. Dans cette édition aussi, nous irons dans l'océan Indien pour parler du conflit sur les îles Chagos. Le Royaume-Uni devait les restituer, devait les rendre à l'île Maurice, mais il semblerait que Londres fait marche arrière. Et puis enfin, l'actualité judiciaire en France, le footballeur du Paris Saint-Germain, Achraf Hakimi, sera bien jugé pour viol. Hier, Donald Trump menaçait d'anéantir l'Iran. Aujourd'hui, le président iranien lui répond. Massoud Pezeshkian déclare à la tribune des Nations Unies que l'Iran ne capitulerait jamais face aux États-Unis, tout en disant croire à la diplomatie, à la discussion pour sortir de ce conflit.
5: Mesdames et messieurs, j'avais préparé un texte à vous présenter. Hier, le président des États-Unis a déclaré que nous étions des terroristes. Nous avons été victimes du terrorisme qui vient d'un Iran dans lequel notre estimé guide suprême a été assassiné hors de toute justification et cadre légal.
3: À cette tribune des Nations Unies, Massoud Pezeshkian a aussi défendu ses opérations militaires de l'Iran présentées comme défensives face à l'ennemi américain. Et il a aussi en profité pour réaffirmer que Téhéran ne cherchait pas à acquérir l'arme nucléaire. On parle aussi d'un ballet diplomatique. Des chefs d'État du monde entier s'expriment les uns après les autres à la tribune des Nations Unies. On vous en parle depuis le début de la semaine, mais certains d'entre eux sont privés de micro et de discours sur place, faute de pouvoir entrer aux États-Unis. Justine Fontaine nous a rejoint en studio. Bonjour Justine.
6: Bonjour.
3: Washington a décidé de refuser le visa, ce document administratif à plusieurs dirigeants qui devaient s'exprimer à l'Assemblée Générale.
6: Oui, à commencer par celui de Mahmoud Abbas. Pour la deuxième année de suite, le président palestinien n'a pas eu le droit de se rendre sur place. Pareil pour le dirigeant soudanais de facto, le chef de l'armée Abdel Fattah al-Burhan. Il s'est pourtant déjà exprimé à la tribune de l'ONU, l'Organisation des Nations Unies, depuis le début de la guerre au Soudan en 2023. Mais les États-Unis expliquent qu'ils n'ont pas voulu lui donner de visa, car ils n'acceptent pas de négocier une trêve, une pause dans le conflit. Enfin, Washington a refusé aussi le visa de plusieurs membres de la délégation iranienne, d'après Téhéran, mais en a bien donné un au président iranien Massoud Pezeshkian, vous en parliez Adrien, et à son ministre des Affaires étrangères, malgré le conflit toujours en cours entre les deux pays.
3: Autre question, Justine, les États-Unis ont le droit ou pas de refuser des visas aux dirigeants qui veulent se rendre à l'ONU ?
6: Non, ils n'ont pas le droit, c'est ce que signalent les Nations Unies, car il existe un texte, un accord signé entre l'ONU et Washington, qui dit que l'ONU établit son siège à New York et que les États-Unis ne doivent pas entraver, ne doivent pas bloquer les déplacements des représentants des pays membres de l'ONU. Une obligation qu'a rappelé encore hier, mardi, le porte-parole du secrétaire général des Nations Unies. Nations Unies, le porte-parole du chef de l'ONU.
3: Merci Justine. Justine Fontaine dans votre journal en français facile, RFI à Paris, 18h05. Une actualité qui nous emmène à présent dans l'océan Indien. Je vous parle d'îles situées à environ 2000 km au nord-est de l'île Maurice, l'archipel des Chagos. L'an dernier, Londres s'était engagée à restituer, à rendre à l'île Maurice les îles Chagos. Mais apparemment, sous pression du président américain, Donald Trump a demandé hier à l'actuel Premier ministre britannique, Andy Burnham, de revoir sa copie. Explication, Daniel Vallaud.
4: Andy Burnham craignait par-dessus tout que sa première entrevue avec Donald Trump se déroule mal. C'est donc avec soulagement que le nouveau Premier ministre britannique est apparu devant les journalistes à l'issue de l'entretien mené en marge de l'Assemblée générale des Nations Unies à New York. Pas d'incident majeur, mais une fois encore, une pression directe exercée par Washington sur le Royaume-Uni pour que le pays renonce à la restitution des îles Chagos. En tout cas, selon les termes de l'accord de 2025, qualifié de terrible par Donald Trump. Après l'entretien, Andy Burnham a donc indiqué qu'il fallait trouver un compromis entre les différentes parties. De son côté, le ministre britannique de la Défense, Wes Streeting, a reconnu que l'accord, dans sa forme actuelle, ne pouvait aller de l'avant sans le soutien américain. L'accord de restitution prévoyait un bail de 99 ans et un paiement annuel d'environ 120 millions d'euros pour maintenir dans l'archipel la base militaire anglo-américaine, la base de Diego Garcia, considérée par les États-Unis comme un élément crucial de leur présence militaire dans l'océan Indien.
3: Des combats ont repris dans le nord de l'Éthiopie. Les dirigeants de l'État régional éthiopien du Tigré ont déclaré aujourd'hui être entrés dans une nouvelle guerre contre le gouvernement fédéral. Des combats ont éclaté aujourd'hui dans cette région, mettant ainsi fin à un accord de paix vieux de 4 ans. Par ailleurs, le Rwanda et la Belgique ont décidé de rétablir leurs relations diplomatiques. Les ministres des Affaires étrangères des deux pays l'ont annoncé hier à New York, en marge de l'Assemblée générale des Nations Unies. Une déclaration qui met un terme à 18 mois de rupture diplomatique complète, décidée en mars 2025 par le Rwanda, sur fond de tensions, notamment liées au conflit à l'est de la RDC. Greenpeace décide d'attaquer EDF, l'ONG écologiste met en demeure l'électricien français pour ses envois d'uranium usé en Russie. Elle lui reproche de ne pas être assez transparent sur ses liens avec le groupe nucléaire russe Rosatom. Greenpeace s'appuie sur une loi française appelée le devoir de vigilance. Simon Rosé.
7: Greenpeace suit de près et dénonce régulièrement les échanges d'uranium entre EDF et Rosatom. L'entreprise française envoie en Russie de l'URT, de l'uranium de retraitement, pour qu'il y soit transformé en uranium de retraitement enrichi, puis réexpédié en France afin d'être utilisé à nouveau. L'opération a lieu dans une usine en Sibérie, la seule au monde capable de la mener à bien. Mais que se passe-t-il là-bas? Quels sont les risques associés? EDF n'en parle pas dans ses rapports, selon Greenpeace, qui met donc l'entreprise en demeure de corriger cela. Charlotte Romer est juriste pour Greenpeace France.
8: Ce qu'on a identifié comme risques qui sont absents du plan de vigilance, c'est les risques d'atteinte grave à l'environnement, puisque sur le site, l'URT qui est envoyé et qui est converti, conduit à environ 90% de la matière qui reste sous forme radioactive sur le site. C'est un vrai risque environnemental qui n'est pas présent dans la cartographie des risques du devoir de vigilance.
7: Greenpeace évoque également des risques d'atteinte grave à la santé et à la sécurité des travailleurs en Sibérie, ainsi que des risques d'atteinte grave aux droits humains en raison des actions de Rosatom en Ukraine dans la centrale nucléaire occupée de Zaporijjia. Désormais mise en demeure de compléter son plan de vigilance, EDF a maintenant 3 mois pour répondre à Greenpeace.
3: L'actualité judiciaire en France, ce sont d'abord les poursuites judiciaires à l'encontre d'Alexis Kohler qui s'éloigne. Ancien bras droit d'Emmanuel Macron, il était poursuivi dans une affaire de possible conflit d'intérêts. 6 ans après le début de l'enquête, le parquet national financier demande donc de mettre fin aux poursuites. Un non-lieu a été demandé pour Alexis Kohler. C'est toutefois maintenant un juge d'instruction qui doit décider ou pas de poursuivre l'affaire en justice. Et puis nous avons appris que le footballeur Achraf Hakimi n'échappera pas à un procès pour viol. Le défenseur du Paris Saint-Germain est accusé

0: actu, après quelques actus internationales de Radio France Internationale que nous remercions, place à de l'actualité locale. Nous avons reçu un éleveur de Dordogne à Ezera, à côté de Thiviers, qui nous a sollicité pour médiatiser sa cagnotte parce que, en fait, tout son troupeau a été abattu à cause de suspicion de tuberculose bovine. Et dans cette difficulté, il a quand même souhaité reprendre un troupeau.
1: Alors, évidemment, ça m'a fait énormément mal, le départ des autres, puisqu'en fait, ils m'ont détruit toute une lignée génétique. Et ça, j'arrive pas à y croire, parce que c'est comme si par exemple, chez l'être humain, on voulait exterminer une descendance particulière. Et là, c'est terrible. J'ai pris ça pour du génocide animal.
0: Et ensuite, ce soir, nous réécouterons aussi une rediffusion des portes ouvertes du silo avec la présentation de l'association Périgo Roller qui n'a pas encore été diffusée. C'était Patrick avec nous.
2: En fait, à partir de cette année, on commence donc à enseigner, à pratiquer ici, au silo, tout en gardant évidemment le côté école de patinage, mais surtout le côté freestyle, skatepark, pour progresser là-dessus, puisque c'est un peu plus notre domaine de prédilection.
0: Voilà pour les titres de ce programme de Local Actu ce soir. Bienvenue dans cette émission.
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0: Entre novembre 2024 et juin 2025, un éleveur de Dordogne, Serge Deschamps, a perdu la totalité de son troupeau de 45 vaches limousines qui a été abattu pour un cas de tuberculose bovine. Au micro, Serge Deschamps, bonjour.
1: Bonjour l'équipe de RLP et bonjour aux auditeurs.
0: Alors vous avez envoyé un message à la presse pour les nouvelles bêtes que vous avez achetées, ce sont des Angus et puis un financement participatif.
1: Alors tout d'abord, concernant mes Angus, alors depuis le 5 mai dernier, après 10 mois de vide sanitaire sur mon exploitation, puisque les dernières vaches ont été retirées le 10 juillet 2025, et depuis le 5 mai 2026, j'ai réintégré 20 Angus sur ma ferme, que j'ai dû payer, tout confondu, près de 70 000 euros. Alors que j'ai les vaches, les 45 limousines que j'avais sont parties pour une somme au rabais pour 46 000 euros au total, 45 bêtes. Alors là, c'était tout confondu du taureau jusqu'au nourrisson. Voilà, ça fait déjà un écart de plus de 23 000 euros.
0: En plus, vous avez eu moins de bêtes que les 45 limousines que vous aviez avant.
1: Alors,
0: faisons un rappel maintenant, un rappel historique de ce qui s'est passé. Ça a commencé le premier cas de tuberculose. Ça a été détecté avant novembre 2024, car c'est là où il y a eu un premier abattage des 22 animaux sur les 45.
1: Exactement. En fait, ça a été détecté lors de la prophylaxie annuelle, mais un suivi renforcé.
0: En mars 2024.
1: C'est ça, exactement. Et il y a eu une suspicion de tuberculose, mais par interféron, puisqu'en fait, si j'avais fait la prophylaxie normale par intradermo, ouais, qu'on fait donc par injection de tuberculine aviaire et tuberculine bovine, 3 jours après, soit il y a des réactions, soit il n'y en a pas. Pour ma part, il n'y avait pas de réaction, sauf que c'était un suivi renforcé, puisqu'ils avaient trouvé soi-disant un cas dans les parages sur la commune, donc il fallait faire le suivi renforcé, donc ils font un test en plus par interféron, donc prise de sang, et là ils ont trouvé de la mycobacterium bovis, c'était suspicieux, donc là il y en avait deux, il y en a une qui était ininterprétable et l'autre douteuse, et donc là on fait abattre 2 vaches, et là c'était terrible pour moi, parce que j'ai dit les vaches sont pas malades. Et donc, après l'abattage de ces 2 vaches, ils disent qu'il y en a une qui était calcifiée et l'autre qui était non excrétrice.
0: Quels sont les symptômes de la tuberculose?
1: Aucun
0: Vous disiez
1: symptôme.
0: Qu'elles n'étaient pas malades, mais habituellement, pour une tuberculose, on doit voir quoi?
1: En fait, on ne voit pas de symptômes. Les vaches ne sont pas cliniquement malades.

0: c'est simplement que c'est trouvé dans les prises de sang. Sinon, ça peut être de la toux parfois, mais sinon, en général, on ne voit, on ne distingue rien à l'œil nu.
1: Mais alors, si c'est distingué dans les prises de sang, est-ce que ça aurait pu être une erreur de test, justement ?
0: Oui, parce qu'en fait, il y a eu énormément d'élevages où on fait abattre, à l'époque, ils ont fait abattre des troupeaux entiers et il s'avérait qu'il n'y avait rien ou très faiblement. Et donc, on se rend compte que ça n'avance pas le problème. Et de plus, faut bien préciser que la tuberculose bovine, contrairement à ce qu'on nous fait croire, il n'y a pas de cas de transmission à l'homme avéré. Donc, et la viande des bêtes soi-disant infectées, elle est totalement consommable.
1: Oui, donc voilà. En valeur marchande, c'est 23 000 euros. Et ça, c'est parce que les bêtes sont considérées comme malades, alors que si elles n'avaient pas été malades, vous les auriez pour combien ?
0: Je n'ai pas d'ordre d'idée, puisqu'en fait, mes vaches n'étaient pas destinées à la boucherie, puisque c'était des vaches reproductrices. Et en général, elles ne sont pas prêtes à l'abattage, puisqu'elles ne sont pas engraissées, elles sont brutes de décoffrage, si vous voulez. Si on enlève un troupeau d'un pré pour l'abattage, évidemment que ça n'a pas de grosse valeur ça, par rapport à la conformation de chaque bête.
1: C'est des vaches, donc des vaches uniquement pour la reproduction que vous transmettez depuis 1964 de père en fils. Il y a beaucoup d'élevages comme ça de vaches reproductrices. En Dordogne, par exemple, il y en a beaucoup d'éleveurs comme vous qui font de la reproductrice.
0: Non, en fait, oui, il y a beaucoup d'élevages reproducteurs, mais c'est la plupart des fermes, c'est des élevages confirmés. C'est-à-dire que les taureaux sont inscrits. Qui ont été améliorés pour arriver à faire des bêtes ressemblant à des éléphants, en fait. C'est des... Voilà, on arrive à faire des croisements et tout, ils vont chercher...
1: Oui, la sélection génétique, c'est la sélection génétique, oui.
0: Ouais, voilà. Alors que moi, j'avais une sélection ancestrale, rustique, résistante, donc voilà. Et il y avait un vélage qui était correct.
1: Est-ce que ces génétiques sont plus enclins à être malades ? Est-ce qu'elles sont plus faibles par rapport aux maladies de tuberculose ? Est-ce que vous avez vu, par exemple, d'autres élevages en Dordogne qui faisaient de la vache reproductrice et qui ont été atteints de tuberculose bovine ?
0: Ah, oui. Beaucoup de troupeaux, c'était des vaches de sélection qui étaient atteintes apparemment. Mais j'ai pas les moyens pour dire que les sélections sont plus atteintes, plus sensibles que... Mais à mon avis, oui, puisque déjà, il y a beaucoup de choses où elles sont plus sensibles.
1: Vous avez été en contact avec d'autres élevages qui ont été atteints par la tuberculose. Il y en a plus d'une dizaine en Dordogne.
0: J'ai pas été en contact. J'ai eu des contacts, oui, téléphoniques, quelquefois verbales. Pour justement demander leur point de vue et leur ressenti sur ça. Tous, de toute manière, ont été affectés psychologiquement, financièrement. Et donc, la plupart ne se relèvent plus, puisqu'en fait, ils ne veulent plus refaire d'élevage à cause de revivre cet événement. Le traumatisme. Il faut dire ce mot. Oui.
1: De perdre tout son... Ouais. Vous en connaissez, donc, des éleveurs qui ont arrêté totalement l'élevage ?
0: Oui, tout à fait. Et là, ben, ils se tournent vers plutôt les cultures, parce qu'ils ont des parcelles appropriées, et les prés de fond, comme on appelle, qui servaient aux pâtures, ben, ça deviendra la forêt, ça deviendra à nouveau la forêt. Ouais. Donc, voilà. Alors, pour ma part, moi, il était infaisable de procéder à cette... J'aurais pu, hein. Sauf que mes parcelles sont pas de parcelles de culture.
1: Mais c'est grâce à le lac que vous avez aussi, l'étang que vous avez sur vos terrains, que vous pouvez mettre en pâture de vaches reproductrices depuis 1964, en de très bonnes conditions aussi.
0: Oui.
1: Serge Deschamps, on parlait précédemment des tests qui ont été faits. Les tests par prise de sang, là, interféron gamma, ces tests, est-ce qu'ils sont nouveaux ? Avant, comment on testait vos vaches ?
0: C'est pas nouveau, c'est simplement quand on fait des prophylaxies en suivi renforcé. Ça s'est toujours fait. Alors les prophylaxies, il s'avérait qu'à une époque, elles se faisaient tous les deux ans. Et depuis qu'il y a eu la tuberculose en Dordogne, se fait tous les ans. Et quand il y a des cas avérés, ils en arrivent à aller sur la prophylaxie, un suivi renforcé, donc faire des tests approfondis, voilà, et qui sont pas vraiment pas fiables. Alors, je précise qu'aujourd'hui, suite à ma lutte là qui a duré 16 mois, la préfecture de la Dordogne, même peut-être au national, ont revu la situation d'abattage total. Et actuellement, en Dordogne, il n'y a plus d'abattage total.
1: Oui.
0: Donc là, ils font des abattages sélectifs, voilà.
1: Et sur les 45 vaches que vous avez perdues, est-ce qu'il y a eu des tests post-mortem, des inspections?
0: Oui, évidemment. Mais comme je ne suis pas présent lors de l'abattage, donc en fait, il y a eu aussi une certaine médiocrité concernant les tests quand les vaches sont parties à l'abattoir. Et qu'on m'a dit qu'il y avait des tests avérés, j'y croyais pas, parce qu'en fait, d'une part, les premières vaches qui ont été abattues en abattage diagnostique, elles ont été bizarrement à l'écarissage. C'était un peu bizarre.
1: Pas de test post-mortem dans ce cas-là.
0: Ils ont trouvé que la viande était poisseuse, donc justement, comme je disais tout à l'heure, quand les bêtes sont pas prêtes à être abattues, donc elles sont pas prêtes, donc elles sont pas conformes, donc si elles sont pas engraissées, la viande peut être poisseuse puisqu'elle caille pas dans les frigos, donc le gras suinte, et donc là ils peuvent en arriver à jeter la carcasse entière, quoi. Et bizarrement, c'est ces deux qui ont été jetées carrément. Elles étaient parties à l'abattoir à Brive, en Corrèze. Voilà.
1: Et ça, vous n'avez pas pu le constater?
0: Non, pas du tout.
1: D'accord.
0: Ensuite, suite à cet abattage, ils ont dit il faut abattre le troupeau entier. Mais j'étais pas partant. Et donc là, on me dit vous allez faire la demande auprès de la DGAL et de la FRAL, donc la direction générale de l'alimentation et des services régionaux de l'alimentation, pour demander à faire un abattage sélectif qui m'a été refusé. Parce que quand il y a eu une visite des services de la DSV, ils ont trouvé que mes vaches allaient dans les sous-bois et qu'elles peuvent croiser de la faune sauvage. Elles buvaient aussi dans un petit ruisseau, ce qui est naturel, hein. Et donc peuvent contracter la tuberculose par l'eau souillée. Et après, ils ont détecté un terrier de blaireau dans un bosquet, mais mes vaches n'avaient pas accès à ce bosquet, puisque il y a des parties forestières qui sont dangereuses, puisque c'est, comme je disais, c'est des terrains escarpés. Donc il y a des zones où mes vaches n'y vont pas, puisque c'est dangereux, c'est des bandes de rochers, c'est des précipices. Donc le terrier de blaireau qu'ils auraient détecté se trouvait dans cette zone-là. Donc mes vaches ne s'approchaient pas à moins de 40 mètres de cette zone-là. Et ensuite, ils ont trouvé un tas de fumier sur ma prairie devant la stabu. Alors évidemment, mon tas de fumier... Quand je sors mon fumier, je vais pas le mettre chez le voisin. Et j'ai pas de parcelle accessible pour amener mon fumier, surtout en période hivernale où il y a quelquefois, c'est quand il y a de la boue. Moi, il est plus facile de sortir le fumier avec un engin, un tracteur, et le mettre en tas le plus près possible pour éviter de dégrader les sols, quoi. Donc là, après mon fumier, en plus c'est du fumier composté, puisque je sors mon fumier une fois par an, puisque ça permet de se composter en stabulation, ce qui est réglementaire. Et donc une fois à l'extérieur, mis en tas, il finit par mûrir. Et voilà, donc. Mais après, je vois pas. Alors, le tas de fumier pourrait attirer la faune sauvage. Comme ça se trouve aussi à côté de ma maison d'habitation où j'ai mes chiennes, donc la faune sauvage s'approche pas si près de toute manière. Et pour ces raisons-là, la direction de l'alimentation et les deux organismes ont refusé l'abattage sélectif. Mais autre chose, ils auraient aussi mis en avant le fait que j'ai eu des différends avec l'administration au niveau de mes chiennes, parce que j'ai des border collies, j'ai eu une visite aussi des services sanitaires pour mes border collies, mais qui ont vu que je m'occupais très bien des border collies, qu'ils étaient très bien soignés.
1: Est-ce qu'ils ont été détectés avec de la tuberculose ?
0: Non, c'est pas ça. C'est parce que j'ai eu des différends par rapport à un chemin. Ils ont fait passer, il y a un chemin à proximité de ma ferme qui a été ouvert au public alors que j'ai demandé l'aliénation suite au décès de ma mère en 2010. Pour préserver ma ferme, pour préserver les biens de mon exploitation et l'intimité de mon
1: égard. Oui, donc vous avez un litige, un différend administratif.
0: Oui, c'est ça, j'avais un litige contre la commune, et du coup, ils ont mis en avant ce litige aussi. J'ai été vraiment surpris en quoi concernait les chiennes dans cette histoire de tuberculose. Par contre, moi, je vais m'en servir. Parce qu'en fait, la tuberculose, ils n'ont pas trouvé la provenance de la tuberculose sur mes bêtes. Moi, par contre, je mets en avant, j'écarte pas, je veux dire, le fait du passage des marcheurs sur ma ferme qui auraient pu véhiculer, si c'est avéré qu'il y a bien eu la tuberculose sur mon troupeau, ouais, je précise. Il est possible que la marche peut véhiculer en venant de contrées lointaines, véhiculer donc la mycobactérie par la marche. Ça, c'est pas écarté. Voilà.
1: Oui, parce que les deux plus grands foyers en France, c'est dans le nord de la Dordogne et puis le nord-est des Pyrénées-Atlantiques. Il y a ces foyers qui sont contrôlés depuis longtemps. Ça fait déjà depuis les années 2000, avec une augmentation depuis les années 2005. Et vous, par exemple, qu'est-ce que vous feriez si vous deviez gérer ces foyers? Qu'est-ce que vous feriez alors pour trouver vraiment l'origine?
0: En fait, c'est pas compliqué. La nature a toujours su remettre les choses à plat. Et comme disait un vétérinaire, il faut laisser faire la nature. À un moment donné, il va y avoir une contrariété qui va faire que la tuberculose va s'atténuer naturellement. Même risque carrément de ne plus exister. Parce qu'en fait, depuis la nuit des temps, la maladie... À un moment donné, elle ne trouve plus sa place, donc elle s'estompe, voilà.
1: Oui, après, il y a des conditions d'élevage qui sont hors normes. L'humain,
0: oui.
1: Les humains, on ne mimique pas la vie d'un animal sauvage, etc. Les conditions d'élevage sont...
0: Oui, tout à fait, effectivement. Et il serait souhaitable de se concentrer sur un élevage de petits troupeaux, comme le mien par exemple, et plusieurs petits troupeaux comme c'est la Dordogne en général, puisque la Dordogne c'était une région...
1: Avec beaucoup d'élevages bovins.
0: Mais
1: les petits élevages sont plus résistants, plus robustes que les grands élevages qui sont plus faibles face à la maladie.
0: Voilà, et en plus on a un territoire très contrasté, avec des milieux de tout genre, hein, donc des forêts, des parties herbagères, des parties... on a vraiment un territoire très riche en faune sauvage en plus, mais aussi en petite exploitation. Et ça, c'est ce qui fait toute la richesse de notre département, qu'il faut préserver. Et par contre, effectivement, si on part sur de gros élevages, on le voit bien déjà dans les gros élevages, il peut y avoir des risques de maladies qui peuvent arriver à faire détruire tout un troupeau. Mais là, ce n'est pas un petit troupeau, c'est des milliers de bêtes, quelle que soit la forme, la nature des bêtes. Ça peut être aussi bien volaille que porc, que bétail, que mouton, enfin voilà.
1: Oui, donc voilà pour votre témoignage sur comment vous avez vécu cette maladie, la tuberculose bovine, sachant qu'on n'a pas parlé de la dermatose nodulaire contagieuse qui était beaucoup plus présente lors de ces tests en fin d'année dernière, 2025, début d'année 2026, avec beaucoup d'élevages qui sont rentrés en résistance aussi face à ces abattages systématiques. Mais il y aura peut-être à l'avenir d'autres maladies qui sont dues aussi au système médical, sanitaire, et puis à notre façon de faire que des élevages intensifs ou à des manques de budget aussi vis-à-vis des différents ministères en France également. Un manque de contrôle. Pour finir, votre élevage à Ezerac, à côté de Thiviers, maintenant est composé de 20 vaches Angus, et en espérant que cette génétique soit plus résistante aux maladies à l'avenir.
0: Alors, pour revenir à mes Angus, donc en fait, voilà, il s'avérait que, à la suite du vide sanitaire, bien sûr, même avant, je commençais à contacter des marchands pour savoir s'ils connaissaient des bêtes pour importer sur ma ferme. Et donc là, j'ai appelé aussi d'autres personnes. Par exemple, je voulais même partir sur une préservation d'espèces en voie de disparition. Donc j'avais contacté des personnes dans le Cantal par rapport à ce que je recherchais sur le réseau. Des vaches de la Ferrandaise, par exemple.
1: Oui.
0: Et les Ferrandaises, alors, j'avais trouvé des Ferrandaises, mais c'était que 3 bêtes par-ci, 3 bêtes par-là. Et là, j'aurais pu intégrer ces bêtes-là. Mais oui. C'était pas facile pour reconstituer un troupeau. Et en plus, aussi au niveau sanitaire. Et en parallèle, justement, j'avais contacté un marchand pour me transporter ces bêtes-là. Et il me dit, je suis pas habilité à faire ce genre de transport. Donc il me dit, moi je connais un éleveur en Corrèze qui a des Angus, il a des génisses Angus. Et donc il m'a transporté chez cet éleveur et on a vu ses génisses. Et l'éleveur, il me disait qu'il voulait arrêter son activité donc à deux étapes. Donc il voulait diminuer son troupeau. Il a un troupeau de 40 bêtes, plus les génisses. Donc, au final, j'ai pas pris ces 11 génisses, mais j'ai pris ces vaches. Il avait un lot de 19 vaches et dont 7 génisses dans le lot,
1: ouais.
0: Plus un taureau. Donc, du coup, ben, les yeux fermés, j'ai traité avec lui. Le marchand m'a transporté ces bêtes-là, voilà. Simplement, c'est vraiment un coup de bol que j'ai eu là. Et en plus, les vaches Angus, la plupart, naturellement, elles sont d'origine d'Écosse, mais il y a dans le lot, j'ai même certaines qui sont immatriculées encore Écosse. Donc j'ai des vaches pures écossaises. Et là, c'est magnifique.
1: C'est de la bonne qualité de viande, c'est sûr.
0: Oui, ben,
1: au niveau de l'adaptation avec le territoire.
0: Alors, l'adaptation s'est faite à merveille. Quand elles sont descendues du camion, elles ont un peu pris la course, mais elles se sont vite mises au pas. Alors, par contre, il faut que je précise aussi qu'elles n'ont pas de cornes. Donc, comme j'avance dans mon âge, et comme tout le monde, hein, on se suit tous. Et sans cornes, c'est déjà plus facile à manipuler.
1: C'est beaucoup moins dangereux.
0: Ah oui, oui. Et en fait, elles sont super dociles en général. Moi, je passais dans le troupeau. D'ailleurs, j'ai une photo. Je ne sais pas si vous l'avez,
1: la
0: photo.
1: C'est la miniature de l'enregistrement, oui, si vous l'écoutez en ligne. Oui.
0: Ouais, eh bien, super. Donc, c'est là qu'on voit quand même qu'en fait, c'est comme si je les avais élevées depuis toujours. Alors, évidemment, ça m'a fait énormément mal, le départ des autres, puisqu'en fait, ils m'ont détruit toute une lignée génétique. Et ça, même encore, j'arrive pas à y croire, parce que c'est comme si par exemple chez l'être humain on voulait exterminer une descendance particulière. Et là, c'est terrible. J'ai pris ça pour du génocide animal.
1: Ouais.
0: Et puis sans état d'âme, ils ont fait ça sans état d'âme. En plus, il y a une personne de la DSV qui me disait, Monsieur Deschamps, vos bêtes, elles sont bien chez vous. Bah, je l'ai supplié de me les laisser. Elle faisait un hochement de tête en disant qu'il faisait comprendre que non, on n'allait pas les garder. Elles vont partir. ils ont mis du temps hein, pour décider ce qu'ils allaient faire. Quand ils sont venus, c'était le premier jour, le 23 mai. En fait, mes vaches, début novembre 2024, elles sont parties. J'ai finalement obtenu de la DSV de Périgueux l'abattage sélectif. À la suite de ça, j'avais fait partir, il fallait faire partir les plus vieilles, donc 9 vaches et tous les broutards que je souhaitais me séparer. Donc voilà pour cette étape-là. Ensuite, j'ai eu, comme je voulais pas continuer à faire partir parce qu'il y a eu une négligence au niveau de l'interprétation des données, quand j'ai contacté l'abattoir de Limoges où a été abattu, donc c'est 19 bêtes, où ils m'ont dit que ils avaient retrouvé à nouveau sur une troisième bête, donc sur la plus vieille en plus, l'abattoir m'a dit exactement que ils ont retrouvé une vache qui présentait un problème sur la carcasse. Donc elle était mise sous consigne, et là, donc la viande est poisseuse, évidemment c'était la plus vieille vache, donc pas, comme je disais tout à l'heure, pas prête à l'abattage. Une vache, pour être abattue, il faut qu'elle soit engraissée, il faut qu'elle soit en bonne conformation. Alors ils m'ont dit, donc, tout ça, sans rapport avec la tuberculose. C'est un propos, mais clair, net, précis. Hein. Donc, j'étais rassuré. Dans l'après-midi même, les services sanitaires de Périgueux me téléphonent en disant, Monsieur Deschamps, vous avez une vache la plus vieille qui présente de la tuberculose bovine. Et donc, là, je me suis senti trahi, et puis... Ça a été un choc énorme. D'autant plus qu'il avait prémédité le coup, puisque quand ils étaient venus pour me contraindre à faire abattre tout le troupeau, ils me disaient, de toute manière, si on retrouvait la tuberculose, ça serait sur la plus vieille. Et étonnamment, c'était sur la plus vieille. Donc là, c'est pour ça que je croyais plus à leur mascarade. Et donc par la suite, je faisais le mort. Donc après, ils m'ont contacté en disant « Bon, qu'est-ce qu'on fait de votre troupeau ?» Ils me convoquent à la gendarmerie de Thiviers en février 2025. Et là, j'ai été accompagné des gens de la CONF, la Confédération Paysanne, pour avoir du témoignage. Et donc, ils ont pu écouter comme moi ce qu'on me disait. Et je disais « Non, je veux pas... » Voilà, je veux refaire des tests. Ça m'a jamais été accepté. Jamais ils ont voulu refaire des tests sur les autres vaches. Donc, on pouvait comprendre que c'était un blocage, en fait. Ensuite, ils me convoquent à la sous-préfecture de Nantes avec le directeur de cabinet de la préfète de Périgueux, donc en avril. Et là, pareil, je dis que je souhaite pas faire abattre tout mon troupeau. Et... Donc le sous-préfet, parce que c'est le sous-préfet et le directeur de cabinet, dit au sous-directeur de la DSV, ben dans ce cas-là, on peut lui autoriser de nouveaux tests. Donc le sous-directeur chuchotait à l'oreille du sous-préfet, non, il ne faut pas lui accorder ça, puisque de toute manière, il tient pas sa promesse quand il devait faire abattre son troupeau si on retrouvait la tuberculose. En fait, je me suis justifié en disant que je tiens des promesses quand elles sont sincères. Là, l'histoire de la vache qui a été retrouvée poisseuse à l'abattoir, c'était pas avéré. Déjà, j'ai rien vu. Et quand on a le dos tourné, tout peut se faire. Donc voilà. Et comme c'était pas crédible, puisque l'abattoir lui-même disait qu'il n'y avait rien et la DSV disait qu'il y avait quelque chose, donc je pouvais pas cautionner ce verdict. Donc effectivement, et donc à la réunion, ils ont dit que c'est la justice qui allait trancher. Et là, le 23 mai au matin, voilà qui débarque 30 gendarmes, les services sanitaires, le marchand, après il y a eu aussi le sous-préfet, voilà, et le marchand voulait prendre mes vaches, il me voulait que je lui aide à les charger. Je lui dis, ben non, je suis désolé, vous venez chercher mes vaches de force, vous voulez pas non plus, je vous accompagne. Donc je peux pas vous accompagner, je suis désolé. Donc, ils se débrouillent eux-mêmes, tout seuls. Ils ont mis des barrières et tout, sachant que mes vaches étaient au pré. Et donc, ils ont tenté de charger les vaches. Ils ont passé jusqu'au milieu d'après-midi. Et puis, ils n'ont pas pu les prendre, puisque mes vaches étaient bien chez elles. Elles ne voulaient pas se laisser prendre. Donc, ils renouvellent le spectacle le 5 juin suivant. Sous ordonnance, à nouveau, parce que j'ai eu 3 ordonnances au total, hein, du juge des libertés et des détentions. Et là, donc... au final, il y a une vade qui s'était installée sur mon terrain, donc vache à défendre.
1: Comme donc, une ZAD, mais avec un V.
0: Exactement. Donc c'est des gens, des citoyens qui, justement, voulaient préserver le vivant et puis les petites fermes paysannes. Alors du coup, en détruisant mes clôtures, ils parviennent à canaliser mes vaches en partie dans la stabulation. Et là, ils parviennent au final, à midi, à prendre 13 vaches sur les 27. Et là, ils me prennent sur le lot toute une lignée de génétique. Et là, c'était déjà la catastrophe. Suite à ça, je décide d'aller à l'abattoir de Limoges. C'était le vendredi. Donc, dimanche soir, je fais grève de la faim devant l'abattoir de Limoges, là où sont parties mes vaches. Et là, les services, les RT, les renseignements territoriaux nous ont vus devant l'abattoir. Et donc après, ils ont contacté les RT de Périgueux, qui après ont alerté la préfète. Et suite à ça, j'étais convoqué le mardi suivant à la préfecture. Et là où elle m'accordait de nouveaux tests sur les 14 dernières vaches. Et là... Donc le 26 juin, des nouveaux tests se sont faits. Bizarrement, ils retrouvent 4 bêtes à la suite de réactions intradermaux. Mais ils avaient fait en fait la tuberculine bovine seule, sans comparative avec l'aviaire. Donc là, c'était un peu confus. Aujourd'hui, ils font à nouveau les deux comparatives. Et donc là, après, ils font encore des tests sanguins. Et là, ils retrouvent 4 bêtes qui sont suspectes. Donc, ils disent, Monsieur Deschamps, maintenant, de toute manière, il faut en finir avec vos vaches. De plus, elle avait dit, de toute manière, vos vaches sont condamnées. Donc, c'est, en fait, elle me fait miroiter qu'elle m'accorde de nouveaux tests. Mais c'est surtout pour leur faciliter la tâche pour récupérer mes vaches, en fait.
1: Voilà. Depuis les années 1964 que vous vous transmettez de père en fils, il y avait toujours eu des tests de tuberculose qui ont été faits. Ah, avant,
0: oui,
1: c'était
0: oui.
1: L'intradermo-tuberculination, non?
0: Oui, tout à fait. Mais de tout le temps. Alors, bien sûr.
1: Vous n'avez jamais eu de cas par le passé?
0: Non, justement. Ni bruxellose, ni rien. Juste depuis 64, effectivement. On n'a jamais rien eu. Donc, c'est bien que le site était assez simple. Et en plus, à une époque, ça se faisait pas si régulier.
1: Oui, il y a un contrôle renforcé une fois qu'il y a un cas. Donc maintenant,
0: oui,
1: vous allez vous faire tester constamment, même avec vos vaches Angus, tous les ans.
0: Ah oui, oui, bien sûr. À nouveau, jusqu'à ce que les autorités décident autrement. Là, je referai la prophylaxie courant hiver, là.
1: Et il y a une information aussi à prendre en compte. Mais là, ce n'est pas forcément que pour la tuberculose bovine, mais aussi pour les décisions qui ont été prises suite à la dermatose nodulaire contagieuse. La médiatisation de ces cas de dermatose nodulaire contagieuse était pendant les négociations d'accords de libre-échange avec des vaches brésiliennes, par exemple, avec le Mercosur.
0: Oui.
1: Et surtout de la qualification de la France officiellement indemne de ces maladies. Une qualification importante, donc avec des cas inférieurs à 0,1% du pays, pour avoir la qualification pour vendre. Et donc potentiellement un problème de concurrence internationale qui rentre en compte dans la balance.
0: Oui, exact. C'est vrai qu'en fait, la France veut préserver sa qualification, mais pour pouvoir exporter à l'étranger. Mais en parallèle, on importerait pour nos citoyens de la viande de mauvaise qualité. Donc c'est contradictoire.
1: Voilà, bon, en tout cas, Voilà, vous avez fait un emprunt bancaire pour finir sur pour ces 70 000 euros pour acheter les vaches Angus. Vous avez fait un emprunt bancaire de combien ?
0: De 20 000 euros.
1: Et maintenant, donc, si on veut vous soutenir, parce que vous êtes quand même endetté maintenant, c'est sur la plateforme, sur le site Papayou, PAPAYOUX.
0: Oui, tout à fait.
1: Il faut taper soutenir l'achat de 20 vaches Angus suite à l'abattage d'animaux.
0: Oui, c'est ça. Donc, si les citoyens, je leur en remercie d'avance, selon leurs moyens, soutenir pour la préservation de mon exploitation en 100% élevage bio. J'ai aussi de la production de noix bio, mais la grande partie, c'est l'élevage.
1: Et en pâturage.
0: Voilà, en pâturage et en 100% bio et de plein air. Hein, c'est un élevage de plein air, puisque sans élevage, le Périgord ne serait pas le Périgord. Ils misent sur le tourisme, mais le tourisme et l'agriculture va de pair. Pas d'agriculture, pas de tourisme.
1: Voilà. Et en Dordogne, oui, bien sûr, avec tous les restaurants. On connaît la gastronomie périgourdine. On vient en Dordogne pour manger et découvrir les spécialités locales.
0: Voilà.
1: Eh bien, merci Serge Deschamps. Donc, je rappelle, vous avez perdu vos 45 vaches limousines à la fin en juin 2025, l'année dernière,
0: ouais,
1: suite à un cas de tuberculose bovine à Eizerach, où vous êtes situé à côté de Thiviers. Merci Serge Deschamps.
0: Je vous remercie beaucoup et encore merci aux futurs donateurs. Toutes les sommes récoltées donc servira à améliorer donc mon parcellaire, faire des travaux, le bâtiment d'élevage, et ça sera à 100% réintégré donc sur mon exploitation. Voilà, ça sera pas à titre personnel, ça sera pas pour faire des voyages ou n'importe, puisque je ne voyage pas. Voilà.
1: Merci,
0: je vous remercie beaucoup.
1: Merci à vous, Serge Deschamps.

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2: On a l'association Périgo Roller. Bonjour, est-ce que vous pouvez vous présenter à nos auditeurs et auditrices?
3: Oui, bonjour. Donc moi je suis Patrick Nativel, donc je suis le président du club Périgo Roller. Donc Périgo Roller est donc une association qui existe depuis 2022. À la base, on était situé donc à Saint-Georges et en fait, on était école de patinage, c'est-à-dire qu'on apprenait vraiment les bases du patinage et on faisait progresser nos élèves comme ça en leur faisant passer voilà des roues, enfin des diplômes, etc.
2: Et à la patinoire à Quartier Saint-Georges, il y en avait une ou alors, à celle de Périgueux?
3: C'était le gymnase en fait. On était dans le
2: gymnase.
3: Oui, tout à fait.
2: D'accord. Périgueux Roller, c'est donc c'est créé en quelle année?
3: En 2022.
2: 2022, avec combien de personnes?
3: Alors, à la base, on était assez nombreux, peut-être une dizaine, et au final, on s'est retrouvés à trois avec un noyau dur, donc...
2: D'animateurs.
3: C'est ça.
2: Là, je vous ai récupéré pendant les portes ouvertes. Vous étiez en train de commencer une animation, là, dans le bowl.
3: Exactement.
2: Du silo, un des plus grands bowls aussi... qu'on peut trouver, donc très pratique finalement pour exercer.
3: Exactement.
2: Vous êtes satisfait de ces locaux?
3: Oui, complètement. C'est pour ça d'ailleurs qu'en fait, à partir de cette année, on commence donc à enseigner, à pratiquer ici, au silo, tout en gardant évidemment donc, le côté école de patinage, mais surtout le côté freestyle, skatepark, pour progresser là-dessus, puisque c'est un peu plus notre domaine de prédilection.
2: Maintenant. Et vous êtes toujours situé à Saint-Georges?
3: Alors non, du tout. Du coup, depuis cette année, on est effectivement au silo. Exclusivement au silo à la Halle 7. Et nous avons le créneau pour l'instant du mardi soir, qui est donc 19h-20h pour les ados jusqu'à 14 ans. Et après, au-delà, 15 ans, c'est 20h-21h. Et ensuite, on a une session libre donc de 21h à 22h.
2: Et est-ce qu'il y a des passionnés qui sont... expert au point de faire des compétitions?
3: Alors,
2: dans le club?
3: Oui. Dans le club, pour l'instant, non, mais ça viendra, je l'espère. En revanche, nous avons Anaëlle Noguera, en fait, qui nous accompagne, qui est vice-championne du monde et qui est présente là actuellement pour nous aider en fait à encadrer un petit peu.
2: Pour donner l'envie aussi.
3: Tout à fait, exactement.
2: Le futur espoir du roller, Périgourdin.
3: C'est ça, exactement.
2: Il y a beaucoup de jeunes qui sont sur cette animation. Qu'est-ce qu'on peut apprendre par exemple?
3: Alors, on peut apprendre pour ceux qui savent pas patiner déjà l'équilibre, savoir déjà se tenir sur les rollers, progresser, avancer, tourner, etc. Et ensuite, pour ceux qui ont un petit peu plus d'expérience, qui savent déjà patiner, on peut leur apprendre un petit peu les bases du skatepark, c'est-à-dire descendre en fait une courbe. Et ensuite, pourquoi pas ce qu'on appelle se caler, c'est-à-dire se mettre sur des barres, des choses comme ça, enfin voilà.
2: Et glisser et tout, donc faire des figures.
3: C'est ça, donc ce qu'on, voilà, appréhender une courbe. Bon, après les figures, c'est un peu pour un peu plus tard, mais voilà.
2: Attention aux enfants, à ne pas avoir des blessures. Et personnellement, vous en faites des figures et tout, vous avez appris comment?
3: Alors, moi j'ai appris en fait comme ça quand j'étais ado, en sortant, enfin même un peu plus jeune. Et pour être complètement transparent, si vous voulez, moi niveau patinage, j'étais plutôt freestyle, mais on va dire classique. Et là, le skatepark, ça fait depuis qu'on s'est installé ici que j'ai commencé en fait. Donc voilà, comme quoi, et j'ai bientôt 50 ans.
2: On peut apprendre rapidement.
3: Oui.
2: Patrick, je vous remercie donc, parce que après vous allez devoir faire l'animation. Vous avez un emploi du temps chargé aujourd'hui.
3: Oui, tout à fait.
2: C'est à quelle heure?
3: Eh bien là, l'animation, c'est maintenant jusqu'à 11h30. Voilà.
2: Et puis l'après-midi aussi?
3: Exactement. L'après-midi, je crois, si ma mémoire est bonne, c'est à 16h, il me semble.
2: Sur le silo, donc après la halle numéro 7.
3: C'est ça.
2: Dans le bowl, en extérieur.
3: Exactement. Merci beaucoup.
2: Merci à vous, Patrick.
3: Merci. Hein.
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1: L'actu des oubliés. Saison 7. Le monde est un océan qui se soulève. Écoutons déferler son écume. La Bolivie, terre rouge et verte au cœur de l'Amérique latine. Point de fracture du paysage continental à la longue histoire de lutte et de révolution. Pays à la plus haute capitale du monde et à la plus forte proportion de personnes issues des peuples indigènes. C'est aussi le premier pays au monde à avoir adopté une constitution sacralisant un état plurinational, comprenant une déclaration des droits de la terre-mère. Cette Bolivie-là a vu en octobre 2025 un président néolibéral être élu. 6 mois plus tard, elle se soulève. C'est l'actu des oubliés et nous partons sur l'altiplano en compagnie de Suzette Agramont, politologue et chercheuse à La Paz, autrice notamment de Si près de l'enfer, si loin de Dieu, femmes et victimes du coup d'État de 2019 en Bolivie.
2: Mira, ha sido una movilización de resistencia.
3: C'est une mobilisation assez caractéristique de la Bolivie. Ça commence avec la problématique des terres indigènes menacées par les entreprises privées. Et alors s'organise une marche pour la vie menée par les peuples originaires. Ça, c'est l'étincelle. Plus de 22 jours de marche pour arriver à La Paz, au siège du gouvernement. Gouvernement dont la répression est très forte. À cette mobilisation s'ajoutent des secteurs qui avaient porté des revendications auxquelles le pouvoir n'avait jamais donné aucune réponse.
2: Los movimientos campesinos y populares, mujeres obreras,
3: la paysannerie, des femmes ouvrières, des travailleuses, les personnes porteuses de handicap et des précaires commencent un mouvement de marche et de blocage continu de 53 jours. Il y a des persécutions politiques, des arrestations et des détentions, des disparus et des personnes tuées. Il n'y avait plus à manger et le peu qu'on trouvait était très cher.
2: Muertos.
3: La Bolivie a connu un véritable chaos.
2: Bolivia estaba viviendo un caos.

0: Tout commence avec l'élection en octobre 2025 de Rodrigo Paz à la présidence. Alors que la Bolivie traverse une crise économique majeure, le MAS, principal parti de gauche qui dirige le pays depuis presque 20 ans, est déchiré entre trois candidats. Tout le monde craint que le pays ne tombe entre les mains de l'extrême droite. Or, Rodrigo Paz remporte le premier tour avec une image de politicien sérieux, à l'écoute de cette frange populaire qui souhaite un changement de figure, mais qui tient aux acquis sociaux des 20 dernières années. Il promet la conservation des services publics et réunit autour de lui une large coalition hétérogène qui a pour mission de relever le pays sans le vendre aux capitaux étrangers.
1: Los sectores buscaban un cambio, ¿no?
2: Beaucoup de secteurs avaient besoin d'un changement, une personne qui puisse affronter la crise économique. On avait très peur que ce soit Tuto Quiroga, le candidat d'extrême droite, que les sondages donnaient gagnant. Donc Rodrigo Paz, ça a été une surprise, mais il était accompagné de quelqu'un pour la vice-présidence, Edmond Lara, ancien policier qui connaît les zones rurales isolées de la Bolivie.
1: L'élection ne fut pas pour Rodrigo qui se gagnó, sino por Edmond Lara.
2: C'est vraiment lui qui a remporté le premier tour. C'était comme un vote de protestation, et en même temps, il y avait un discours rénovation politique, lutte contre la corruption. Amélioration de l'économie. Tout cela a convaincu les secteurs populaires.
1: Eso es lo que ha llamado mucho a estos sectores populares para sumar el voto.
0: Or, une fois élu, le président centralise tout autour de lui, néglige ses alliés et ses promesses de campagne. Il révèle son vrai visage, dialogue avec Trump et le FMI, s'aligne sur les gouvernements néo-fascistes d'Amérique latine. En interne, il néglige sa coalition déjà fragile et marginalise son vice-président Edmond Lara. En Bolivie, le rôle du vice-président a pourtant une importance cruciale. Responsable des relations avec le Parlement et contre-pouvoir au sein de l'exécutif, Edmond Lara s'est forgé une image d'homme de rupture proche du peuple, et beaucoup y ont cru. Alors, lorsque Paz le prive peu à peu de ses prérogatives, la confiance s'étiole.
2: D'entrée de jeu, il y a une rupture qui surprend tout le monde. Rodrigo Paz supprime toutes les prérogatives de vice-président, et Edmond Lara n'arrête pas de se plaindre. Et il se plaint de tout, car les promesses ne sont pas tenues, car le président lui interdit de faire partie du Conseil des ministres. Et jusqu'aujourd'hui, les règles constitutionnelles sont ignorées. Le vice-président est privé de ses compétences, et c'est le président et ses ministres qui les utilisent à sa place. Et en plus de ça, Rodrigo Paz bloque toute l'Assemblée législative en ne gouvernant que par décret.
0: La coalition perd toute légitimité en quelques mois. En octobre, au deuxième tour de l'élection présidentielle, la coalition remportait 285 municipalités sur les 333 que compte le pays. Aux élections locales de mars, elle n'en remporte que 39. Pour Canela Crespo, avocate et militante d'Evo Pueblo, interviewée par Romain Mingus pour Les Deux Rives, la situation reflète une chose. Comment le gouvernement a interprété à tort que le pays arrivait au bout du cycle politique ouvert par les luttes qui avaient mené à l'instauration de l'État plurinational? Car effectivement, la Bolivie connaît depuis quelques années une alternance politique que l'on pourrait presque qualifier de phénomène contre-révolutionnaire après 20 ans de profondes transformations.

0: L'histoire de la Bolivie est extrêmement chargée en résistance et en confrontation entre d'un côté l'élite descendante des colons européens, encore aujourd'hui grands propriétaires terriens, et de l'autre une population indigène et paysanne majoritaire et aussi massivement ouvrière puisque la Bolivie est un pays de mines et d'hydrocarbures. Après deux révoltes majeures de l'eau en 2000 et du gaz en 2003, le pays traverse une période de conflictualité profonde à l'issue de laquelle Evo Morales arrive au pouvoir. C'est le premier chef d'État issu des peuples indigènes dans l'histoire contemporaine de l'Amérique latine.
1: Del 2006 al 2019, hay una gestión que ha transformado.
2: De 2006 à 2019, il y a une gestion qui transforme profondément le pays, même si nous en sommes sortis avec d'intenses polémiques politiques et institutionnelles.
1: Y la aprobación de una nueva constitución política del Estado.
2: En 2009, d'abord, il y a l'Assemblée constituante et la mise en place d'une nouvelle constitution. Nous devenons un État plurinational à travers lequel les droits humains sont renforcés. Les droits des peuples originaires sont reconnus. Et puis, il y a la déclaration des droits de la terre-mère.
1: Posteriormente viene la nacionalización.
2: Ensuite viennent les grandes nationalisations et la mise en place d'un contrôle étatique sur les ressources avec des entreprises publiques. On utilise cet apport d'argent pour financer des politiques publiques, ce qui permet une réduction de la pauvreté, l'augmentation du salaire minimum, des programmes sociaux en faveur de la population.
1: Se ha aumentado el salario mínimo y se han ampliado los programas sociales.
2: De très nombreuses infrastructures sont construites. Écoles, hôpitaux, routes, systèmes hydrauliques, électriques et installations sportives.
1: Infraestructura deportiva, proyectos de electrificación.
2: En termes de gouvernance, les peuples indigènes et la paysannerie ont participé à la prise de décision en étant intégrés au cœur du pouvoir politique et représentés au Parlement. Le gouvernement n'a pas été seulement assuré par des professionnels.
1: La justicia indígena originaria campesino.
2: Ensuite, au niveau local, il y a l'émergence de l'autonomie indigène et de la justice communautaire.
1: En politique internationale,
2: à l'échelle internationale, beaucoup de politiques ont été mises en œuvre contre l'impérialisme et les États-Unis, avec des processus de coopération continentale qui ont été fortement transcendantaux pour la Bolivie. Et l'héritage qu'on peut retenir de manière plus abstraite, c'est le respect à l'égard des personnes vulnérables qui ont été reléguées toute leur vie.
0: Or, au moment de devoir céder sa place au pouvoir, Evo Morales manigance pour faire un quatrième mandat. Il n'en faut pas plus pour que l'élite de droite s'infiltre dans la brèche, l'accuse de dictature et trouve la légitimité pour fomenter un coup d'État. Au lendemain de la victoire d'Evo Morales dès le premier tour, l'opposition, suivie par l'Organisation des États américains, semble avoir des preuves de fraude. Des enquêtes indépendantes estimeront qu'il n'y avait pas eu de triche. Mais le pays est chauffé à blanc. Les anti-Evo et les pro-Evo s'affrontent. Finalement, le président doit démissionner et s'exiler au Mexique. Les élus du MAS, le parti présidentiel, sont victimes d'une chasse aux sorcières. La plupart démissionnent ou sont empêchés de remplir leurs fonctions. Et dans la confusion, la présidence par intérim échoit à Jeanine Agnès, figure de la droite autoritaire. Le pays se soulève plus fort encore et la répression est sanglante. Un an après le coup d'État, Agnès accepte finalement, après plusieurs reports, d'organiser des élections. Elles sont à nouveau remportées par le MAS, avec 55% des voix dès le premier tour. C'est Luis Arce, économiste et ministre de Morales au moment du coup d'État, qui devient président. Sa première mesure est d'instaurer un impôt sur les grandes fortunes pour financer une allocation contre la faim. Cependant, alors

0: derniers mois sont un cauchemar pour ceux qui ont cru en lui comme pour celles qui l'ont élu pour faire barrage aux fascistes. À la crise, la réponse apportée par la nouvelle administration est largement néolibérale. Parmi les premières mesures, supprimer l'impôt sur les grandes fortunes et les subventions pour le gazole. Alors qu'il est producteur d'hydrocarbures, le pays est déjà en pénurie de carburant. Pire, en février, le peu de gazole qui arrive dans le pays est de mauvaise qualité et il endommage les moteurs. Des centaines de véhicules finissent à la casse et nombre de transporteurs perdent leur outil de travail.
1: Surgen las demandas no escuchadas.
2: C'est là qu'émergent de premières revendications et un appel à mobilisation des centrales ouvrières sur la problématique du pouvoir d'achat et du gasoil. Parce que, encore aujourd'hui, les files d'attente sont interminables. Il n'y a pas de diesel, il n'y a pas d'essence et le peu qui arrive est de mauvaise qualité. Alors les gens commencent à s'énerver.
1: Entonces, la gente comienza a molestarse.
0: Le conflit actuel émerge véritablement en avril, autour d'une proposition de loi sur la propriété agraire. Plusieurs secteurs dénoncent que la loi favorise des processus de concentration agraire. Or, la question de la propriété de la terre est, comme partout en Amérique latine, la mère de toutes les batailles. En Bolivie, c'est après la révolution de 52 qu'on avait obtenu la loi agraire, c'est-à-dire la fin du système colonial hérité de l'Empire espagnol et la situation de quasi-esclavage qui en résultait pour les communautés indigènes. La redistribution à la petite paysannerie pouvait commencer, offrant la possibilité de vivre dignement et directement de son travail. L'application effective de ces lois agraires prend en fait des décennies et bien souvent, elle n'a jamais été totalement achevée. Aujourd'hui, alors que les ressources naturelles font l'objet d'une prédation accrue de la part des multinationales, c'est une offensive globale qui est menée pour reprendre aux peuples indigènes des terres qu'ils sont parvenus à conserver ou à récupérer depuis les années 90. Ainsi, des lois similaires sont combattues en ce moment même au Chili ou en Argentine.
2: La loi prévoit que des petites propriétés rurales puissent se convertir en terres de taille moyenne. Or, les organisations indigènes de Pando et du Beni craignent que transformer le droit agraire de cette manière mette leurs terres en danger, qu'elles puissent être prédatées et incorporées au marché. Et c'est ainsi que commence la marche vers la paz pour exiger l'annulation de la loi.
0: Le 8 avril, une marche indigène démarre de Pando à l'extrême-est du pays pour rejoindre La Paz, la capitale située au nord-ouest. Des centaines de kilomètres parcourus en 28 jours, durant lequel le mouvement prend de l'ampleur. Les projecteurs sont tournés vers les atteintes aux ressources naturelles, sur les risques de pillage du pays et sur les nombreux décrets passés sous silence, mais qui risquent d'affaiblir le pays et de menacer la souveraineté alimentaire et l'accès à l'eau.
1: Por otra parte, se empieza a promulgar decretos.
2: D'autre part, un grand nombre de décrets sont promulgués contre la souveraineté de la Bolivie, qui favorise les entrepreneurs privés en matière d'eau et d'électricité. Ce sont des manœuvres souterraines. Il y a environ 25 décrets dont personne n'a entendu parler. Et ils sont en train de vendre le pays. Et à cela, s'ajoute une situation d'extrême sécheresse causée par le réchauffement global. Nos réserves d'eau sont en train de s'épuiser.
1: Nuestras reservas se están acabando.

capitale de la Bolivie, est installé dans une cuvette. Ses périphéries remontent le long de grandes collines et de falaises. 1000 escaliers et désormais des téléphériques permettent de rejoindre le grand plateau qui la surplombe. Et sur ce plateau, El Alto, la banlieue populaire dont le nombre d'habitants et d'habitantes dépasse depuis 2010 celui de La Paz, est fortement ouvrière et profondément en lien avec la paysannerie de l'Altiplano. Lorsqu'arrive la marche du Pando, El Alto bouillonne déjà. Les revendications liées au gazole, à l'inflation et aux conditions de travail jaillissent de nouveau. Guidées par leur base, la COB, la grande centrale ouvrière bolivienne, et la Tupac Katari, l'organisation paysanne de l'Altiplano, appellent à se mobiliser. Le 1er mai, les différents secteurs de la lutte se fédèrent et énoncent leurs revendications. Retour de l'impôt sur les grandes fortunes, 20% d'augmentation des salaires pour compenser l'inflation, maintien des programmes sociaux et des subventions sur le gazole, plus des revendications sectorielles. Enseignantes, routiers, mineurs, paysannes et indigènes, tout le monde se retrouve dans la rue. Et c'est la grève générale illimitée qui est annoncée par la COB. Le pays entier répond avec une force inouïe. Les rues sont noires de monde d'Oruro à Potosi, à Cochabamba bien entendu, et même à Santa Cruz. Le peuple défile de manière unitaire et radicale contre ce président vendu aux Yankees qui n'a pas daigné répondre aux revendications de ces derniers mois. La capitale est paralysée. Le président a fait l'erreur de croire que parce que le mas était par terre, le mouvement social

0: Vidal était mort en Bolivie. Il vient en réalité d'allumer une poudrière.
1: Il n'y a pas eu de réponse aux revendications. Alors tous les secteurs sortent de manière unitaire pour affronter le gouvernement. Ça commence par des grèves, des manifestations qui se transforment en mouvement national. Et c'est parti. Tous les jours, il y a des marches, puis des blocages. Et de là naissent les comités de blocage auto-organisés dans les districts del Alto. Ça se fait à l'initiative des Ponchos Rojos et de la Tupac Katari, l'organisation paysanne. Et dans ces comités est organisé le blocage du pays, en transmettant les infos aux camarades des provinces.
0: Rodrigo Paz annonce l'annulation de la loi 1720 sur la propriété des terres. Mais c'est trop tard. Le mois de mai souffle sur le pays comme un ouragan populaire. 150 points de blocage sont recensés au cours du mois dans 6 provinces différentes. Et dans la capitale, c'est bientôt le chaos. Le centre de La Paz est régulièrement le théâtre d'affrontements sanglants entre la police et les mineurs équipés de lance-pierres et de projecteurs de fusées de détresse. Plusieurs fois, la foule parvient aux abords de la place Murillo, au siège du gouvernement. Mais les forces de l'ordre tiennent leur barricade à coups de grenades explosives. Nombreux sont les blessés à déplorer, et parfois même des morts. Les routes menant à La Paz sont bloquées, à tel point que le gouvernement doit organiser un pont aérien pour faire venir les denrées les plus indispensables. Le 16 mai, la police charge et débloque durant quelques heures un point d'accès, ce qui permet de faire arriver quelques camions. Mais les barricades sont réimplantées dans la journée. Le gouvernement argentin du néofasciste Milei livre 12 tonnes de poulet, aide accueillie plus que froidement par le peuple. Et pour cause, l'événement ravive la mémoire du coup d'État de 2019. Car après avoir pris le pouvoir par la force, Jeanine Agnès avait reçu du matériel anti-émeute du président argentin de l'époque. Rodrigo Paz enchaîne les mauvais choix et accuse les protestataires d'être au service du narcotrafic. Dans sa logique, la révolte serait aux ordres d'Evo Morales et de ses amis cultivateuristes de coca. Que Paz reprenne ce discours à son compte le rapproche encore plus de l'extrême droite et des États-Unis. Et bientôt, on n'entend plus qu'un seul mot d'ordre, démission.
2: Je crois que ici n'y a pas de dialogue, hermanos. Ici n'y a pas de dialogue. Simplement, ici est la renuncia, compañeros.
0: La politologue Susana Bejarano explique dans El Salto.
3: Le président a gagné les élections avec le vote de mouvements sociaux disruptifs et ce sont les mêmes qui se mobilisent aujourd'hui.

0: han sido momentos muy tensos, momentos donde la gente en las carreteras no...
1: Ce sont des moments très intenses, où les gens sur les routes se reposent très peu. Ils petit-déjeunent, déjeunent et dînent ensemble, dans les cantines collectives, parce qu'il faut être ensemble.
0: Porque es una lucha de todos.
1: C'est une lutte de tout le monde. Ce sont des problématiques exigeantes qui nous concernent tous et qui nous touchent tous à court terme, à moyen terme et à long terme. Et on le vit ensemble. C'est dans ce sens que s'organise le blocage. Le peuple sauve le peuple, comme on dit. Alors tout le monde est solidaire dans ces espaces de résistance.
0: El pueblo salva al pueblo, dicen, ¿verdad? Entonces todos son solidarios en estos espacios de lucha.
2: Dans la veine du combat pour le partage des terres, le blocage total de la passe n'est nullement dénué de symbolisme. La pratique, maintes fois rééditée lors des luttes populaires face aux élites qui tiennent le centre colonial, provient du grand siège de la passe de 1781. Le peuple aymara se soulève alors pour chasser l'occupant espagnol. À sa tête, Tupac Katari espère devenir le vice-roi de Tupac Amaru, qui mène une révolte similaire du côté de Cusco. À ses côtés, Bartolina Sisa, qui mène une armée autonome de plusieurs milliers de femmes et lutte spécifiquement contre la violence de genre et l'oppression sociale et sexuelle que les Espagnols font subir aux femmes indigènes. Installant leur QG à El Alto, Katari et Sisa assiègent la passe durant 184 jours, jusqu'à ce que deux armées venues de Lima et de Buenos Aires parviennent à briser le siège tenu par 40 000 Aymara. Si Katari et Sisa vécurent mille atrocités avant que leur corps ne soit démembré et envoyé aux quatre coins du Haut-Pérou, leur statut se dresse encore à El Alto et leur histoire inspire les luttes populaires boliviennes. Le 5 septembre, date de l'assassinat de Bartolina, est célébré comme la journée nationale de la femme indigène. Fin mai, la situation devient critique dans la capitale bolivienne. La nourriture n'entre plus, les prix atteignent des sommets. Les ministres font défection les uns après les autres et l'on ne donne pas cher de la peau de Rodrigo Paz. Mercredi 20 mai, celui-ci annonce un remaniement ministériel et la création d'un conseil économique et social. Mais par derrière, il manigance pour faire stopper le mouvement par tous les moyens. Le 23 mai, le nouveau ministre des Travaux publics, Mauricio Zamora, part en personne de La Paz avec 2000 policiers sur la route d'Oruro, celle qui relie la capitale au reste du pays, avec l'intention de déloger tous les blocages. Peu de temps après, il se retrouve engoncé dans une route secondaire, assiégé par les gens du coin dont les blocages s'étaient multipliés pour l'occasion. Il ne passera pas l'altiplano, qui ne désemplit pas des ponchos rouges et des gilets bruns. Par centaines, les paysans et paysannes se réunissent désormais en assemblée au milieu des immenses plaines d'altitude.
3: Fuera el gobierno mentiroso y hambreador.
0: Han estado como puntos de bloqueo territoriales.
1: Ça a été des points de blocage territoriaux mis en place par des communautés locales. Et ils ont formé des assemblées autoconvoquées pour discuter localement des directives nationales. Et encore aujourd'hui, ces comités sont actifs.
2: Durant un mois de blocage, les gens se retrouvent, dialoguent et la division politicienne semble plus lointaine. Localement, l'unité s'est refondée à travers les assemblées populaires. Javo Ferreira, auteur du livre « Communauté, indigénisme et marxisme », explique à El Salto.
4: Des dizaines de comités de blocage ont surgi à travers l'auto-organisation des travailleuses, des voisines, des étudiants. Tout ceci s'accompagne de fortes tendances à l'unité, c'est-à-dire qu'il y a quasiment un besoin naturel de chercher la coordination et l'articulation, non seulement au sein des comités autoconvoqués, mais même entre ces comités et les organisations officielles. Il est vital de penser comment préserver ces formes d'auto-organisation et de coordination démocratique dans le temps, parce qu'elles seront fondamentales pour ne pas repartir de zéro lors des prochains combats qui viennent inévitablement.
2: Les organisations syndicales elles-mêmes se font déborder. Le 2 juin, le comité auto-convoqué du district 8 d'El Alto convoque un cabildo géant, une sorte de coordination nationale du mouvement pour avancer sur les grandes orientations depuis la base et ne pas laisser aux chefs des centrales syndicales le loisir de négocier à leur place. Ne pouvant ignorer ce débordement populaire, les organisations paysannes et la COB participent et se joignent à l'appel commun, que Paz renonce à la présidence. C'est alors que le gouvernement accepte d'entendre les appels à négocier. Ils viennent désormais même des cercles qui lui sont proches, du patronat comme de sa propre coalition. Et pour proposer un dialogue, le président doit accéder à la première revendication des centrales syndicales, l'annulation de tous les mandats d'arrêt lancés contre ses membres, parfois pour terrorisme. Ce n'est qu'après une promesse d'abandonner les poursuites que les syndicats demandent à leur base si elle est d'accord pour dialoguer. Mais le non l'emporte. Entre-temps, le président Paz manœuvre pour se donner plus de liberté dans la répression. Dès le 28 mai, il fait abroger la loi 1341 sur les états d'exception, qui limitait notamment la présence de l'armée dans les protestations. La voie est ouverte pour instaurer l'état d'urgence et avoir recours à l'armée sans qu'elle, ni la police, ne puissent être inquiétés judiciairement pour d'éventuelles exactions. Encore une fois, le spectre du coup d'état de 2019 ressurgit. On en est là le 6 juin, lorsque dans l'Oriente, la police, les militaires et des groupes paramilitaires d'extrême droite tentent de démanteler un blocage dans la communauté de San Julián. Le conflit prend une tournure symbolique. Dans la région de Santa Cruz, la plus riche du pays, les inégalités sont impressionnantes et la précarité extrême, tout comme les actes racistes envers la population indigène, sont répandus. À San Julián, la situation s'envenime, mais la résistance tient bon. Le Sénat prend alors l'initiative de voter une loi d'exception pour instaurer l'état d'urgence, la transmet aux députés, mais le gouvernement temporise. Il craint l'embrasement.
1: Et c'est là qu'après 53 jours de blocage, un accord émerge entre le gouvernement et les organisations ouvrières. Il s'agit d'arrêter la protestation contre la promesse d'accéder aux revendications dans les 90 jours. Ça fait 50 jours et rien n'a été fait. Donc les mobilisations devraient ressurgir en octobre. Nous sommes en train de nous préparer pour octobre, parce que pour le moment, rien n'a été fait.
2: L'accord est immédiatement dénoncé par les comités locaux. Les Poncho Rojos de La Paz et l'Alliance des Citropiques de Cochabamba accusent la COB et les autres organisations de trahison. Elles annoncent la poursuite du mouvement. La moitié des 80 points de blocage encore debout tiennent bon malgré l'offensive du gouvernement. Car dans la foulée, l'état d'urgence est décrété. L'accord a permis au gouvernement de trouver la légitimité qu'il n'avait plus pour pouvoir lâcher les chiens. Au matin du 20 juin, la police et des équipes militarisées patrouillent et tentent de pénétrer dans les zones les plus combatives. À El Alto, autour de Cochabamba et à proximité des terres indigènes de la région de Santa Cruz.
1: Nous vivons actuellement un état d'exception. Un projet de loi doit être voté pour silencier le peuple et l'empêcher de manifester. Tous ces décrets sont anticonstitutionnels, mais apparemment notre justice ne fonctionne pas non plus. Il faut aussi dire qu'il y a eu beaucoup de tensions entre les comités et la centrale ouvrière, mais pas avec ses militants, plutôt avec ses dirigeants, car certains d'entre eux se sont vendus au gouvernement. Ils pensaient pouvoir dialoguer, travailler avec le pouvoir, mais ils ont été trahis. Et aussitôt signé cet accord, ils ont été persécutés. La police est venue chercher des gens chez eux, et certains dirigeants des syndicats et même des membres de leur famille ont disparu et sont introuvables aujourd'hui. Le gouvernement a trompé la centrale ouvrière parce que contrairement à ce qu'il avait annoncé, les emprisonnements et la persécution politique sont toujours d'actualité. Donc les comités sont en train de se réorganiser. Ils réfléchissent à de nouvelles stratégies comme le collectif des Citropiques à Cochabamba qui anime un foyer très actif de la résistance. Tous les comités sont en vigilance et à n'importe quel moment ils peuvent réactiver les points de blocage.
2: Rien n'est donc terminé. La Bolivie est au cœur de l'hiver et le pays vit une sorte de trêve. Ce qui est certain pourtant, c'est qu'il demeure un foyer d'insoumission, de refus du néolibéralisme et de l'impérialisme. Ce que Canela Crespo appelle une limite historique.
5: Aucun projet politique ne peut obtenir de stabilité s'il tente de gouverner en ignorant le poids du mouvement indigène, le poids des organisations syndicales et paysannes et la mémoire politique construite autour de l'État plurinational. Ceci est un conflit autour du type de pays que sera la Bolivie. Soit construit selon des logiques néolibérales et technocratiques, soit un pays où les transformations impulsées par les luttes populaires continueront de définir la gouvernalité.
1: Il va y avoir des jours compliqués pour la Bolivie, mais il ne fait aucun doute que notre pays va résister. La Bolivie est un pays de lutte. Nous sommes en résistance. Et les gens sont en train de s'armer, d'organiser des mobilisations, y compris avec les anciens alliés de Rodrigo Paz, qui sont dégoûtés de tout ce qui se passe. Et si nous parvenons à l'abattre, ça va être un exemple pour tout le monde. Pouvoir faire tomber un gouvernement néolibéral, ça va être un exemple pour l'Amérique latine et le monde entier.
0: De poder derrotar un gobierno neoliberal, va ser un ejemplo para como te digo, para Latinoamérica y el mundo.
6: Rojo y blanco, blanco y rojo, el color de mi bandera, que de Bolivia es el rostro. No somos pocos, tampoco somos hartos, y aún así nos defendemos entre hermanos.
2: C'était l'actu des oubliés. Merci beaucoup d'avoir suivi ce premier épisode de la saison 7 intitulé Le cœur d'Abia Yalla bat encore. Vous aurez accès à toutes nos sources sur notre Bandcamp L'Actu des Oubliés ainsi que sur l'audioblog. Le doublage a été réalisé par Marie-Lou, Virginie, Elisabeth et Thomas. Et pour la musique, vous avez entendu Aloha, Santa Mala avec la chanson Raza Visto Permanente et en ce moment Seizurap avec Ciudad Modelo. Belle journée à tous, prenez soin de vous et rendez-vous en octobre où nous irons au Chili et en Argentine.

deux mots inscrits au caillou sur un mur. Deux mots, des motifs, des murmures émotifs. Un mot d'amour, un autre sur la mort. Sentir l'ironie du sort et s'arrêter là. Des alentours étranges, un virage ombragé. Déchaînement en suspens à la lisière de la forêt. Le vent s'engouffre, contient sa puissance. Ferait chavirer les rochers et les chevaux sauvages. Il rentre chancelant le soir à tour de rôle, sort s'attabler. Les rues sont glaciales, les pavés glissent. Leurs pensées fument, recrachent du brouillard. Drôlement affublé, le regard affaibli. La gorge serrée, l'estomac noué. Résultat du trop plein ou d'un trop grand vide. Ils se sentent vibrer chacune de ces nuits. Rivière étincelante, quelques poissons volants. De guiboles, de nageoires, ils font des bulles, c'est trop marrant. Ils sont en bande, bondissent du rocher le plus haut. 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